0: Il s'agit de la première hausse des taux de la BCE depuis septembre 2023. Du sport avec le début de la Coupe du Monde de football après la cérémonie d'ouverture au stade Azteca de Mexico. Le Mexique, pays hôte, s'est facilement imposé 2-0 face à l'Afrique du Sud lors du match d'ouverture. Il prend la tête du groupe A. L'autre rencontre de ce groupe entre la Corée du Sud et la République tchèque débute à 4h du matin. Il est 2h02, c'est la fin de ce flash. Avant ça, l'infotrafic arrive juste après la météo. Avec des nuages au nord de la Seine et dans le nord-est, quelques averses entre la Lorraine et l'Alsace, le vent soufflera sur le littoral du Pas-de-Calais et sur le pourtour méditerranéen. Du soleil dans le centre et le sud du pays. Dans l'après-midi, le soleil brillera également sur la Bretagne. Côté température le matin, 16 degrés à Lille, Brest et Strasbourg, 19 degrés à Rennes et Auxerre, 24 à Nice et 26 degrés à Montpellier. Pour l'après-midi, 17 degrés à Cherbourg, 18 à Metz, 20 à Reims, 26 à Marseille et 30 degrés à Perpignan.
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0: Et on fait le point sur vos conditions de circulation à 2h03 sur le 107.7 avec cette information et cet accident entre Bordeaux et Paris sur l'autoroute A10 au kilomètre 542. Un accident qui arrive alors que vous quittez la région bordelaise avant la sortie 43 Sainte-Eulalie et qui implique deux voitures. Sachez que le dépanneur est sur place, les forces de l'ordre également. C'est pour ça que quand vous arrivez à ce kilomètre 542, vous allez voir des gyros. Pensez surtout à ouvrir les yeux et à ralentir quand vous verrez justement les forces de l'ordre et le dépanneur. Un autre incident à vous signaler, notamment au niveau de l'A81 et avant la bifurcation avec l'autoroute A11. Et vous arrivez justement au niveau du Mans en provenance de Rennes et vous allez en direction de Paris pour rejoindre l'autoroute A11. Sachez qu'un obstacle a été signalé sur la chaussée. Restez donc vigilants dans ces cas-là. Et puis une autre information, cette fois elle concerne les travaux avec notamment dans les Pays de la Loire au plus tard jusqu'à 6h du matin la sortie tiercée numéro 14 de l'autoroute A11 qui est fermée dans les deux sens de circulation pour réaliser des travaux d'entretien. Rejoignez la rocade Est d'Angers en direction de Cholet et empruntez la sortie Parc des Expositions numéro 15. Sur la 63, des travaux également, une fermeture en direction de Bordeaux entre la sortie 23 Marche Prime et la sortie 25 Sesta. Et puis également sur la 63 dans les Landes cette fois, ou plus tard jusqu'à 6h du matin, la sortie Cap Breton numéro 8 de l'autoroute A63 est fermée en direction de Bordeaux pour effectuer des travaux d'entretien.
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0: Et on fait un prochain point sur vos conditions de circulation, ce sera à 2h.

Zaoui et Stéphane avec leur titre Love Noir à 2h11 sur le 107.7. On va faire un point dans un instant sur vos conditions de circulation. Tout d'abord, je vais vous parler de cette information là qui vient de tomber sur l'autoroute A11 au kilomètre 278. Je vous en avais parlé. Un accident entre Paris et Nantes en direction de Nantes. Sachez que voilà, une voiture était accidentée et se trouvait sur le bas-côté. Cet accident vient d'être résolu, donc ça roule à nouveau normalement. Pensez quand même à être vigilant. Point complet sur vos conditions de circulation dans quelques minutes. Ce sera juste après Jungle et Carillon.

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1: Et à 2h14, un point sur vos conditions de circulation qui dans l'ensemble sont fluides. Cette information cependant à vous signaler si vous quittez la région bordelaise sur l'autoroute A10 au kilomètre sur l'autoroute A10 au kilomètre 542, vous vous dirigez en direction de Paris notamment. Il y a eu cet accident avant la sortie 43 Sainte-Eulalie qui implique deux voitures. Les forces de l'ordre et les dépanneurs sont sur place ainsi que le patrouilleur. Sachez que elles sont stationnées sur la bande d'arrêt d'urgence et que des personnes peuvent circuler sur la voie de droite. Vous pouvez toujours l'emprunter, mais restez quand même vigilant, cela est très important. Un autre accident qui concerne cette fois l'autoroute A11 entre Paris et Nantes. En direction de Nantes, vous avez passé Angers après la sortie 18 Saint-Jean de Lignières. Cet accident qui vient de se terminer à l'instant. Voilà, je comptais vous en parler, il vient de se terminer. Quelques informations à vous donner cette fois, ça concerne des travaux dans le sud-ouest, notamment au sud-ouest de Toulouse, au plus tard jusqu'à 6h du matin. La sortie Oncopole numéro 38 de l'autoroute A64 est fermée en direction de Tarbes-Bayonne pour effectuer des travaux au-delà du réseau Vinci Autoroute. Vous pouvez sortir après à la sortie numéro 37 portée sur Garonne. Sur l'autoroute A68 à l'est de Toulouse, au plus tard jusqu'à 6h du matin, cette autoroute est fermée en direction de Toulouse entre la sortie l'Union numéro 1 et le périphérique pour effectuer des travaux d'entretien. Et puis une dernière information, cette fois dans la région de Brive, la bifurcation qui permet depuis l'autoroute A20 direction Toulouse de vous engager sur l'autoroute A89 direction Bordeaux reste fermée au moins jusqu'au début de l'été. La direction des routes Centre-Ouest effectue des travaux de sécurisation d'un ouvrage endommagé par des intempéries. Peu importe là où vous roulez dans les autres endroits que je n'ai pas cités, notamment vous à Strasbourg ou même dans le Centre-Ouest de la France ou même dans le centre de la France aux alentours de Périgueux, notamment sur la 89, sachez que tout se passe bien pour le moment. On fait un prochain point sur vos conditions de circulation au plus tard à 2h30 du matin. Avant ça, on va écouter un peu de musique avec Gwen Stefani et son classique The Sweet Escape.

C'est à qui le tour ? Mylène Farmer à 2h23 sur le 107.7. Votre tour pour avoir vos conditions de circulation, ce sera à 2h30. Et avant ça, on va écouter un peu de musique avec Avril Lavigne et Maël et son dernier titre, Tic Tac.

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1: Et à 2h30, sachez que il n'y a aucun problème, pas de difficulté à signaler. Le trafic est fluide sur l'ensemble des autoroutes de l'Ouest, du Centre et évidemment du Sud-Ouest. Et ce, quelle que soit votre destination, j'ai cependant quelques infos à vous donner, notamment concernant des travaux dans les Pays de la Loire au plus tard jusqu'à 6h du matin. La sortie numéro 14, tiers C de l'autoroute A11 est fermée dans les deux sens de circulation pour réaliser des travaux d'entretien. Rejoignez la rocade Est d'Angers en direction de Cholet et empruntez la sortie numéro 15, parc des Expositions. Des travaux également, une fermeture sur l'autoroute A63 avec une fermeture en direction de Bordeaux entre la sortie numéro 23 Marche Prime et la sortie numéro 25 Cestas. Et puis, dernière information, travaux dans les Landes au plus tard jusqu'à 6h du matin. La sortie Cap-Breton numéro 8 de l'autoroute A63 est fermée en direction de Bordeaux pour effectuer des travaux d'entretien. Vous pouvez sortir avant à la sortie numéro 7 Ondres.
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1: Dans un instant, place aux coulisses de la route sur le 107.7 avec votre question d'autoroute du jour juste après. C'est Vianney et les gens sont méchants. Dans

0: C'était Vianney, son titre, les gens sont méchants, il est 2h34, tout de suite, comme prévu, nous retrouvons votre question autoroute.
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2: Qui écrit les messages sur les panneaux lumineux de l'autoroute ? Il s'appelle PMV, pour panneau à message variable. Ils sont un moyen efficace pour vous communiquer une info, mais attention, il faut être concis, la place y est limitée. Maud Bonnel de Vinci Autoroute.
3: C'est des panneaux qui sont essentiellement sur des 3 lignes et on peut en voir à 4 lignes en amont de bifurcation pour une ligne qui est dédiée à la direction prise pour l'autoroute et chaque ligne compose 15 caractères.
2: Pour écrire le message, cela se fait très souvent automatiquement.
3: C'est dans un PC sécurité, vous avez des opérateurs qui vont consigner des faits dans un logiciel dédié et ce logiciel est paramétré pour pouvoir afficher donc des messages prédéfinis hein, et donc c'est vraiment bien charté et donc dès lors qu'on va consigner un objet, par exemple sur les voies, le PMV qui est proche de cet événement eh bien, va afficher le message nécessaire.
2: Et oubliez le traitement de texte qui permettrait d'écrire tout ce que l'on a envie sur ces panneaux.
3: Non, nous ne pouvons pas avoir cette latitude et cette liberté d'écrire n'importe quoi. Toutefois, vous pouvez voir parfois apparaître des campagnes de sécurité. Des fois, malheureusement, on a une campagne d'affichage pendant 24 heures pour annoncer le nombre, malheureusement, de heurts de fourgons réalisés.
2: Notez également que si le panneau lumineux a ses feux flash activés, c'est que vous êtes très près du danger affiché.
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Et c'était Cake à 2h40 sur le 107.7. On fait un point sur vos conditions de circulation et dans l'ensemble, tout se passe très bien. Donc, ça ira assez vite. On fait un point là-dessus dans quelques minutes. Ce sera juste après Taiki et son nouveau titre qui est un énorme carton, Girlfriend.

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1: Avec cette information à 2h44, je vous le dis, dans l'ensemble, ça se passe très bien, mais quand même cette information au niveau de l'autoroute A62 entre Bordeaux et Toulouse. Vous quittez la région bordelaise en direction de la région toulousaine. Sachez que au niveau de la sortie numéro 4, l'Aréole, un véhicule est en panne. Soyez donc bien vigilants si vous prenez cette sortie numéro 4, l'Aréole. Sinon, dans l'ensemble, comme vous le constatez, le trafic est fluide en ce moment vers Paris, vers Bordeaux, vers Nantes, vers Rennes, vers La Roche-sur-Yon, Niort ou encore Bourges, voire même Bayonne. Quelques informations cependant à vous donner, notamment au sud-ouest de Toulouse, au plus tard jusqu'à 6h du matin. La sortie Oncopole numéro 38 de l'autoroute A64 est fermée en direction de Tarbes et de Bayonne pour effectuer des travaux au-delà du réseau Vinci Autoroute. Vous pouvez sortir après à la sortie numéro 37 portée sur Garonne, à l'est de Toulouse, au plus tard jusqu'à 6h du matin. L'autoroute A68, cette fois, est fermée en direction justement de la région toulousaine et de la ville rose, entre la sortie numéro 1, l'Union, et le périphérique pour effectuer des travaux d'entretien. Vous devez sortir à l'Union et suivre le réseau secondaire pour reprendre le périphérique à la Roseraie. Et puis, une dernière information, dans la région de Brive, la bifurcation qui permet, depuis l'autoroute A20 direction Toulouse, de vous engager sur l'A89, l'autoroute A89 direction Bordeaux. Cette bifurcation reste fermée au moins jusqu'au début de l'été. Vous pouvez sortir à la sortie notamment numéro 50 Objat pour emprunter le réseau secondaire pour rejoindre l'A89 à Brive-Ouest numéro 19. Le prochain point sur vos conditions de circulation, ce sera à 3h du matin. On fera à ce moment-là aussi un point sur l'essentiel de l'actualité et sur la météo qui vous attend pour ce vendredi et cette fin de semaine, le 12 juin 2026. Et avant ça, on va écouter un peu de musique avec Chic and Everybody Dance.

C'était Mid et Let You Speak à 2h52 sur le 107.7. On va faire un point sur vos conditions de circulation, même si dans l'ensemble tout se passe bien. Et je vous parlerai quand même de ce véhicule en panne sur la 62 au niveau de la sortie numéro 4 entre Bordeaux et Toulouse en direction de Toulouse. Quand vous quittez la région bordelaise, un véhicule qui est en panne et le dépanneur qui se rend sur place dans la sortie numéro 4, l'Aréole. On parlera des travaux aussi. On fera un point sur l'essentiel de l'actualité, sur la météo qui vous attend demain. Avant ça, on écoute un peu de musique avec Zayn et Lescope.

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1: Vers la fin de la guerre au Moyen-Orient, Donald Trump a assuré hier soir avoir trouvé un très bon accord avec l'Iran, avec une possible signature dans les prochains jours. Elle pourrait se faire en Europe. Le président américain a indiqué qu'il n'y assisterait pas. De son côté, l'Iran a déclaré qu'il n'avait pas encore pris de décision définitive concernant cet accord. En France, l'enterrement de la jeune Liana a lieu ce vendredi à Fleurance, dans le Gers. La famille de la jeune fille de 11 ans, dont le corps a été retrouvé la semaine dernière dans un silo agricole, a demandé qu'il se fasse dans la plus stricte intimité. Le maire de la commune a appelé hier soir à respecter le deuil des proches de Liana et à faire preuve de dignité. Les associations féministes et de défense des enfants ont-elles appelé à se rassembler tous les lundis soirs devant les tribunaux en France et devant le ministère de la Justice à Paris pour réclamer une loi intégrale contre les violences. Action coup de poing dans la lutte contre la cybercriminalité. 7 personnes soupçonnées d'avoir participé au vol de plusieurs dizaines de millions de données ont été interpellées hier. Des arrestations qui sont intervenues au cours du démantèlement d'un groupe spécialisé dans l'extraction et la revente de données informatiques sensibles. Plus de 1500 sociétés ou entités, dont l'Assemblée nationale, le Roi Merlin ou des sites médicaux, pourraient être victimes de ces hackers français. La Banque Centrale Européenne resserre la vis. Elle a annoncé jeudi qu'elle relevait ses taux de 0,25 points dans l'espoir de ralentir la demande dans la zone euro. L'objectif affiché est de contenir l'inflation provoquée par le choc de la guerre au Moyen-Orient. Il s'agit de la première hausse des taux de la BCE depuis septembre 2023. 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
1: La Coupe du Monde a débuté avec le Mexique qui s'est facilement imposé 2-0 face à l'Afrique du Sud. Lors du match d'ouverture, le pays hôte prend la tête du groupe A. L'autre rencontre de ce groupe entre la Corée du Sud et la République tchèque débute à 4h du matin. Et vous aurez le bon jingle pour le match. Il est 3h02 et c'est la fin de ce flash. Avant ça, l'info trafic arrive juste après la météo. Des nuages au nord de la Seine et dans le nord-est, quelques averses entre la Lorraine et l'Alsace. Le vent soufflera sur le littoral du Pas-de-Calais et sur le pourtour méditerranéen, du soleil dans le centre et le sud du pays. Dans l'après-midi, le soleil brillera également sur la Bretagne. Côté température le matin, 16 degrés à Lille, Brest et Strasbourg, 19 degrés à Nantes et Bourges, 21 à Toulouse et 25 degrés à Perpignan. Pour l'après-midi, 17 degrés à Cherbourg, 18 à Metz, 20 à Reims, 26 degrés à Limoges, Bordeaux et Tarbes.
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1: Et à 3h03, pas de problème, ça roule bien sur la 11, la 81, la 63 et vers les Pays de la Loire, la Bretagne, la 83 vers la Vendée, la 10 et la 71 en direction des régions Centre, Poitou-Charentes et la Nouvelle-Aquitaine. Aucune difficulté non plus pour tous ceux d'entre vous qui roulez vers la région parisienne. Cependant, cette petite information à vous donner avec l'autoroute A63, vous roulez entre Bordeaux et Toulouse en direction de Toulouse et ce véhicule en panne, le dépanneur est sur place au niveau de la sortie numéro 4, l'Aréole. Des informations à vous donner concernant les travaux, cette fois dans les Pays de la Loire, au plus tard jusqu'à 6h du matin. La sortie tiercée numéro 14 de l'autoroute A11 est fermée dans les deux sens de circulation pour réaliser des travaux d'entretien. Rejoignez la rocade Est d'Angers, A87N, la rocade Est, en direction de Cholet et empruntez la sortie Parc des Expositions numéro 15. Une fermeture sur la 63, une fermeture en direction de Bordeaux entre la sortie 23 Marche Prime et la sortie 25 Cestas. Et puis sur la 63 également, dans les Landes, au plus tard jusqu'à 6h du matin, la sortie numéro 8 Cap Breton de l'autoroute A63 est fermée en direction de Bordeaux pour effectuer des travaux d'entretien. Et dans l'ensemble, je vous le répète, le trafic est fluide.
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1: Et votre prochain point trafic, c'est dans maintenant 11 minutes précisément. Avant ça, un peu de musique avec Cécilia Krull et

Lune de Christophe Maé, le nouveau titre de Christophe Maé. On fait un point sur vos conditions de circulation dans quelques minutes à 3h15. Avant ça, on va écouter Duran Duran, leur titre The Reflex. Et je vous signale quand même tout de même que le trafic reste fluide un peu partout, notamment après ce véhicule qui était en panne sur l'autoroute A62 au niveau de la sortie numéro 4 de l'Aréole. Si vous circuliez entre Bordeaux et Toulouse, sachez que ce véhicule a été retiré en direction de Toulouse dans la sortie numéro 4, l'Aréole. Et donc, je vous le disais, on fait un point sur vos conditions de trafic juste après Duran Duran.

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1: Et à 3h15, comme vous le constatez, le trafic est fluide en ce moment vers Paris, Bordeaux, Nantes, Rennes, La Roche-sur-Yon, Niort, encore Bourges, Bayonne, même si vous le souhaitez, Carcassonne, Foix. Et si vous nous écoutez aux alentours de Tulle également, je vous signale tout de même cette information avec cet obstacle sur la chaussée entre Bordeaux et Toulouse sur l'autoroute A62. Quand vous souhaitez vous rendre, après la sortie 5 Marmande, vous rendre à la station-service au kilomètre 76, le MAD Jeûner. Sachez que dans la voie de décélération, donc avant que vous arriviez dans cette station-service, il y a des obstacles sur la chaussée. Soyez donc vigilants. Quelques informations à vous donner également sur des travaux, notamment au sud-ouest de Toulouse, au plus tard jusqu'à 6h du matin. La sortie Oncopole numéro 38 de l'autoroute A64 est fermée en direction de Tarbes et Bayonne pour effectuer des travaux au-delà du réseau Vinci Autoroute. À l'est de Toulouse également, au plus tard jusqu'à 6h du matin, l'autoroute A68 est fermée en direction de Toulouse entre la sortie numéro 1, l'Union, et le périphérique pour effectuer des travaux d'entretien. Vous devez donc sortir à l'Union et suivre le réseau secondaire pour reprendre le périphérique à La Roseraie. Et dans la région de Brive, la bifurcation qui permet depuis l'autoroute A20 direction Toulouse de vous engager sur l'autoroute A89 direction Bordeaux reste fermée au moins jusqu'au début de l'été. Vous pouvez sortir et prendre la sortie numéro 50 Obja pour puis emprunter le réseau secondaire pour rejoindre l'A89 à Brive-Ouest numéro 19. Voilà, vous avez toutes les informations. On fait bientôt un prochain point. Et dans l'ensemble, l'information à retenir, c'est que le trafic est fluide. Votre prochain point, ce sera à 3h30, dans moins de 15 minutes. Avant ça, on va partir en musique avec Jero et I Want Love.

Mentissa à 3h24 sur le 107.7. On fait un point sur vos conditions de circulation qui se déroulent pour le mieux en cette nuit du 12 juin 2026. Avant de faire ce point, vers 3h30, on va écouter Hélène Sio et tout de suite, c'est Docteur Alban.

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1: 3h31 sur le 107.7, le trafic est fluide dans le centre, dans l'ouest et dans le sud. Cette information de tout de même à vous signaler. Sur l'autoroute A62, vous roulez entre Bordeaux et Toulouse, vous venez de quitter la région toulousaine. Faites attention si vous souhaitez rejoindre la station service Mas d'Agenais au kilomètre 76 après la sortie Marmande. Des obstacles sur la chaussée se trouvent sur la voie de décélération pour rejoindre cette station service. Restez donc vigilants et faites attention à ces possibles obstacles sur la chaussée. Il s'agirait de pièces d'un véhicule. D'autres informations qui vous concernent notamment sur des travaux dans les Pays de la Loire au plus tard jusqu'à 6h du matin. La sortie de tiercé numéro 14 de l'autoroute A11 est fermée dans les deux sens de circulation. Pour réaliser des travaux d'entretien, vous devez rejoindre la rocade Est d'Angers en direction de Cholet et emprunter la sortie numéro 15, parc des Expositions. Une autre information sur l'autoroute A63 avec une fermeture en direction de Bordeaux entre la sortie 23 Marcheprime, la sortie 25 Cestas, et également sur la 63 dans les Landes au plus tard jusqu'à 6h du matin. La sortie numéro 8 de cette autoroute est fermée en direction de Bordeaux pour effectuer des travaux d'entretien. Pour le reste, je vous le rappelle, le trafic est extrêmement fluide.
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1: Dans un instant, votre Mobilimag, nous réviserons les fondamentaux en matière de sécurité pour enfants. Nous serons en compagnie d'un fabricant de sièges auto qui a remporté l'un des prix de l'innovation de la sécurité routière 2026. Tour d'horizon des réflexes à avoir pour bien attacher nos enfants en voiture, juste après Soprano.

0: que vous le savez peut-être pas, mais un siège auto est obligatoire jusqu'à l'âge de 10 ans, voire 135 cm. On voit trop souvent des enfants de 6-7 ans qui ne sont plus dans des sièges auto avec dossier, juste avec des galettes, et ça c'est très très important. Il faut aussi vérifier que le siège auto soit adapté à sa voiture.
1: Notamment pour pouvoir installer les bébés dos à la route jusqu'à leurs 15 mois, ça c'est obligatoire. Comment sinon bien caler son enfant dans son siège ?
0: Alors, première chose, on vérifie que la tétière soit bien ajustée, la tête de l'enfant au milieu de la tétière, deux doigts entre l'épaule et le bas de la tétière. Ensuite, pour les sangles, si c'est un harnais, si c'est un siège auto avec un harnais, il faut que les sangles soient bien tendues. Pour cela, on passe une main derrière celle-ci et on serre. Et au moment où vous ne pouvez plus pincer les sangles, ça veut dire qu'elles sont bien ajustées. Si c'est un siège auto avec un bouclier, donc devant et pas un harnais, il faut pouvoir passer une main entre le bouclier et le corps de l'enfant. Et si c'est une ceinture de sécurité, on fait attention à ce qu'elle ne soit pas vrillée. Ça vaut aussi pour les adultes. Et il faut qu'elle soit à hauteur d'épaule et qu'elle passe vraiment sur le pectoral.
1: L'essentiel à retenir ?
0: Alors, les points à retenir, surtout avant de prendre la route des vacances, on fait attention à bien vérifier que son siège auto soit adapté à la taille et à l'âge de son enfant. On fait attention à pas acheter d'occasion son siège auto. Il a peut-être été accidenté. Petit rappel aussi, surtout cet été, on pense à hydrater. On s'hydrate soi-même et ses enfants sur la route. Nos sièges auto, il y a des petits porte-gobelets sur le côté, donc on peut mettre des gourdes pour les enfants. Et on s'arrête vraiment toutes les deux heures pour se détendre. Et on fait attention aussi à ne pas laisser les enfants en voiture sous le soleil. Attention à la chaleur.
1: Merci Solène Labatte des sièges auto Sibex. Rappelons qu'à 5 ans, un enfant sur 4 n'a pas de siège auto, alors que ce dernier est obligatoire une nouvelle fois jusqu'à 10 ans.
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1: Avec un trafic qui est fluide à 3h44, bientôt 3h45 sur le 107.7, des informations à vous donner, notamment des bonnes nouvelles avec ces obstacles sur la chaussée dont je vous parlais, ces pièces de véhicules qui gênaient la chaussée sur l'autoroute A62 entre Bordeaux et Toulouse en direction de Toulouse. Vous aviez au niveau de la station service Mas d'Agenais au kilomètre 76 dans la voie de décélération, donc pour accéder à cette station-service, il y avait des pièces de véhicules qui ont été retirées. La circulation revient donc à la normale entre Bordeaux et Toulouse sur la 62. Justement, dans la région toulousaine, des travaux à vous signaler, notamment au sud-ouest de Toulouse, au plus tard jusqu'à 6h du matin. La sortie Oncopole numéro 38 de l'autoroute A64 est fermée en direction de Tarbes et Bayonne pour effectuer des travaux au-delà du réseau Vinci Autoroute. On part à l'est de Toulouse. Au plus tard jusqu'à 6h du matin, l'autoroute A68 est fermée en direction de Toulouse, entre la sortie numéro 1, l'Union, et le périphérique pour effectuer des travaux d'entretien. Et puis on remonte un peu plus à l'ouest, dans les Landes, au plus tard jusqu'à 6h du matin. La sortie Cap-Breton numéro 8 de l'autoroute A63 est fermée en direction de Bordeaux pour effectuer des travaux d'entretien. Vous pouvez sortir avant à la sortie numéro 7 qui se prénomme Ombre. Et sinon, sur le reste de la circulation, que vous quittiez la région parisienne, que vous la rejoigniez, que vous alliez vers Le Mans, vers Nantes, vers Poitiers ou même vers Tulle, voire Clermont-Ferrand, sachez que le trafic reste fluide. On fait un prochain point sur vos conditions de circulation dans moins d'un quart d'heure. Ce sera à 4h du matin. On fera également un point sur l'actualité également et un point sur la météo qui vous attend pour ce vendredi 12 juin 2026. Un petit conseil à vous donner cependant, vous roulez de nuit, pensez à faire des pauses, pas plus de 2 heures de route sans faire de pause. Profitez-en pour vous dégourdir les jambes, pour aller boire un café avant de reprendre la route. Et vous allez pouvoir reprendre la route en musique avec Bad Girls de Donna Summer.

C'était Show Me Love à 3h52 sur le 107.7. On va faire un point sur vos conditions de circulation dans un peu plus de 5 minutes maintenant. Ce sera à 4h du matin après l'essentiel de l'actualité et un point sur votre météo. Et je vous le rappelle, si vous roulez de nuit, évidemment, excusez-moi, la voix part un peu. Si jamais vous roulez de nuit, faites des pauses, notamment toutes les 2 heures, pas plus de 2 heures sans conduire. Prenez du repos, dégourdissez-vous les jambes, prenez un café avant de reprendre la route. Et justement, cette route-là, vous allez pouvoir la reprendre en musique avec Corson et Raise Me Up.

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1: Vers la fin de la guerre au Moyen-Orient, Donald Trump a assuré hier soir avoir trouvé un très bon accord avec l'Iran, avec une possible signature dans les prochains jours. Elle pourrait se faire en Europe. Le président américain a indiqué qu'il n'y assisterait pas. De son côté, l'Iran a déclaré qu'il n'avait pas encore pris de décision définitive concernant cet accord. En France, l'enterrement de la jeune Liana a lieu ce vendredi à Fleurance, dans le Gers. La famille de la jeune fille de 11 ans, dont le corps a été retrouvé la semaine dernière dans un silo agricole, a demandé qu'il se fasse dans la plus stricte intimité. Le maire de la commune a appelé hier soir à respecter le deuil des proches de Liana et à faire preuve de dignité. Les associations féministes et de défense des enfants ont-elles appelé à se rassembler tous les lundis soirs devant les tribunaux en France et devant le ministère de la Justice à Paris pour réclamer une loi intégrale contre les violences. Action coup de poing dans la lutte contre la cybercriminalité. Sept personnes soupçonnées d'avoir participé au vol de plusieurs dizaines de millions de données ont été interpellées hier. Des arrestations qui sont intervenues au cours du démantèlement d'un groupe spécialisé dans l'extraction et la revente de données informatiques sensibles. Plus de 1500 sociétés ou entités, dont l'Assemblée nationale, le Roi Merlin ou des sites médicaux, pourraient être victimes de ces hackers français. La Banque Centrale Européenne resserre la vis. Elle a annoncé jeudi qu'elle relevait ses taux de 0,5 points dans l'espoir de ralentir la demande dans la zone euro. L'objectif affiché est de contenir l'inflation provoquée par le choc de la guerre au Moyen-Orient. Il s'agit de la première hausse des taux de la BCE depuis septembre 2023. 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
1: La Coupe du Monde a débuté avec le Mexique qui s'est facilement imposé 2-0 face à l'Afrique du Sud lors du match d'ouverture. Le pays hôte prend la tête du groupe A. L'autre rencontre de ce groupe entre la Corée du Sud et la République tchèque vient de débuter 0-0 pour le moment. Il est 4h02, c'est la fin de ce flash. Avant ça, l'infotrafic, juste après la météo. Des nuages au nord de la Seine et dans le nord-est, quelques averses entre la Lorraine et l'Alsace, le vent soufflera sur le littoral du Pas-de-Calais et sur le pourtour méditerranéen. Du soleil dans le centre et le sud du pays, dans l'après-midi, le soleil brillera également sur la Bretagne. Côté température le matin, 16 degrés à Rouen et Amiens, 19 degrés à Aurillac et La Rochelle, 21 à Toulouse et 25 degrés à Perpignan. Pour l'après-midi, 17 degrés à Cherbourg, 18 à Metz, 20 à Reims, 26 degrés à Limoges, Bordeaux et Tarbes.
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1: Et à 4h03 sur le 107.7, tout se passe bien, le trafic est fluide, aucun problème, pas de difficultés signalées sur l'ensemble des autoroutes de l'ouest, du sud-ouest et du centre, et ce, quelle que soit votre destination. On va toutefois parler des travaux qui concernent notamment en grande partie le sud-ouest avec les Pays de la Loire, pardon, pas le sud-ouest, dans les Pays de la Loire, au plus tard jusqu'à 6h du matin. La sortie tiercée numéro 14 de l'autoroute A11 est fermée dans les deux sens de circulation pour réaliser des travaux d'entretien. Rejoignez la rocade Est d'Angers en direction de Cholet et empruntez la sortie parc des expositions numéro 15. Le sud-ouest, justement, je vous en parlais, on y vient avec l'autoroute A63 et cette fermeture en direction de Bordeaux entre la sortie numéro 23 Marche Prime et la sortie numéro 25 Sestas. Et enfin, dans les Landes, au plus tard jusqu'à 6h du matin, la sortie Cap Breton numéro 8 de cette même autoroute A63 est fermée en direction de Bordeaux pour effectuer des travaux d'entretien. Vous pouvez sortir avant à la sortie numéro 3, la sortie numéro 7, pardon, qui se nomme Ombre. Quelques informations pour vous qui roulez de nuit, n'utilisez pas vos feux de brouillard, sauf si les conditions météorologiques vous y obligent. Pensez que ces feux sont intenses et qu'ils gênent de nombreux conducteurs. Et puis, très important, vu que vous roulez de nuit, faites des pauses tous les 2 heures, restez bien vigilants et pensez à vous arrêter dès que vous effectuez plus de 2 heures de route.
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1: Le prochain point sur vos conditions de circulation, c'est dans moins d'un quart d'heure. Avant ça, on écoute Offenbach et Rock It.

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1: Un infotrafic qui est parti un peu plus vite. Normalement, on devait écouter Taylor Swift, qu'on va faire dans un instant. Bah écoutez, on va faire ce feat à l'avance. Écoutez, pour le moment, tout se passe extrêmement bien. Rien n'a vraiment bougé. Donc écoutez, tout va bien. Quelques informations tout de même à vous donner, avec notamment ces zones de travaux qui vont arriver d'ici un court instant. Voilà. On va partir tout d'abord dans les Pays de la Loire. Au plus tard, jusqu'à 6h du matin, la sortie de Tiercé numéro 14 de l'autoroute A11. Dans les deux sens de circulation pour réaliser des travaux d'entretien. Et il faut que vous rejoigniez la rocade Est d'Angers en direction de Cholet et que vous empruntiez la sortie Parc des Expositions numéro 15. On va aller beaucoup plus au sud-ouest, notamment au sud-ouest de Toulouse, avec au plus tard jusqu'à 6h du matin, là aussi, la sortie Oncopole numéro 38 de l'autoroute A64 qui est fermée en direction de Tarbes et Bayonne pour effectuer des travaux au-delà du réseau Vinci Autoroute. Vous pouvez sortir après la sortie numéro 37 portée sur Garonne, sur la 68 également à l'est de Toulouse. Au plus tard jusqu'à 6h du matin, l'autoroute A68 est fermée en direction de Toulouse entre la sortie numéro 1, l'Union, et le périphérique pour effectuer des travaux d'entretien. Vous devez sortir à l'Union et suivre le réseau secondaire pour reprendre le périphérique à la Roseraie. Et une dernière information là aussi qui concerne la région de Brive, la bifurcation qui permet depuis l'autoroute A20 direction Toulouse de vous engager sur la 89 direction Bordeaux reste fermée au moins jusqu'au début de l'été. La direction des routes Centre-Ouest effectue des travaux de sécurisation d'un ouvrage endommagé par des intempéries. Vous pouvez sortir à la sortie numéro 50 Obja pour emprunter le réseau secondaire et rejoindre l'autoroute A89 à Brive-Ouest numéro 19. En dehors de ça, on a un trafic très fluide pour ce vendredi 12 juin 2026. Votre prochain point sur vos conditions de trafic, ce sera à 4h30 du matin. Écoutez, pour le moment, tout se passe très bien. Vous allez pouvoir continuer la route en musique. N'oubliez surtout pas de vous arrêter, vous qui roulez de nuit, pas plus de 2 heures de trajet. Profitez-en pour justement sortir de la voiture, prendre un peu de bon air avant de repartir sur la route en écoutant notamment Ting Tings et leur titre We Walk.

Sabrina et sa capuche à 4h19 sur le 107.7. On fait un point sur vos conditions de circulation à 4h30. J'en profite tout de même pour vous dire que les travaux qui concernaient l'autoroute A68 à l'est de Toulouse, je vous en ai parlé durant toute cette nuit sur la 68. Vous savez, c'était entre la sortie numéro 1, l'Union et le périphérique, cette partie qui a été fermée pour effectuer des travaux d'entretien. Sachez que ces travaux sont terminés. Vous pouvez donc à nouveau emprunter cette portion d'autoroute et on continue en chanson plutôt avant de faire ce point complet sur vos conditions de trafic à 4h30 et tout de suite c'est Wamdu Project avec King of My Castle.

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1: Avec à 4h30 un trafic qui se déroule extrêmement bien, très fluide, notamment dans le centre et dans le nord-ouest du pays. Ces informations dans le sud-ouest, quelques informations qui pourraient vous concerner, notamment si vous circulez sur l'autoroute A20 au kilomètre 378 entre Montauban et Brive en direction de Brive et de Cahors. Sachez qu'il y a possiblement un chevreuil qui a été percuté sur la voie de gauche. Il vous faut donc ralentir déjà, puis serrer à droite et évidemment garder votre vigilance. Des informations qui peuvent vous concerner plus à l'ouest et plus au nord également dans les pays de la Loire, au plus tard jusqu'à 6h du matin. La sortie Tiercé, c'est la sortie numéro 14 de l'autoroute A11 qui est fermée dans les deux sens de circulation pour réaliser des travaux d'entretien. Rejoignez la rocade Est d'Angers en direction de Cholet et empruntez la sortie le parc des expositions numéro 15. Un peu plus au sud et à l'ouest, toujours entre sur l'autoroute A63, excusez-moi, en direction de l'Atlantique, en direction de Bordeaux surtout. Sachez qu'il y a une fermeture entre la sortie numéro 23 Marche Prime et la sortie numéro 25 Cestas pour des travaux d'entretien. Et puis enfin, une dernière information, dans les Landes, au plus tard jusqu'à 6h du matin, la sortie Cap-Breton numéro 8 de l'autoroute A63 est fermée en direction de Bordeaux pour effectuer des travaux d'entretien. Vous pouvez sortir avant à la sortie numéro 7 Ondres. Si je n'ai pas prononcé les autoroutes et les routes sur lesquelles vous circulez, c'est que le trafic est fluide et se passe bien pour le moment.
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1: 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Le monde de Jamy s'interroge, sommes-nous prêts à faire face au feu extrême? 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

0: Juliette Armanet, son titre L'Indien, on fait un point de sur vos conditions de circulation à 4h45. Avant ça, place au Play Replay. Alors que l'été approche et que le risque d'incendie reste à surveiller de près, retour sur celui qui a ravagé une partie de l'Aude l'an dernier, Mathilde Ferrière.
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1: Un an après, retour sur ce feu géant surnommé l'Ogre des Corbières. 8 jours de lutte, une puissance inédite et l'équivalent de la surface de Paris partie en fumée.
3: La puissance du feu était tellement importante que la plupart de nos largages s'étaient vaporisés avant d'arriver par terre.
4: C'est de la folie. La vitesse, ça fait 3 minutes que ça a commencé.
5: 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Atroce.
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6: C'est quand même très angoissant. Heureusement qu'on a les Canadair.
7: J'ai pas le temps, monsieur. Faites demi-tour.
8: J'ai un gamin là-bas aussi.
7: Faites demi-tour, monsieur.
9: Là, on était dans un timing normal pour un départ de feu. Mais là, comme je vous dis, on savait de suite qu'on n'allait pas pouvoir le contenir tout seul. C'est pour ça qu'on demande immédiatement des renforts parce qu'on savait que le premier largage qu'on ferait ne pourrait pas être décisif.
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1: Avec 4h44 en ce 12 juin 2026, quelques informations à vous donner, même si dans l'ensemble, le trafic est évidemment fluide. Cette première information concerne l'autoroute A10. Vous roulez entre Bordeaux et Paris en direction de Tours et de Paris. Sachez qu'un véhicule est en panne au niveau du péage Sorigny. Il est en panne au niveau de la barrière. Soyez donc vigilants à ce véhicule sur l'autoroute A10. Une autre information à vous donner, cette fois sur l'autoroute A20. Un chevreuil aurait été percuté sur la voie de gauche. Le patrouilleur Guillaume est sur place. Soyez donc vigilants et pensez à serrer, déjà à ralentir et à serrer sur la voie de droite. D'autres informations à vous donner. Cette fois, on va partir plus à l'ouest. Tout d'abord, dans les Landes, au plus tard jusqu'à 6h du matin, la sortie Cap Breton numéro 8 de l'autoroute A63 est fermée en direction de Bordeaux pour effectuer des travaux d'entretien. Vous pouvez sortir avant à la sortie numéro 7 Ondres et plus au sud-ouest même de Toulouse, au plus tard jusqu'à 6h du matin, la sortie Oncopole numéro 38 de l'autoroute A64 est fermée en direction de Tarbes et Bayonne pour effectuer des travaux au-delà du réseau Vinci Autoroute. Vous pouvez sortir après à la sortie numéro 37 portée sur Garonne. Et on va aller dans la région de Brive, la bifurcation qui permet depuis l'autoroute A20 direction Toulouse de vous engager sur l'autoroute A89 direction Bordeaux reste fermée au moins jusqu'au début de l'été. La direction des routes Centre-Ouest effectue des travaux de sécurité d'un ouvrage endommagé par des intempéries. Vous pouvez sortir à la sortie numéro 50 Obja, puis emprunter le réseau secondaire pour rejoindre l'A89 à Brive-Ouest. C'est la sortie numéro 19. Et dans l'ensemble, pour le reste, écoutez, ça se passe, ma foi, très bien. Le prochain point sur vos conditions de circulation, ce sera dans moins d'un quart d'heure, à 5h du matin. On fera aussi un point sur l'actualité et sur la météo qui vous attend ce vendredi. Avant ça, un peu de musique avec Philadelphia International.

Red et son titre Le Bonheur à 4h55 sur le 107.7. On va faire un point sur vos conditions de circulation qui sont actuellement plutôt très fluides, on peut le dire tout simplement. Ça roule bien sur les routes du centre, de l'ouest et du sud-ouest, avec toujours ce véhicule en panne au niveau du péage de Sorigny sur l'autoroute A10 entre Bordeaux et Paris en direction de Paris et de Tours notamment. Voilà, c'est les quelques informations que j'avais à vous donner. On va faire un point d'ici 4 minutes maintenant. On parlera de vos conditions de circulation. On parlera aussi de l'essentiel de l'actualité. Et puis, évidemment, on fera un point sur la météo. Avant ça, vous allez terminer cette heure en musique avec le titre Never Stop.

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1: Vers la fin de la guerre au Moyen-Orient, Donald Trump a assuré hier soir avoir trouvé un très bon accord avec l'Iran, avec une possible signature dans les prochains jours. Elle pourrait se faire en Europe. Le président américain a indiqué qu'il n'y assisterait pas. De son côté, l'Iran a déclaré qu'il n'avait pas encore pris de décision définitive concernant cet accord. En France, l'enterrement de la jeune Liana a lieu aujourd'hui à Fleurance dans le Gers. La famille de la jeune fille de 11 ans, dont le corps a été retrouvé la semaine dernière dans un silo agricole, a demandé qu'il se fasse dans la plus stricte intimité. Le maire de la commune a appelé hier soir à respecter le deuil des proches de Liana et à faire preuve de dignité. Les associations féministes et de défense des enfants ont-elles appelé à se rassembler tous les lundis soirs devant les tribunaux en France et devant le ministère de la Justice à Paris pour réclamer une loi intégrale contre les violences. Action coup de poing dans la lutte contre la cybercriminalité. 7 personnes soupçonnées d'avoir participé au vol de plusieurs dizaines de millions de données ont été interpellées hier. Des arrestations qui sont intervenues au cours du démantèlement d'un groupe spécialisé dans l'extraction et la revente de données informatiques sensibles. Plus de 1500 sociétés ou entités, dont l'Assemblée nationale, le Roi Merlin ou des sites médicaux, pourraient être victimes de ces hackers français. La Banque Centrale Européenne resserre la vis. Elle a annoncé aujourd'hui qu'elle relevait ses taux de 0,25 points dans l'espoir de ralentir la demande dans la zone euro. L'objectif affiché est de contenir l'inflation provoquée par le choc de la guerre au Moyen-Orient. Il s'agit de la première hausse des taux de la BCE depuis septembre 2023. 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
1: Et la Coupe du Monde qui a débuté avec le Mexique qui s'est facilement imposé 2-0 face à l'Afrique du Sud lors du match d'ouverture. Le pays hôte prend la tête du groupe A. L'autre rencontre de ce groupe entre la Corée du Sud et la République tchèque se déroule en ce moment à Guadalajara au Mexique. 0-0 à la mi-temps entre les deux équipes. Il est 5h02, c'est la fin de ce flash. Un point sur l'infotrafic arrive juste après la météo. Des nuages au nord de la Seine et dans le nord-est, quelques averses entre la Lorraine et l'Alsace. Le vent soufflera sur le littoral du Pas-de-Calais et sur le pourtour méditerranéen. Du soleil dans le centre et le sud du pays. Dans l'après-midi, le soleil sera aussi présent sur la Bretagne. Côté température le matin, 16 degrés à Rouen et Amiens, 19 degrés à Aurillac et La Rochelle, 21 à Toulouse et 25 degrés à Perpignan. Pour l'après-midi, 17 degrés à Cherbourg, 18 à Metz, 20 à Reims, 26 degrés à Limoges, Bordeaux et Tarbes.
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1: Et à 5h03, un point sur vos conditions de circulation. Sachez que la seule information que j'ai à vous donner, c'est notamment ce véhicule en panne sur l'autoroute A10 entre Bordeaux et Paris en direction de Tours et de Paris. Sachez que au niveau du péage de Sorigny, un véhicule est en panne. Le dépanneur est sur place. Restez donc vigilants. Et puis des informations à vous donner cette fois plus à l'ouest, dans les Pays de la Loire, au plus tard jusqu'à 6h du matin, la sortie Tiercé, numéro 14 de l'autoroute A11 est fermée dans les deux sens de circulation pour réaliser des travaux d'entretien. Rejoignez la rocade Est d'Angers en direction de Cholet et empruntez la sortie numéro 15, parc des expositions. Sur l'A63, plus au sud et plus à l'ouest, fermeture en direction de Bordeaux entre la sortie numéro 23 Marcheprime et la sortie numéro 25 Cestas pour cause de travaux d'entretien et dans les Landes, au plus tard jusqu'à 6h du matin. La sortie numéro 8, Cap Breton, de l'autoroute A63 est fermée en direction de Bordeaux pour effectuer des travaux d'entretien. Vous pouvez sortir avant à la sortie numéro 7, Ondres. Si vous n'avez pas entendu le nom de l'autoroute sur laquelle vous circulez, c'est que pour le moment, le trafic reste fluide.
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1: On fait un prochain point sur vos conditions de circulation d'ici 10 minutes. Avant ça, c'est Georgia Smith et son titre The One.

à 5h11 sur le 107.7. On va faire un point sur vos très bonnes conditions de circulation qui sont fluides pour le moment dans un instant. Ce sera juste après Sienna Spiro.

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1: L'infotrafic à 5h15 avec, je vous l'ai signalé, si vous circulez sur la 64 entre Toulouse et Bayonne en direction de Bayonne, cet obstacle sur la chaussée, il s'agirait d'un ou plusieurs cônes de signalisation. Donc soyez vigilants après la sortie 17 Montrégeau. Je vous le rappelle également, ce véhicule en panne sur l'autoroute A10 entre Bordeaux et Paris en direction de Niort et de Paris. Attendez, plutôt en direction de Tours et de Paris, pardonnez-moi. Sachez qu'il y a un véhicule qui est en panne au niveau du péage de Sorigny. Le dépanneur est sur place, ainsi que le patrouilleur Tristan. Une autre information, cette fois, elle concerne des travaux beaucoup plus au sud et au sud-ouest, et notamment au sud-ouest de Toulouse, au plus tard jusqu'à 6h du matin. La sortie Oncopole numéro 38 de l'autoroute A64 est fermée en direction de Tarbes et Bayonne pour effectuer des travaux au-delà du réseau Vinci Autoroute. Et cette fois, dans la région de Brive, la bifurcation qui permet, depuis l'autoroute A20, direction Toulouse, de vous engager sur l'autoroute A89 direction Bordeaux, reste fermée au moins jusqu'au début de l'été. Sachez que sur les autres autoroutes du centre, de l'ouest et du sud-ouest, ça roule bien et le trafic reste fluide. Le prochain point sur vos conditions de circulation, ce sera à 5h30. Avant ça, on écoute un peu de musique avec Charlie Winston et son titre « Like a Hobo ».

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On fait un point sur vos conditions de circulation dans un court instant. Vous aurez aussi le droit à votre chronique décarbonant la route. Juste avant ça, vous pouvez écouter Vernis Rouge et surtout Earth, Wind and Fire.

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1: Et à 5h31, cette information à vous donner concernant l'autoroute A63 entre Bordeaux et l'Espagne, après le péage de Biarritz. Sachez qu'un poids lourd est en place. Le patrouilleur Damien se situe juste devant lui. Il a indiqué justement sa présence. Ils sont sur la bande d'arrêt d'urgence. Soyez quand même vigilants quand vous arrivez. Vous le verrez, une flèche vous indique qu'il faut bien rouler sur votre gauche et évidemment passer à une vitesse assez limitée. Une autre information, cette fois qui concerne l'autoroute A10. C'est entre Bordeaux et Paris, en direction de Paris. Quand vous arrivez aux alentours de Poitiers, sachez que la sortie numéro 29 Poitiers Nord, elle, il y a un véhicule en panne dans cette sortie. Le dépanneur est sur place, donc soyez bien vigilants. Si vous souhaitez sortir au niveau de cette sortie numéro 29 Poitiers Nord. Des informations concernant les travaux, sachez qu'ils sont en train de se finir petit à petit, notamment sur l'autoroute A63 au niveau de l'échangeur numéro 8 Cap Breton. Sachez que la sortie a rouvert, vous pouvez sortir via cet échangeur, mais l'entrée reste cependant toujours interdite. Vous ne pouvez pas entrer via cet échangeur numéro 8 Cap Breton sur l'autoroute A63. Et d'autres travaux qui sont terminés cette fois-ci, c'est ceux dont je vous ai parlé au sud-ouest de Toulouse, notamment avec la sortie numéro 38 de l'autoroute A64 au sud-ouest de Toulouse, à la sortie Oncopole, qui elle a rouvert dans les deux sens. Voilà, vous avez toutes les informations. Un trafic qui se fluidifie. Voilà, je vais y arriver. À 5h32, peut-être que vous vous levez à l'écoute de Radio Vinci Autoroute, à l'écoute du 177, et vous avez bien raison.
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1: Faire évoluer les mentalités et les habitudes par le jeu, notamment en matière de la mobilité. C'est l'idée d'une association de Saumur dans le Maine-et-Loire qui a imaginé un jeu de cartes pour encourager les mobilités douces. C'est le sujet de votre rendez-vous. Décarbonons la route, à retrouver juste après Jean-Louis Aubert.

0: Jean-Louis Aubert et son titre Océan à 5h37 à l'instant sur le 107.7. On fait un point sur vos conditions de circulation au plus tard à 5h45. Place à votre rendez-vous tout de suite, décarbonons la route. Cette semaine, Loïc Alzac, vous nous présentez une association basée à Saumur, dans le Maine-et-Loire. Elle a créé un jeu de cartes pour sensibiliser le public au déplacement durable.
1: Baptisé Saumur en chaussures, ce jeu de cartes s'inspire du Milboard avec un système d'objectifs qui allie pédagogie et stratégie. Mélissa Duval, directrice d'action auprès de la Jeune Chambre économique du Saumurois, à l'origine du projet.
2: C'est un jeu de société qui promouvoit de manière originale un mode de transport durable, bénéfique tant pour la santé que pour l'environnement. C'est un mélange entre le Milborn et Colombe Catane. Les joueurs, du coup, vont pouvoir se déplacer à pied, à vélo ou en voiture pour arriver à réaliser des objectifs. Et pour pouvoir réaliser ces objectifs, ils vont devoir soit répondre à des questions, soit piocher des cartes et accumuler un certain nombre de ressources.
1: Comme de nombreuses villes moyennes, Saumur, troisième commune du Maine-et-Loire, en nombre d'habitants, derrière Angers et Cholet, est confrontée à la problématique des déplacements du quotidien où la voiture est omniprésente. Mélissa Duval.
2: On a remarqué que les Saumurois utilisaient beaucoup leur voiture, même pour des petits trajets de moins de 5 minutes en voiture, alors que à pied ou même en vélo, en fait, c'est

0: chaque année par l'association. Anaïs Monté, sa présidente.
1: Les projets qu'on mène dans le cadre de la Jeune Chambre, ils ont tous pour but de rentrer dans les objectifs de développement durable de l'ONU. D'où enfin, le côté décarbonation qui revient régulièrement, le côté accentuation sur le transport doux, en tout cas prise de conscience écologique, fait partie des projets récurrents.
0: Sensibilisé par le jeu, une approche plus ludique et plus accessible qui permet de toucher un large public, récemment l'ADEME, l'Agence de l'Environnement et de la Maîtrise de l'Énergie, a soutenu deux jeux coopératifs, baptisés Mobilimix et Playmobil. Leurs objectifs, inviter petits et grands à repenser la place des mobilités dans l'espace public, en imaginant des déplacements plus adaptés et plus durables.
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1: Et vous vous réveillez peut-être à 5h45, 5h46 maintenant sur la radio 107.7. Les informations principales à vous donner. Tout d'abord, ce véhicule en panne sur l'autoroute A63 entre Bordeaux et l'Espagne en direction de l'Espagne. Sachez que un poids lourd est en panne sur la bande d'arrêt d'urgence après le péage de Biarritz. Deux patrouilleurs sont sur place. Il s'agit de, je vais avoir leur prénom dans un instant, de Damien et de Raphaël qui se trouvent sur place. Donc faites attention, vous allez les voir avec leur gyrophare, ils vous annoncent qu'il faut serrer sur votre gauche et être vigilant par rapport à la bande d'arrêt d'urgence suite à ce poids lourd en panne juste après le péage de Bordeaux. Une autre information qui me parvient, on part beaucoup plus au nord sur l'autoroute A28 au kilomètre 154 entre Rouen et Tours en direction de Tours et de l'autoroute A10. Sachez que des sauts auraient été détectés sur la chaussée, notamment sur la voie de droite. Il vous faut donc ralentir et penser à serrer sur la voie de gauche. Et puis quelques informations qui concernent cette fois des travaux, notamment dans les pays de la Loire, au plus tard jusqu'à 6h du matin, donc dans quelques minutes. Normalement, la sortie de Tiercé, numéro 14 de l'autoroute A11, qui est fermée dans les deux sens de circulation pour réaliser des travaux d'entretien. Et puis après, on part beaucoup plus au sud et à l'ouest avec l'autoroute A63, avec cette fermeture en direction de Bordeaux entre la sortie numéro 23, marche prime, et la sortie numéro 25, Cestas. Et puis une dernière information, cette fois qui concerne la région de Brive, avec la bifurcation qui permet depuis l'autoroute A20 direction Toulouse de vous engager sur l'autoroute A89 direction Bordeaux, qui elle est fermée au moins jusqu'au début de l'été. Voilà, vous avez l'ensemble des informations les plus importantes. Si vous n'avez pas entendu, l'autoroute sur laquelle vous circulez, et ben c'est que tout se passe bien et que le trafic reste fluide. Votre prochain point sur la circulation, ce sera avec Francine Thomas dans un quart d'heure, une nouvelle copilote. Avant ça, on fera un point sur l'actualité et sur la météo qui vous attend pour ce vendredi 12 juin 2026. Mais vous allez terminer cette heure en musique, tout d'abord avec Freak Power.

Summer Lovin de Cérone à l'instant sur le 107.7 à 5h55. On fait un point sur vos conditions de trafic. Vous le ferez avec une nouvelle copilote. Il s'agit de Francine Thomas à partir de 6h après un point sur l'actualité et sur la météo qui vous attend aujourd'hui. Mais avant ça, on va finir cette heure en musique avec Maeva et Inks.

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1: Vers la fin de la guerre au Moyen-Orient, Donald Trump a assuré hier soir avoir trouvé un très bon accord avec l'Iran, avec une possible signature dans les prochains jours. Elle pourrait se faire en Europe. Le président américain a indiqué qu'il n'y assisterait pas. De son côté, l'Iran a déclaré qu'il n'avait pas encore pris de décision définitive concernant cet accord. En France, l'enterrement de la jeune Liana a lieu aujourd'hui à Florence dans le Gers. La famille de la jeune fille de 11 ans, dont le corps a été retrouvé la semaine dernière dans un silo agricole, a demandé qu'il se fasse dans la plus stricte intimité. Le maire de la commune a appelé hier soir à respecter le deuil des proches de Liana et à faire preuve de dignité. Les associations féministes et de défense des enfants ont-elles appelé à se rassembler tous les lundis soirs devant les tribunaux en France et devant le ministère de la Justice à Paris pour réclamer une loi intégrale contre les violences. Action coup de poing dans la lutte contre la cybercriminalité. 7 personnes soupçonnées d'avoir participé au vol de plusieurs dizaines de millions de données ont été interpellées hier. Des arrestations qui sont intervenues au cours du démantèlement d'un groupe spécialisé dans l'extraction et la revente de données informatiques sensibles. Plus de 1500 sociétés ou entités, dont l'Assemblée nationale, le Roi Merlin ou des sites médicaux, pourraient être de potentielles victimes de ces hackers français. La Banque Centrale Européenne resserre la vis. Elle a annoncé jeudi qu'elle relevait ses taux de 0,25 points dans l'espoir de ralentir la demande dans la zone euro. L'objectif affiché est de contenir l'inflation provoquée par le choc de la guerre au Moyen-Orient. Il s'agit de la première hausse des taux de la BCE depuis bientôt 3 ans. 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
1: Une Coupe du Monde qui a débuté avec le Mexique qui s'est facilement imposé 2-0 face à l'Afrique du Sud lors du match d'ouverture. Et dans l'autre rencontre qui vient de se terminer dans ce groupe A, la Corée du Sud a battu la République tchèque 2-1. Il est 6h02, c'est la fin de ce flash. Dans une heure, vous retrouverez Francine Thomas pour l'actualité. L'infotrafic arrive dans un instant, juste après la météo.
3: Et merci beaucoup pour toutes ces informations. Je suis Francine Thomas, je suis désormais votre nouveau copilote pour passer la matinée avec vous, avec de très bonnes nouvelles du côté de la météo, puisqu'on sent un changement d'atmosphère depuis ce matin. Alors, c'est encore très nuageux au nord de la Loire et ça le restera une bonne partie de la journée, mais le temps va devenir de plus en plus lumineux d'ici ce soir et surtout les températures commencent à augmenter, c'est très sensible. Météo France annonce pour aujourd'hui des maximales de 20 degrés à Strasbourg, 21 à La Rochelle, 23 à Paris, 24 à Biarritz, 25 à Tours et Nantes et 26 à Bordeaux. Et le mercure augmentera encore demain. Il fera entre 24 et 32 degrés sur tout l'ouest du pays.
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3: Infotrafic fluide et très tranquille en ce tout début de journée. Globalement, ça se passe très bien pour vous dans d'excellentes conditions où que vous soyez sur les autoroutes de l'Ouest et du Centre. Alors, quelques infos simplement à vous donner. Nous avons d'abord des obstacles toujours d'actualité sur l'autoroute A28. Ça concerne tous ceux qui commencent tout juste à nous entendre à partir d'Alençon en direction du Mans et de Tours, kilomètre 154. C'est après la sortie 18 à Alençon Nord. Il y aurait peut-être un saut sur les voies de circulation. Et Olivier, un homme en jaune, se rend sur place pour aller les ramasser. On change de région, nous partons dans le Loiret. Vous nous écoutez sur l'autoroute A19. Alors, c'est vraiment au niveau, quand vous arrivez peut-être depuis Pithiviers, depuis Beaune-la-Rolande, vous arrivez au niveau de la jonction avec l'A10. C'est quasiment au niveau de cette jonction avec l'A10, kilomètre 129, qu'il y a un poids lourd qui gêne le trafic et vous ne passez plus que sur une seule voie au lieu de deux habituellement, la voie de gauche seulement. Et disponible partout ailleurs. Globalement, ça continue de bien se passer en ce moment. Ce qui reste d'actualité, simplement, ça concerne tous ceux qui roulent sur l'autoroute A11 en direction de Nantes comme en direction de Paris. Sachez que la sortie numéro 14, sortie Tiercé-Gatignol, reste fermée pour travaux en ce moment.
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0: Et c'était Joe Stone à l'instant sur le 107.7. Et sachez que l'échangeur numéro 14, Tiercé Gatignol, est en train de rouvrir sur la 11. Il a rouvert en direction de Paris. Vous pouvez de nouveau emprunter cette bretelle de sortie sur la 11 en direction de Paris. La prochaine étape est donc de rouvrir cette sortie 14 en direction de Nantes. Pour l'instant, elle reste fermée, mais je vous en donne des nouvelles très prochainement. L'infotrafic est de retour dans 3 minutes. Ce sera juste après un duo père-fils, Jacques et Thomas Dutronc, tout de suite.
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1: À 6h15, sachez que l'échangeur Gatignol-Tiercé sur la 11, échangeur numéro 14, est de nouveau rouvert. Donc vous pouvez de nouveau emprunter ces bretelles de sortie numéro 14 sur l'autoroute A11, que ce soit en direction de Paris ou de Nantes. Donc tout va bien de ce côté-là. Deux infos simplement à vous donner. Première info pour vous qui roulez au sud de Poitiers. Vous êtes sur la 10 en direction de Paris. On nous signale la présence de morceaux de pneus sur les voies de circulation. Ça se passe après la sortie 31 Saint-Mexant-l'École Lusignan. Et il y a William, un homme en jaune, qui va arriver sur place pour ramasser ces obstacles. Et puis une gêne au trafic à prévoir dans le Loiret. Pour vous qui circulez peut-être sur la 19 en direction de la 10, vous arrivez au niveau de la jonction avec la 10, et bien juste avant cette jonction, kilomètre 129, vous ne passez que sur une seule voie au lieu de deux. La voie de gauche, il y a un poids lourd impliqué et en panne, et donc cette gêne au trafic. Sinon, partout ailleurs, ça se passe bien. Pas d'autres difficultés à vous signaler actuellement. Trafic fluide partout ailleurs, y compris à l'approche des grandes agglomérations. Et pour l'infotrafic, on se retrouvera au plus tard à 6h30. Pour la musique, tout de suite, c'est Medja.

0: Et un mot si vous nous entendez en ce moment sur la 10, une info pour vous qui roulez en direction de Bordeaux. Vous faites une pause à l'approche de Bordeaux sur l'aire de service d'Estalot. C'est au kilomètre 530. Quand vous aurez terminé votre pause au moment de récupérer les voies de la 10, il y a une voiture arrêtée dans la voie de retour vers la 10 et ça peut vous gêner. Donc méfiez-vous après votre pause sur l'aire de l'Estalot, kilomètre 530 de la 10 en direction de Bordeaux. Le trafic sinon est toujours assez tranquille. En ce moment, on se retrouve pour faire un nouveau point dans une dizaine de minutes. D'ici là, il y aura notamment Madonna et Jack et Carla.
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1: À 6h30, sachez que le trafic continue de s'écouler parfaitement, y compris à l'approche des grandes agglomérations. Pas de souci pour rejoindre ou traverser Bordeaux, Nantes ou Paris. En ce moment, deux infos simplement à vous donner. La première, ça concerne ceux qui roulent sur l'A10 en direction de Poitiers-Tours et Paris, kilomètre 323. C'est après la sortie numéro 31, Saint-Mexant-l'École, Lusignan. Il y a un homme en jaune sur les voies. William, il est en train de ramasser des morceaux de pneus sur les voies. Donc attention à lui, s'il vous plaît, kilomètre 323. Homme en jaune en train d'intervenir sur les voies de l'autoroute A10. Nous partons à présent sur l'A85. C'est une autoroute entre Vierzon et Angers. Vous roulez en direction de Tours et d'Angers, kilomètre 132. C'est après la sortie Saint-Aignan-sur-Cher. Un accident viendrait de se produire. On n'en sait pas plus pour l'instant. On ne sait pas s'il y a une gêne ou non au trafic. Je vous demande de lever le pied à l'approche de ce kilomètre 132 sur l'A85 en direction de Tours et d'Angers. Et puis toujours cette gêne au trafic dans le Loiret pour vous qui arrivez peut-être de Sens, de Beaune-la-Rolande, de Pithiviers. En tout cas, vous êtes sur la 19 et vous approchez de la jonction avec la 10. Kilomètre 129, vous ne passez que sur une seule voie au lieu de deux. La voie de gauche seulement est disponible. Partout ailleurs, ça se passe très bien.
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1: Le départ des 24 heures du Mans sera donné demain sur le circuit de la Sarthe. Une semaine de fête auparavant, il y a eu et puis une course qui s'annonce palpitante. Ferrari visera une quatrième victoire consécutive, mais la concurrence annonce rude. Toyota, Cadillac, BMW, sans oublier les constructeurs français Peugeot et Alpine. Vous saurez tout dans votre Magoto juste après la musique d'Aliel.

0: Aliel à l'instant sur le 107.7, c'est le Magoto tout de suite. Et nous retrouvons Sébastien Rett en compagnie d'un journaliste de l'Automobile Magazine.
1: Christophe Congréga, bonjour.
2: Bonjour.
1: On va s'intéresser cette semaine aux 24 heures du Mans. Ça démarre ce samedi sur le circuit Bugatti. Et la question que tout le monde se pose, Christophe, c'est est-ce que Ferrari va réussir la passe de 4?
2: Et oui, on se pose tous la question, même eux, parce qu'on n'est jamais sûr. Au Mans, c'est la course qui choisit son vainqueur. C'est ce que disent tous ceux qui y ont participé. Oui, Ferrari a un sacré palmarès là, puisqu'ils sont revenus il y a 3 ans. Ils ont gagné la première édition à laquelle ils ont participé il y a 3 ans et les deux suivantes, avec même l'année dernière 2 voitures sur le podium. Donc oui, ils sont théoriquement favoris. La voiture va vite, mais il y a des concurrents évidemment sérieux, dont Toyota, qui a gagné pas mal de fois au Mans, qui a beaucoup d'expérience, qui a entièrement revu sa voiture pour cette année, pour être plus efficace. Et puis derrière, il y en a encore d'autres qui...
1: Il y en a d'autres, mais il n'y aura pas Porsche qui était sur le podium l'année dernière.
2: Porsche a décidé de se consacrer aux courses d'endurance aux États-Unis. Donc, on perd un concurrent là aussi très sérieux, mais il y en a d'autres.
1: On en récupère.
2: Oui, il y en a d'autres. Il y a Cadillac. Les Cadillac vont très vite, elles sont fiables. Puis on a un pilote français, Sébastien Bourdais. Exactement. Donc ça marche bien. Et puis après, BMW, qui va mieux qu'avant. Aston Martin, on ne sait pas encore trop, parce que la voiture est belle, elle fait un super bruit, un moteur V12, mais ils n'ont pas d'hybridation.
1: Ça peut ne pas suffire.
2: Puis on a aussi 2 constructeurs français. Ouais. On a Peugeot et Alpine. Alors Alpine, c'est la dernière année en engagement officiel.
1: Le dernier barou.
2: Et Peugeot va mieux aussi que les autres années. Donc la bataille sera magnifique, c'est sûr. Et puis, comme d'habitude, il y a la semaine du Mans, où on voit les voitures rouler dans le centre-ville. Enfin, c'est une fête de tous ceux qui aiment l'automobile.
1: À la Sarthe, en fait.
2: Exactement. Il y a des concerts sur place, il y a des animations. Voilà, c'est la fête pour le circuit le plus mythique pour l'endurance et la course la plus mythique au monde en endurance sur ce grand circuit. Donc, si vous pouvez y aller, n'hésitez pas, ça va être fabuleux comme tous les ans.
1: 2026, le choc des titans, c'est le titre de l'article que vous consacrez à cette nouvelle édition des 24 heures du Mans à vivre dès ce samedi. C'est dans le dernier numéro de l'Automobile Magazine. À très bientôt, Christophe Congréga.
2: À bientôt.
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0: Et sachez que les obstacles qui se trouvaient sur les voies de la 10 à l'approche de Poitiers en direction de Paris ont été ramassés. Plus de soucis dans ce secteur. En revanche, nous avons toujours cet accident signalé sur la 85 en direction de Tours et d'Angers, kilomètre 132. C'est après la sortie 12 Saint-Aignan-sur-Cher qu'il y aurait un accident impliquant une voiture. On attend plus d'infos des services de l'autoroute qui se rendent sur place. Pour davantage de détails sur le trafic, on se retrouve à 6h45. Il y aura la musique Urban Species juste avant et Naïka dans un tout petit instant.
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1: L'infotrafic de 6h45 est marqué par un accident qui s'est produit sur l'autoroute A85. C'est maintenant confirmé. Ça concerne tous ceux qui roulent en direction de Tours et d'Angers. C'est au kilomètre 132 qu'il y a eu cet accident après la sortie 12 Saint-Aignan-sur-Cher. Nous sommes en Indre-et-Loire. Il y a une voiture et un poids lourd accidentés et vous ne passez que sur une seule voie au lieu de deux. La voie de gauche seulement est disponible à hauteur de ce kilomètre 132 sur l'A85 en direction de Tours et d'Angers. Partout ailleurs, ça se passe bien, le trafic est fluide, tranquille, les conditions de circulation sont bonnes. Il n'y a guère qu'en Ile-de-France que vos temps de parcours sont très très très légèrement allongés pour rejoindre les ports de Paris. Au-delà du réseau Vinci Autoroute, il y aura de légers ralentissements, mais vous mettrez 5 minutes de plus que lorsque tout va bien. Et on reprend notre route en musique avec Paul Johnson tout de suite.

Et c'était Oria à l'instant sur le 107.7, soirée mondaine, un titre original de cette jeune chanteuse française qui devrait annoncer un premier album. Oria sera sur scène au Festival d'Avignon cet été. Elle a été notre invitée récemment dans Montez le son. Vous pouvez retrouver bien sûr cette interview sur notre site internet radiovinciautoroute.com. Je vous rappelle qu'il y a un accident en cours sur la 85 en direction de Tours et d'Angers au kilomètre 132. C'est après la sortie 12 Saint-Aignan-sur-Cher, accident impliquant une voiture et un poids lourd, et vous ne passez que sur une seule voie au lieu de deux. Habituellement, la voie de gauche seulement est disponible à hauteur de ce kilomètre 132. On en reparlera après le flash de 7h, et d'ici le flash, il y aura Tina Turner dans un instant, et tout de suite Trinidad Gardona.

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1: Bonjour, les incertitudes concernant la situation au Proche-Orient font toujours la une de l'actualité ce matin. Un accord de paix est sur la table. Il s'agit d'un bon accord qui pourrait être signé dès la semaine prochaine, peut-être lors du sommet du G7. C'est ce qu'a affirmé hier Donald Trump dans un subit changement de ton. Il avait juste avant annulé des frappes au dernier moment. Du côté de Téhéran, c'est beaucoup plus flou. Le régime iranien assure ne pas avoir encore statué sur ce texte. L'Égypte appelle ce matin les deux parties à saisir l'opportunité d'un accord. En France, une cérémonie à la mémoire de Liana aura lieu aujourd'hui à Florence dans le Gers avant l'inhumation de la fillette qui se tiendra dans l'intimité familiale une semaine après la découverte de son corps. De leur côté, les associations féministes de défense des enfants ne désarment pas. Elles appellent à se rassembler tous les lundis soirs devant les tribunaux de France ou devant le ministère de la Justice à Paris pour réclamer une loi intégrale contre les violences faites aux femmes et aux enfants et dotée de moyens conséquents. Les obsèques de Bernadette Chirac ont également lieu aujourd'hui. L'ancienne première dame est décédée le week-end dernier à l'âge de 93 ans. Elles seront célébrées à la basilique Sainte-Clotilde à Paris, dans le 7e arrondissement, tout près de la chapelle Sainte-Clotilde, où avait eu lieu son mariage avec Jacques Chirac et où s'étaient également tenues les obsèques de la fille aînée du couple, Laurence, en 2016. Après le français, hier, c'est l'épreuve de maths du bac. Aujourd'hui, pour les élèves de première, c'est une nouveauté cette année. Il s'agit d'une épreuve de 2 heures sans calculatrice, avec un QCM de calcul pour évaluer les automatismes et 2 à 3 exercices. Un dernier mot de sport et de football.
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1: Et une victoire pour la Corée du Sud dans le 2e match du Mondial qui s'est terminé il y a 1 heure. Les Sud-Coréens se sont imposés contre la République tchèque 2-1. Hier soir, en match d'ouverture, le Mexique s'est imposé à domicile contre l'Afrique du Sud. Victoire 2-0 après une cérémonie d'ouverture très musicale avec notamment Shakira et Burna Boy. Il est maintenant 7h02 et on a terminé notre tour de l'actualité de ce vendredi 12 juin. Tout de suite, c'est la météo. Une météo qui devient estivale. On va commencer à voir le changement de temps pour aujourd'hui, même si c'est encore très nuageux ce matin au nord de la Loire. Ça va devenir de plus en plus lumineux d'ici ce soir et surtout les températures commencent à augmenter. Météo France annonce pour aujourd'hui des maximales de 20 degrés à Strasbourg, 21 à La Rochelle, 23 à Paris, 24 à Biarritz, 25 à Tours et Nantes et 26 à Bordeaux. Le mercure augmentera demain. Il fera entre 24 et 32 degrés sur l'ouest du pays.
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1: Bienvenue dans votre rendez-vous du début de journée préparé pour vous par toute l'équipe du 107.7 et ses partenaires. Notre plus fidèle et ancien partenaire, c'est Maître Éric de Caumont, notre consultant juridique que nous retrouverons sur cette antenne d'ici une vingtaine de minutes environ. Pour l'instant, à 7h03, on revient tout de suite au trafic.
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1: Et les conditions de circulation sont très bonnes ce matin et globalement tout se passe très très bien pour vous à une petite exception, c'est un accident qui s'est produit en Indre-et-Loire. Ça concerne tous ceux qui roulent en ce moment sur l'autoroute A85. Vous êtes en direction de Tours et d'Angers, kilomètre 132. Nous sommes après la sortie 12 Saint-Aignan-sur-Cher. Il y a cette voiture et ce poids lourd impliqué et vous ne passez que sur une seule voie au lieu de deux. La voie de gauche seulement est disponible à hauteur de ce kilomètre 132 de l'A85 en direction de Tours donc et danger. Partout ailleurs, ça se passe bien. Pas d'autres difficultés à vous signaler sur le réseau Vinci Autoroute. Un mot simplement, si vous nous écoutez en Ile-de-France et que vous souhaitez contourner Paris par l'Est, attention. Là, il y a une bonne perturbation sur la francilienne à hauteur de Pontault-Combault. Il y a un accident qui vient de se produire. Il y a une voie fermée et en amont, nous avons déjà un bouchon de 40 minutes. Donc, possiblement, il faut éviter cette francilienne en ce moment pour contourner Paris par l'Est. Et puis, je termine avec une info que je découvre avec vous. Elle nous emmène sur l'autoroute A11. Ça concerne tous ceux qui souhaitent accéder à l'A11 en direction de Nantes par la bretelle d'entrée 22. Entrée Carquefou, bien dans cette bretelle d'accès à l'autoroute, il y aurait a priori un obstacle sur les voies, un morceau de tôle signalé sur la chaussée.
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Et c'était le nouveau titre de Flo de la Vega à l'instant, ça s'appelle Aimer les gens. On va se retrouver à 7h15 pour reparler du trafic et notamment de cet accident survenu sur la 85 en direction de Tours et d'Angers. Je vous rappelle qu'au kilomètre 132, vous ne passez que sur une seule voie au lieu de deux, la voie de gauche. Détail à suivre après Annie Ball.

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1: Petite erreur de manipulation, vous l'aurez peut-être compris, l'infotrafic part un petit peu plus tôt que prévu et de façon un petit peu cavalière par rapport à la musique. Danny Ball, en tout cas, sachez que globalement, tout se passe bien pour vous en ce moment sur les autoroutes de l'Ouest et du Centre. Quelques infos simplement à vous signaler, notamment cet accident sur l'A85 est toujours d'actualité pour vous qui roulez en direction de Tours et d'Angers, kilomètre 132. Nous sommes après la sortie 12 Saint-Aignan-sur-Cher. Il y a cet accident impliquant deux véhicules. Alors, il reste une voiture impliquée. Le poids lourd a été évacué. Vous ne passez encore donc que sur la seule voie de gauche, kilomètre 132 de l'A85. Sinon, globalement, tout va bien. Mais si vous devez rouler en Île-de-France, il y a là aussi un accident qui s'est produit sur la Francilienne. Ça concerne tous ceux qui veulent contourner Paris par l'Est. Accident à hauteur de Pont-au-Combeau. Et il y a une demi-heure de bouchon en amont. Partout ailleurs, ça va bien. En ce moment, à l'approche des autres grandes villes, à Bordeaux, à Nantes, pas de difficultés particulières à vous signaler. On va retrouver notre consultant juridique dans un tout petit instant, Maître Éric de Caumont, avocat spécialisé dans le code de la route. Avec lui, nous réviserons les règles de mobilité pour les personnes en fauteuil roulant. Sur quel type de voie peuvent-elles se déplacer? Réponse à suivre dans l'automobile et la loi, juste après la musique de Lynn.

0: une nouvelle info au passage. Information, si vous roulez sur la 11 en direction de Nantes après le secteur d'Anceny, kilomètre 320, on nous signale des obstacles a priori sur la voie de gauche. Donc méfiez-vous sur la 11 vers Nantes, kilomètre 320, des obstacles signalés sur les voies. On va recevoir tout de suite notre consultant juridique dans l'automobile et la loi. Bonjour Maître de Comont.
1: Bonjour à toutes et à tous.
0: Est-ce qu'on peut emprunter les pistes cyclables, voire les voies de circulation, avec un fauteuil roulant ?
1: Eh bien, heureusement, oui. Et pourquoi je dis heureusement oui ? Parce que ça n'a pas toujours été le cas.
0: D'accord.
1: Figurez-vous qu'en 2019, vous m'auriez posé cette question, on était déjà ensemble.
0: Oui, tout à fait, Maître.
1: Et je vous aurais répondu non. Ce n'est pas autorisé, ça n'a pas le droit d'aller sur les trottoirs, sur les pistes cyclables, ça ne peut aller que sur la route, un véhicule pour personne à mobilité réduite.
0: Donc avant 2019, c'était que la route.
1: Que la route.
0: D'accord.
1: Ce qui est pas forcément l'endroit le plus sûr.
0: Bah non, c'est ça.
1: Parce que ça roule pas très vite, parce que c'est pas protégé, il y a pas de carrosserie, parce que c'est une personne par définition fragile, c'était quand même insensé. Aujourd'hui, je suis heureux de vous dire que effectivement, ça a complètement changé et que désormais là au jour d'aujourd'hui, les personnes à mobilité réduite dans des fauteuils roulants, quel qu'en soit le mode de propulsion, sont autorisées à aller sur les trottoirs dès lors qu'ils ne dépassent pas le 6 km/h.
0: D'accord.
1: Sur les pistes cyclables, parmi les vélos et autres engins de déplacement personnel, etc., etc., sans aucune restriction.
0: Donc c'est au vélo de patienter derrière les fauteuils roulants s'ils vont plus vite.
1: De les doubler et ils ne seront pas retardés très longtemps, d'autant plus que sur une piste cyclable, attention, le fauteuil roulant n'est pas limité à 6 km/h.
0: Oui.
1: Donc il pourra atteindre sa pleine vitesse qui, au demeurant, ne sera pas 50 km/h, bien sûr. Et dernière chose, les fauteuils roulants conservent un droit absolu à circuler parmi les voitures, sur la route, en ville, comme en dehors des agglomérations.
0: À l'exception, j'imagine, des voies rapides et des autoroutes, Maître.
1: Bien évidemment, Vous avez totalement raison de le rappeler. Effectivement, les voies rapides et les autoroutes sont interdites aux vélos, aux engins de déplacement motorisés personnels et aux fauteuils roulants dans leur propre intérêt. Parce que, bien entendu, là, il y a des véhicules qui roulent vite. En tout cas, je suis très heureux et très fier de dire sur cette antenne qu'au jour d'aujourd'hui, ça a été confirmé il n'y a pas si longtemps que ça, il y a un droit absolu à partager les pistes cyclables. Et c'est quand même la moindre des choses que ça a été autorisé. C'était une aberration que jusqu'à présent on dise, écoutez, allez prendre vos risques au milieu des voitures sur la chaussée, venez pas perturber nos chers cyclistes. Non, franchement, c'était pas sérieux.
0: Merci Maître de Comont, et pour retrouver sans cesse de nouvelles informations sur nos droits d'automobiliste, il y a votre site internet et l'adresse c'est maître-de-comont.fr. À bientôt Maître.
1: À très bientôt.
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0: Une nouvelle info au passage pour vous qui roulez sur l'A83 en direction de Niort et de la 10, kilomètre 42. Nous sommes après la sortie 4 Montaigu. Il y aurait un obstacle, un sac poubelle sur les voies de circulation, a priori sur la voie de gauche. Il y a un agent routier, Jérôme, qui se rend sur place pour aller ramasser cet obstacle. Kilomètre 42 de l'A83 vers Niort et vers la 10. On reparle du trafic à 7h30. D'ici là, il y aura la musique de Cheryl Crow dans un tout petit instant.
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1: Il est 7h30, merci de faire la route en notre compagnie. Alors une route qui globalement se passe bien en ce moment, les conditions de circulation sont très bonnes ce matin et le trafic s'écoule bien, y compris à l'approche des grandes agglomérations. Ça roule bien toujours du côté de Bordeaux ou de Nantes. En Île-de-France, on a simplement encore cet accident s'est produit sur la Francilienne dans le secteur de Pont-au-Combeau. Ça rend le contournement de Paris par l'Est par la Francilienne très difficile. Il y a quasiment une heure de bouchon en amont. Donc le mieux, c'est plutôt d'emprunter la 86 extérieure. Pour rejoindre les portes de Paris, vous mettez une dizaine de minutes supplémentaires simplement. Sinon, à vous signaler toujours cet accident pour vous qui roulez sur la 85, c'est l'autoroute entre Vierzon et Angers. Vous êtes en direction de Tours et d'Angers, kilomètre 132. Vous ne passez toujours que sur une seule voie au lieu de deux. La voie de gauche, c'est après la sortie 12 Saint-Aignan-sur-Cher. Il y a toujours une voiture sur place, voiture impliquée dans cet accident. Et puis une info du côté de Nantes pour vous qui êtes sur la 11 à la approche de Nantes, kilomètre 320, c'est après en SNI. Il y aurait différents obstacles sur les voies et il y a un agent routier, Anthony, qui se rend sur place pour aller ramasser ces obstacles du kilomètre 320 de la 11 vers Nantes.
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1: Prochaine étape de ce 7-9, on vous donnera une idée de sortie en famille. Nous irons en Île-de-France au musée de l'air et de l'espace. Reportage à suivre sur cette antenne dans une vingtaine de minutes. Pour l'instant, c'est la musique et c'est Zazie.

0: Et c'était Zazie sur le 107.7. Beaucoup plus, peut-être un petit peu plus de monde aujourd'hui sur la route en direction du Mans, sur les autoroutes qui convergent vers cette ville du Mans, la 81, la 11 ou la 28. Les 24 heures du Mans ont lieu ce week-end. Départ de la course demain, fin de la course dimanche à 16h. Donc beaucoup de monde également attendu sur la route des retours dimanche après-midi. Pour le trafic de ce vendredi matin, je vous retrouve à 7h45.
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1: Les nouvelles restent excellentes à 7h45. Il y avait un accident qui s'était produit en Indre-et-Loire sur l'A85, kilomètre 132 vers Tours et Angers. Les deux véhicules accidentés ont été évacués. Donc pour l'instant, vous ne passez toujours que sur une seule voie au lieu de deux. La voie de gauche seulement, mais ça devrait être rapidement débalisé désormais. Cette info simplement du côté de Nantes, pour vous qui roulez, qui nous entendez, du côté de la Porte de Gèvres, vous souhaitez accéder à la 11 vers le périph' par l'entrée Porte de Gèvres. Il y a une voiture en panne dans cette bretelle d'accès à la 11 et partout ailleurs, ça va bien. Aucune autre zone de difficulté. Le trafic est toujours fluide, notamment du côté de Bordeaux. Pas de soucis ce matin. En Ile-de-France, c'est pas tellement pour rejoindre les portes de Paris que vous aurez des difficultés parce que vous mettrez moins de 10 minutes supplémentaires pour rejoindre le boulevard périphérique. En revanche, c'est pour contourner Paris par l'Est que c'est difficile puisqu'il y a eu un accident à hauteur de Pontault-Combo qui entraîne un très très gros bouchon de plus d'une heure en amont. Donc n'essayez pas de contourner Paris par l'Est. Le mieux en ce moment, c'est d'emprunter la 86. À suivre notre rendez-vous sortir en famille, nous irons au musée de l'air et de l'espace à Paris-le-Bourget. Près de 350 machines volantes sont présentes pour retracer l'histoire de l'aviation et certaines se visitent, comme le Concorde ou le Boeing 747. On ira juste après la musique de Zawi et Stéphane.

0: Et tout de suite, on part en région parisienne. Décollage immédiat pour le musée de l'air et de l'espace à Paris, Le Bourget, reportage d'Yvan Mouton.
1: Ici, nous sommes dans un bâtiment assez superbe qui résonne un petit peu puisque c'est une grande aérogare. C'est en fait l'aérogare construit en 1937 par Georges Labro pour l'exposition universelle. Et c'est le premier aéroport de Paris.
2: Elle est inarrêtable, Marie-Laure Griffaton, la directrice du département scientifique et des collections du musée de l'air et de l'espace du Bourget, quand elle parle de cet extraordinaire bâtiment qui a fait la gloire de l'aviation française et qui abrite aujourd'hui près de 350 machines volantes de toutes époques.
1: C'est là qu'ont eu lieu par exemple l'arrivée de Lindbergh, que Nureyev a demandé l'asile politique. Enfin, c'est vraiment un lieu absolument majeur jusqu'à la construction de l'aéroport d'Orly.
2: Aujourd'hui, on y voit l'une des plus belles collections aéronautiques et spatiales au monde, notamment la nacelle du premier aéronef dirigeable.
1: Pour la première fois en 1784, grâce à une nacelle avec un moteur électrique, on arrive à faire une boucle de 7 km. C'est le plus vieux aéronef dirigeable au monde qu'on présente depuis 2019.
2: Côté public, on est bien évidemment conquis par l'histoire de ces pionniers.
3: Il fallait avoir du courage parce que de tenter de voler tout seul, c'était risquant. Là où ils se sont arrêtés, je pense qu'aujourd'hui, les autres ont progressé, on a des avions et c'est fabuleux en fait.
2: Et les progrès dont parle cette visiteuse, on les mesure par un raccourci saisissant quelques centaines de mètres plus loin.
1: Maintenant, on est dans le hall Concorde avec évidemment deux avions absolument majestueux, le Concorde 01 qui est l'avion d'essai et le Concorde Sierra Delta qui est le dernier utilisé par Air France qui s'est posé en 2003. C'est un des avions qui a le plus de succès et qui est resté très fort dans les mémoires de tous.
2: Au pied de ce magnifique oiseau blanc, David, un quinca britannique, livre ses impressions.
4: Quand j'étais petit, j'ai vu un Concorde décoller de l'aéroport d'Heathrow. C'était magnifique. Et pouvoir monter à bord aujourd'hui, c'est incroyable.
2: Le 25 juillet 2000, le Concorde est victime d'un crash spectaculaire à quelques centaines de mètres du Bourget. Giuliano, futur pilote de ligne, nous explique.
5: Parce qu'il y avait un avion à trois moteurs, il a décollé, et il y avait un morceau du moteur, un morceau de fer qui était là, tombé. Le Concorde, là, il était passé, le morceau de fer, il était tellement petit qu'il s'est fait aspirer. Après, quand ils ont décollé, ils ont fait comme ça, et il s'est crashé dans un poste.
2: Mais il s'est crashé, t'étais pas né encore, comment tu sais tout ça?
5: Parce que j'ai vu des vidéos sur ça.
2: Une fantastique histoire de l'aviation qui fascine toutes les générations. Musée de l'air et de l'espace, Paris-Le Bourget, museairespace.fr pour les renseignements.
0: Merci beaucoup Yvan Mouton. Retour de la musique tout de suite, Joyce Jonathan.

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1: La petite ville de Fleurance dans le Gers va célébrer aujourd'hui les obsèques de Liana une semaine après la découverte de son corps. Les citoyens et citoyennes qui ont manifesté leur soutien sont les bienvenus, dit la municipalité. L'inhumation de la collégienne se fera ensuite dans la stricte intimité familiale. Dans ce dossier, le principal suspect, Jérôme Barella, est incarcéré à chaque jour ses révélations. On a appris hier qu'un organisme anti-pédocriminalité américain avait émis un signalement à son encontre. La police française était prévenue, son activité en ligne était jugée suspecte. Pas de calculatrice et une épreuve de 2 heures obligatoire pour tout le monde. Les élèves de première planche aujourd'hui sur les maths après l'écrit du français hier. Le retour des mathématiques pour toutes les filières est une nouveauté de cette année. Cela fait suite aux mauvais résultats obtenus dans cette matière par les bacheliers français dans les tests internationaux. L'Iran continue d'entretenir le suspense. Téhéran assure ne pas avoir tranché encore concernant l'accord de paix qui est prêt à être signé selon Donald Trump. Après une semaine d'escalade, le président américain, dans une volte-face dont il est coutumier, a annoncé hier que le principe de cet accord avait au contraire été validé. C'est un bon accord, a-t-il dit. Il prévoirait notamment la destruction par l'Iran de son uranium enrichi et la réouverture totale du détroit d'Ormuz. Il veut en faire un événement. L'américain Elon Musk espère réaliser aujourd'hui la plus grande entrée en bourse de l'histoire. Sa société SpaceX va être introduite au Nasdaq. Il espère lever 75 milliards de dollars, ce qui dépasserait les levées d'Alibaba, de Visa ou encore de Facebook. On passe au sport et au football.
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1: De nouveaux matchs de la Coupe du Monde sont programmés aujourd'hui. Canada, Bosnie-Herzégovine à 21h et États-Unis, Paraguay à 3h du matin. Hier soir en ouverture, le Mexique s'est offert une victoire contre l'Afrique du Sud 2-0 et tôt ce matin, la Corée du Sud s'est imposée contre la République tchèque 2-1. Dans les prochaines minutes, nous reviendrons sur cette antenne, sur cette Coupe du Monde de foot avec un chiffre clé de la compétition. Il concernera le nombre de matchs. Ce sera juste après l'infotrafic, mais tout de suite, il y a d'abord la météo. Météo qui change. Alors c'est encore nuageux au nord de la Loire ce matin, mais petit à petit le temps va quand même devenir de plus en plus lumineux. Il fait déjà très beau au sud et surtout le mercure commence à progresser et ça va être une augmentation continue durant les prochains jours pour aujourd'hui. Météo France annonce des maximales de 20 degrés à Strasbourg, 21 à La Rochelle, 23 à Paris, 24 à Biarritz, 25 à Tours et Nantes et 26 pour Bordeaux.
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1: Ce 7-9 marqué donc par la Coupe du Monde de football avec un nouveau rendez-vous sur cette antenne durant cette Coupe du Monde. Ce sera dans un tout petit instant. Puis notre rendez-vous conso également est à suivre et on parlera également de la Coupe du Monde de foot. Ce sera dans une vingtaine de minutes. Pour l'instant, c'est le retour du trafic.
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1: Et ça va être un point très très rapide puisque globalement tout se passe extrêmement bien pour vous. Le trafic est très agréable ce matin. Pas de soucis à l'approche des grandes villes, sauf en Île-de-France. J'y reviens dans un instant. Je vous parle simplement de ces obstacles repérés du côté de Mains-sur-Loire. Ça concerne tous ceux qui circulent sur la 10 vers Orléans et Paris et qui quittent la 10 par la sortie Mains-sur-Loire, sortie numéro 15. Et bien dans cette bretelle de sortie, il y aurait un cône de signalisation renversé potentiellement sur les voies. Et puis pour l'Île-de-France, il y a cette accident qui s'est produit ce matin sur la francilienne du côté de Pont-au-Combeau et qui a entraîné un très gros ralentissement. Alors la bonne nouvelle, c'est que l'accident est terminé. Donc le bouchon va pouvoir petit à petit se résorber, mais pour l'instant, il est encore conséquent. Il y a encore plus d'une heure de bouchon à partir de Brie-Comte-Robert sur la francilienne. Donc si vous le pouvez, le mieux, c'est plutôt de contourner Paris par la 86 extérieure. Si vous devez rejoindre les portes de Paris, comptez entre 5 et 15 minutes supplémentaires selon votre itinéraire.
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1: Mais donc, tout de suite, comme promis, on reparle de la Coupe du Monde de football.
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1: Et la compétition a démarré hier et c'est un mondial XXL qui est organisé pour la première fois sur 3 pays en Amérique du Nord. Chaque jour sur le 107.7, on vous propose de retrouver un chiffre marquant de cette édition. Le chiffre du jour, c'est 104. Pour la première fois de l'histoire, Loïc Alsac, 104 matchs seront disputés pendant l'ensemble de la compétition.
3: Oui, jamais une Coupe du Monde n'en avait proposé autant. À titre de comparaison, en 2022 au Qatar, 64 rencontres s'étaient disputées et lors de la première édition en 1930, en Uruguay, le premier champion du monde de l'histoire avait été désigné au bout de seulement 18 matchs. Cette année, le futur champion du monde devra jouer 8 rencontres pour être sacré contre 7 lors de la précédente édition. Ce calendrier à plus de 100 matchs offre certes plus de spectacles pour les spectateurs, avec lors de la phase de poule jusqu'à 6 matchs disputés chaque jour, mais représente un véritable défi physique pour les joueurs, avec des temps de récupération plus courts et des déplacements parfois très longs. Au final, en 2026, devenir champion du monde de football de la FIFA n'est plus seulement une question de talent, mais également une question de résistance.
1: Merci beaucoup Loïc Alsac. À chaque jour durant la compétition sur cette antenne, son chiffre marquant de la Coupe du Monde, et puis on, bien sûr tous les résultats sont à retrouver dans les flashs chaque heure. Pour la suite du programme, tout de suite c'est le retour de la musique.

Et c'était Hélène Sillot à l'instant sur le 107.7, une nouveauté qui s'appelle Bye Bye. Dennis Edwards sur les prochains kilomètres. On se retrouve juste après pour reparler de l'info trafic très tranquille.

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1: Trafic très très tranquille à 8h15. J'ai simplement cette information à vous rappeler qui concerne ceux qui roulent sur l'A10 en direction d'Orléans et de Paris et qui quittent l'A10 par la sortie 15, sortie Main-sur-Loire au kilomètre 115. Il y aurait un cône de signalisation renversé dans cette bretelle de sortie. Et c'est la seule difficulté que j'ai à vous donner en ce moment, c'est dire si ça se passe bien sur toutes les autoroutes sur lesquelles vous m'écoutez. Le trafic continue d'être parfaitement tranquille, même à l'approche de Bordeaux par exemple, ou à l'approche de Nantes. En Ile-de-France, ça se passe globalement très bien pour rejoindre les portes de Paris, portes sud ou ouest. Au pire, vous mettez 15 minutes supplémentaires. C'est toujours sur la francilienne pour contourner Paris par l'est qu'on a en revanche de grosses difficultés. Il y a eu un accident tout à l'heure à Pontault-Combo. L'accident est terminé, mais le bouchon en amont est toujours très important. Il y a plus d'une heure de retenue, donc il vaut mieux éviter toujours la francilienne. À suivre votre rendez-vous, conso 1 milliard d'euros, c'est la somme des paris sportifs qui pourraient être dépassés en France pendant la Coupe du Monde de football selon l'Autorité Nationale des Jeux. Cet événement sportif est accompagné d'une très forte pression publicitaire selon notre partenaire, l'association Que Choisir Ensemble. On en reparle après la musique de Taïk.

0: Et c'est notre rendez-vous conso tout de suite. Charles Dodon est en compagnie d'un journaliste du magazine Que Choisir.
1: Bonjour Boris Cassel.
2: Bonjour.
1: Il y a quelques jours, le numéro 1 mondial des paris sportifs en ligne a débarqué en France et ça n'a rien à hasard avec le début de la Coupe du Monde de football.
2: Effectivement, il s'appelle Bet365 et c'est l'un des principaux acteurs mondiaux du pari sportif. Il vient s'ajouter à déjà une longue liste d'opérateurs sportifs présents en France. Le plus connu certainement, c'est Winamax puisque c'est celui qui fait le plus de publicité. Les opérateurs de jeux ont prévu de dépenser plus de 700 millions d'euros en publicité à tel point que l'Arc comme a fait un petit décompte et elle s'est rendue compte que par match lors de cette Coupe du Monde 2026, on pouvait avoir jusqu'à 18 publicités pour les opérateurs de paris sportifs par match.
1: Et avec en plus pour cette édition, plus de matchs au programme, on imagine donc aussi bien plus de paris.
2: Bien plus de matchs, il y aura jusqu'à 104 matchs, bien plus de prises de paris, puisqu'on sait que pendant les Coupes du Monde, les joueurs qui ont déjà l'habitude de jouer jouent encore plus. Mais la Coupe du Monde amène aux paris sportifs des gens néophytes dans ce secteur. En 2022, par exemple, il y avait eu jusqu'à 597 millions d'euros qui avaient été mis sur la table par les parieurs. Et là, on s'attend, enfin, l'Autorité nationale des jeux a fait des projections. Elle estime que le milliard d'euros de prise de paris pendant une compétition sportive pourrait être dépassé. C'est colossal.
1: En France. Et si on ne parle que de 2022, beaucoup ont perdu d'ailleurs de l'argent durant la compétition.
2: Ben oui, même si l'équipe de France va très loin dans la compétition, les parieurs, eux, perdent de l'argent. En 2022, effectivement, 70% des parieurs avaient perdu de l'argent. Ce qu'il faut bien comprendre, c'est que structurellement, les parieurs perdent et les sites internet de paris sportifs gagnent. C'est même une obligation légale. Le problème des paris sportifs, c'est que c'est associé à la fête, mais ça peut rendre accro. Vous allez vous amuser pendant la Coupe du Monde, mais le risque, c'est que vous continuez à parier ensuite et que vous n'arriviez plus à vous arrêter et que vous dépassiez le simple fait de parier sur un match de l'équipe de France pour aller parier sur un petit peu n'importe quoi, du hockey sur glace américain à 3h du matin. Enfin voilà, que vous n'arriviez plus à vous arrêter. Et d'ailleurs, selon Santé Publique France, sur 100 parieurs, il y en a une quinzaine qui pourraient avoir des pratiques de jeu problématiques, c'est-à-dire qui pourraient ne plus arriver à s'arrêter.
1: La déferlante des paris sportifs avec la Coupe du Monde de foot, on vous lit dans le magazine Que Choisir de ce mois de juin. Merci Boris Cassel.
2: Merci.
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0: Prochain rendez-vous avec le trafic à 8h30 sur cette antenne. Dans un instant, il y aura Jens Barclay pour la musique.
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1: À 8h30, nous partons en Vendée pour débuter ce point sur l'autoroute A87 sur laquelle vous circulez entre Angers et La Roche-sur-Yon. Vous êtes en direction du littoral atlantique, kilomètre 73. Nous sommes après la sortie 28 pour l'Avéré et le Puy-du-Fou. Il y aura un obstacle sur les voies, un gros sac signalé sur la chaussée, kilomètre 73 de l'A87 vers La Roche-sur-Yon. Info du côté d'Orléans maintenant. Nous sommes dans le Loiret. Vous êtes au tout début de la 71 en direction de Bourges. Et Clermont, kilomètre 99, il y a un obstacle sur les voies, un cône de signalisation. Il y a un agent routier, Stéphane, qui est sur place en train de remettre en place cet obstacle. Donc attention potentiellement à cet homme en jaune sur les voies à Orléans, sur l'A71 vers Vierzon, Bourges et Clermont. Partout ailleurs, ça se passe bien. Toujours un trafic parfaitement fluide à l'approche des grandes agglomérations. Pas de soucis à Bordeaux, à Nantes, à Angers notamment. En Ile-de-France, ça va plutôt bien pour rejoindre les portes sud ouest de Paris. Au pire, vous mettez une dizaine de minutes supplémentaires. La grosse difficulté ce matin, c'est sur la francilienne pour tous ceux qui souhaitent contourner Paris par l'est suite à un accident tout à l'heure à Pont-au-Combon. On a toujours plus d'une heure de bouchon en amont de Pont-au-Combon. Donc évitez cette francilienne. Ça va mieux pour contourner Paris en ce moment d'emprunter la 86 extérieure.
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1: La suite de ce 7-9 avec une question d'autoroute. On s'intéressera au message diffusé sur les PMV, ces grands panneaux à message variable qui surplombent les voies de l'autoroute. Pour la musique, tout de suite, c'est Bernard Lavillier.

0: Et c'était Bernard Lavillier à l'instant sur le 107.7 pour l'info trafic. On se retrouvera à 8h45. D'ici là, il y aura la musique de Vénus et de Tiwayo dans un tout petit instant.
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1: L'infotrafic fluide de 8h45, la route continue de très très bien se passer, les conditions de circulation sont idéales ce matin et tout va toujours très très bien. Cette info simplement du côté de la Vendée, pour vous qui roulez sur l'A87 en direction de La Roche-sur-Yon, kilomètre 73, nous sommes après la sortie 28 pour La Verrie et pour le Puy du Fou. On nous parle d'un obstacle sur les voies, un gros sac aurait été repéré sur la chaussée, donc attention dans ce secteur, il y a un agent routier Willy qui se rend sur place pour aller ramasser cet obstacle. Et puis une nouvelle info pour vous qui roulez peut-être sur l'autoroute A10 en direction d'Orléans et de Paris. Vous quittez Tours, au nord de Tours, il y a le péage de Monet. Au niveau de cette barrière de péage, on nous parle de la présence d'une voiture

en panne. Sinon, donc, partout, ça se passe bien. Pour ce qui est de la circulation en Île-de-France, pas de grosses perturbations ce matin, sauf dans le contournement de Paris par l'Est sur la Francilienne. Il faut toujours éviter la Francilienne entre Brie-Comte-Robert et Pontault-Combault. Le trafic est saturé suite à un accident qui s'était produit ce matin. Pendant votre trajet, vous voyez régulièrement ces grands panneaux lumineux qui diffusent des informations sur les dangers ou les travaux. Mais savez-vous qui rédige ces messages? Derrière leur apparente simplicité se cachent des contraintes bien particulières. Réponse dans votre question d'autoroute juste après Mylène Farmer.

0: Et c'était le dernier Mylène Farmer à l'instant.
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0: Ils sont plus courts qu'un SMS, mais doivent aller à l'essentiel comme prévu. Gros plan sur les panneaux à messages variables avec Quentin Lachaise.
2: Qui écrit les messages sur les panneaux lumineux de l'autoroute? Ils s'appellent PMV, pour panneaux à messages variables. Ils sont un moyen efficace pour vous communiquer une info. Mais attention, il faut être concis, la place y est limitée. Maud Bonnel de Vinci Autoroute.
3: C'est des panneaux qui sont essentiellement sur des trois lignes et on peut en voir à quatre lignes en amont de bifurcation pour une ligne qui est dédiée à la direction prise pour l'autoroute et chaque ligne compose 15 caractères.
2: Pour écrire le message, cela se fait très souvent automatiquement.
3: C'est dans un PC sécurité, vous avez des opérateurs qui vont consigner des faits dans un logiciel dédié et ce logiciel est paramétré pour pouvoir afficher donc des messages prédéfinis hein, et donc c'est vraiment bien charté et donc dès lors qu'on va consigner un objet, par exemple sur les voies, le PMV qui est proche de cet événement eh bien, va afficher le message nécessaire.
2: Et oubliez le traitement de texte qui permettrait d'écrire tout ce que l'on a envie sur ces panneaux.
3: Non, nous ne pouvons pas avoir cette latitude et cette liberté d'écrire n'importe quoi. Toutefois, vous pouvez voir parfois apparaître des campagnes de sécurité. Des fois, malheureusement, on a une campagne d'affichage pendant 24 heures pour annoncer le nombre, malheureusement, de heurts de fourgons réalisés.
2: Notez également que si le panneau lumineux a ses feux flash activés, c'est que vous êtes très près du danger affiché.
0: L'info arrivera sur cette antenne à 9h avec la météo et le trafic. D'ici là, la musique, Lady Gaga, Tasmin Archer et Emma.
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1: Une semaine après la confirmation de la mort de la petite Liana, les remous liés à cette affaire sont toujours importants. Évidemment qu'on se sent responsable, a dit ce matin la ministre de la Santé, Stéphanie Rist. Mais il y a une détermination de notre gouvernement à renforcer la confiance dans les institutions, ajoute-t-elle. Si on donnait aux policiers et aux magistrats les moyens de travailler, Liana n'aurait pas été tuée, estimée de son côté la réalisatrice Andrea Bescon, figure de la lutte contre les violences faites aux enfants. Les obsèques de Liana ont lieu aujourd'hui à Florence, dans le Gers. 500 000 élèves de première planche en ce moment sur une épreuve de maths, épreuve réintroduite pour tous les élèves dans le cadre de la réforme du bac. D'une durée de 2 heures, elle comprend notamment un QCM de calcul sans calculatrice. Quelles seront les retombées concrètes de l'usage de l'intelligence artificielle en France? C'est une des questions qui sera largement évoquée à partir d'aujourd'hui à Lille, où débute un grand sommet sur l'IA, un an après un premier rendez-vous à Paris. 1200 participants sont attendus. Le Premier ministre canadien fait le déplacement. Incertitude totale ce matin encore concernant la situation au Proche-Orient. Un accord de paix est sur la table. Il s'agit d'un bon accord qui pourrait être signé dès la semaine prochaine. Peut-être lors du sommet du G7, a affirmé hier soir Donald Trump dans un subit changement de ton. Il a annulé à la dernière minute des frappes. Du côté de Téhéran, c'est beaucoup plus flou. Le régime iranien assure ne pas avoir encore statué sur ce texte. L'Égypte appelle ce matin les deux parties à saisir l'opportunité d'un accord. On passe au sport et au football.
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1: 80 000 spectateurs, Shakira et Burna Boy en guest star. La Coupe du Monde s'est ouverte hier au Mexique. Les joueurs mexicains justement ont démarré sur une victoire 2-0 contre l'Afrique du Sud. Le deuxième match de la compétition se jouait cette nuit et la Corée du Sud a finalement réussi à dominer la République tchèque de 2-1. Deux nouvelles rencontres sont programmées aujourd'hui. Canada, Bosnie-Herzégovine à 21h et États-Unis, Paraguay à 3h du matin. Enfin, elle est officiellement la plus jeune artiste femme à être admise au Songwriters Hall of Fame, considérée comme le panthéon américain des auteurs-compositeurs. Taylor Swift vient d'y faire son entrée 20 ans tout juste après la sortie de son tout premier titre. Tim McGraw, 9h02, et vous connaissez maintenant les principaux titres de l'actualité de ce vendredi 12 juin. On passe tout de suite à la météo. Ça se réchauffe doucement, mais sûrement on va commencer à sentir aujourd'hui le changement de temps. C'est encore très nuageux ce matin au nord de la Loire. Il fait déjà très beau au sud et le temps va quand même devenir plus lumineux partout. Et pour les températures, Météo France annonce des maximales de 20 degrés aujourd'hui à Strasbourg, 21 à La Rochelle, 23 à Paris, 24 à Biarritz, 25 à Tours et Nantes, 26 à Bordeaux. Le mercure augmentera demain. Il fera sur la moitié ouest du pays entre 24 et 32 degrés demain.
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1: L'infotrafic tranquille et agréable sur les autoroutes de l'Ouest et du Centre. Globalement, les nouvelles restent excellentes ce matin. Deux nouvelles infos toutefois. Première info pour vous qui roulez sur l'A10 à l'approche d'Orléans en direction du Sud-Ouest, kilomètre 83. Il y aurait des morceaux de pneus a priori sur la voie de droite. C'est ce qui nous a été signalé. Donc des obstacles sur les voies. Kilomètre 83, c'est au niveau du croisement avec l'A19 sur cette autoroute A10. On file maintenant au sud d'Angers. Vous êtes sur l'A87 et il va falloir être vigilant dans les deux sens, vers Angers comme vers La Roche-sur-Yon, au niveau de la sortie 24 Toircé. Un animal, un sanglier, a été aperçu près des voies. Il pourrait traverser l'autoroute à tout instant, surgir devant vous. Donc merci de votre vigilance. Sinon, partout, ça se passe très très bien. Un dernier mot concernant l'Île-de-France. Pas tellement de difficultés pour rejoindre les portes de Paris. Au pire, vous mettez 10 minutes supplémentaires. C'est à l'est de Paris que ça a été compliqué ce matin. Il y a eu un accident à hauteur de Pont-au-Combo qui a entraîné de très très grosses perturbations. Ça commence à s'arranger, mais il y a encore une demi-heure de bouchon sur la francilienne entre Brie-Comte-Robert et Pont-au-Combo.
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Elle s'appelle Mona Lisa et son titre c'est Le Petit Pêcheur à l'instant sur le 107.7. Olivia Rodrigo et Trinix sur les prochains kilomètres et l'infotrafic toujours tranquille revient juste après.

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1: L'infotrafic de 9h15 est toujours extrêmement tranquille. J'ai deux infos simplement à vous donner. Première info pour vous qui êtes sur la 10 en direction d'Orléans et de Bordeaux, au nord d'Orléans, au niveau de la jonction avec l'autoroute A19. Il y aurait des obstacles sur les voies, kilomètre 83, morceaux de pneus signalés sur la chaussée. Et il y a un agent routier, Stéphane, qui se rend sur place pour aller ramasser ces obstacles, kilomètre 83 de la 10 vers Orléans et Bordeaux. Nouvelle info à Angers. À présent, nous partons sur la rocade est d'Angers. Pour vous qui êtes en direction de Cholet, kilomètre 12, c'est après la sortie 12, au niveau quasiment de la sortie Brissac-Quincé. Il y a a priori un véhicule en panne sur le bord des voies. Peut-être une gêne au trafic dans ce secteur du kilomètre 12 sur la rocade est d'Angers. Partout ailleurs, ça se passe bien. Le trafic continue de très bien s'écouler, notamment du côté de Bordeaux ou de Nantes. En Ile-de-France, il y a eu un accident ce matin sur la Francilienne à hauteur de Pontault-Combo. Il a entraîné un très très gros ralentissement. Ça va un petit peu mieux, mais il reste quand même 25 minutes de bouchon sur la Francilienne. Première partie de votre agenda des sorties à suivre dans un instant. On va vous parler d'une manifestation organisée dans toute la France à l'initiative de la Société Nationale de la Protection de la Nature. Il s'agit de la fête des Mares. Nous vous parlerons également archéologie et musique juste après Axel Red.

0: Et c'était Axel Red à l'instant sur le 107.7. Une info au passage, si vous roulez sur l'A81, c'est l'autoroute entre Le Mans et Rennes. Méfiez-vous entre le péage de la Gravelle et la sortie 4 Fougères aux environs du kilomètre 258. Un animal a été aperçu près des voies. Il s'agirait d'un chevreuil qui pourrait traverser l'autoroute à tout instant. Donc essayez d'être en alerte aux environs du kilomètre 258, que ce soit en direction du Mans ou en direction de Rennes. Première partie tout de suite de votre agenda des sorties, des chasses au trésor, des contes et des visites sont organisées dans toute la France à l'occasion de la fête des mares dont nous parle Yvan Mouton.
1: 11e édition de la fête des mares. Le but est de mieux connaître ces petits écosystèmes qui sont présents sur tout le territoire. Mais de quoi parle-t-on exactement et quelle est leur utilité? Philippe Kiss, vice-président de la SNPN, Société Nationale de la Protection de la Nature.
2: Les mares sont des petits milieux humides, des petits milieux qui sont assez disséminés en dehors des fermes et des campagnes, au milieu forestier ou même au milieu des villes, au cœur des villes où on a des mares qui jouent un rôle en matière de gestion de l'eau et de captage de carbone par exemple. Et puis elles atténuent aussi les effets du changement climatique en étant une sorte d'îlot de fraîcheur au milieu des villes ou des campagnes.
1: Des visites guidées, des lectures, des chasses au trésor organisées dans toute la France avec pour thème éveiller et transmettre, snpn.com pour les renseignements. Autre manifestation nationale et même internationale, les journées européennes de l'archéologie. Visites de chantiers de fouilles habituellement fermés au public, ateliers d'initiation, rencontres avec des archéologues. Autant d'animations pour sensibiliser à la richesse de notre patrimoine, musée-archéologienationale.fr pour le programme. Et on peut terminer par le festival ODP de Talence, très gros événement musical au profit des orphelins des sapeurs-pompiers de France. Louane, Jean-Louis Aubert, Christophe Maé, Lily Wood and the Prick et beaucoup d'autres à l'affiche. Festival-odp.com, Bordeaux, c'est évidemment par l'autoroute A10.
0: Et on vous retrouve, Yvan, dans une dizaine de minutes pour d'autres idées de sortie. Pour ce week-end, nous partirons à La Baule pour le jumping international qui se déroule donc ce week-end.
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1: À 9h30, nouveau point sur vos conditions de circulation qui restent excellentes. Votre route se passe très très bien ce matin. Trafic très tranquille, y compris à l'approche de toutes les grandes agglomérations. Deux infos simplement. Alors première info pour vous qui roulez peut-être sur l'A81, c'est l'autoroute entre Le Mans et Rennes. Il va falloir vous méfier dans les deux sens aux environs du kilomètre 258 entre la sortie 4 et le péage de la Gravelle, puisqu'un chevreuil a été aperçu près des voies et qu'il pourrait traverser l'autoroute à tout instant. Et puis sinon, nous avons ces obstacles repérés sur les voies de l'A10. On change complètement de région. Nous partons au nord d'Orléans, dans le Loiret. Vous roulez en direction d'Orléans, de Tours et de Bordeaux, kilomètre 83. Il y aurait des morceaux de pneus, a priori, sur la voie de droite. C'est ce qui a été signalé dans ce secteur. Partout ailleurs, ça va très bien. En Ile-de-France, il y a eu un accident ce matin sur la francilienne qui a grandement perturbé le trafic pour contourner Paris par l'Est. Accident terminé. La circulation continue de s'améliorer. Il n'y a plus qu'un quart d'heure de bouchon désormais sur la francilienne.
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1: À suivre la seconde partie de votre agenda des sorties, nous irons au Jumping International de la Baule en Loire-Atlantique et on évoquera les sports de glisse et un festival de musique également non loin de Nantes, juste après la musique de AA.

0: Et comme prévu, c'est la seconde partie tout de suite de l'agenda des sorties. Direction La Baule en Loire-Atlantique pour la 65e édition du Jumping International présenté par Yvan Mouton.
1: Il faut déjà savoir que le jumping de la Baule est l'une des plus importantes épreuves internationales de saut d'obstacles, avec notamment le Grand Prix CSIO, concours de saut international officiel. Il s'agit d'une épreuve pour voir des couples cavalier-cheval sauter et s'affronter sur une piste en herbe. Pierre de Brissac, président de la manifestation, insiste sur le bien-être animal. La Baule est l'une des rares épreuves où les chevaux, escortés par la police, peuvent se rendre à la plage pour se détendre. Ça fait partie du spectacle. Labaule-cheval.com pour les renseignements. On peut y accéder par l'autoroute A11 et l'A83 Nantes et ensuite plein ouest. Toujours sur la côte atlantique, légèrement plus au nord de la Baule, vous pouvez assister au spectaculaire pornichet Glisse Trophy. Un nombre incalculable de courses de paddle, wingfoil, pirogue, surf ski tout au long du week-end. Pornichetglissetrophy.fr pour les renseignements. Toujours en Loire-Atlantique, au sud de Nantes, à Saint-Colomban, vous avez Mégascène. C'est un festival qui mêle tous les genres de musique, reggae, rock, rap, chansons françaises, avec Saint Graal, Ista et 15 autres artistes. Mégascène.org pour les renseignements. Saint-Colomban par l'autoroute A83.
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0: Et on se retrouvera à 9h45 pour reparler de vos conditions de circulation. Dans un tout petit instant, il y aura la musique de Disease dans votre autoradio.
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1: Il est 9h46, bienvenue si vous nous rejoignez à l'instant sur les axes autoroutiers de l'Ouest et du Centre. Vous nous rejoignez sans problème avec un trafic fluide, avec de bonnes conditions de circulation, je me répète, depuis ce matin, mais c'est une bonne nouvelle parce que c'est assez calme pour vous, où que vous soyez. J'ai toujours les deux mêmes infos à vous signaler. D'abord, sur la 10 à l'approche d'Orléans en direction du sud-ouest, kilomètre 83, il y a toujours ces morceaux de pneus repérés sur la voie la plus à droite, donc

chez vous des obstacles sur la chaussée. Et puis sur l'A81, dans une région complètement différente, nous sommes dans la Mayenne, sur l'autoroute entre Le Mans et Rennes. Restez vigilants dans les deux sens, kilomètre 258, entre le péage de la Gravelle et la sortie 4 Fougères. Il y aurait un animal près des voies qui pourrait peut-être traverser l'autoroute à tout instant et vous surprendre. Partout ailleurs, ça se passe bien. Et on part ensemble pour 15 minutes de musique. On commence avec Calogero.

Katsai, le girl band international qui sera en concert en France d'ailleurs à la rentrée prochaine. Je vous donne rendez-vous à 10h pile sur le 107.7 pour faire un point sur l'actualité du jour. On regardera les bonnes prévisions de Météo France et les excellentes nouvelles du trafic. Donc voilà pour le programme précis à partir de 10h. On va terminer l'heure en musique. Il y aura Sugar Hill Gang dans un tout petit instant, juste après les Waterboys.

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2: Les prix repartent à la hausse en France. La tendance se confirme. Ils ont augmenté de 2,4% en mai, selon les chiffres de l'inflation publiés tout à l'heure par l'INSEE. L'augmentation des prix du gaz à plus de 11% est l'une des principales explications. Celle des prix du carburant l'est également. À ce sujet, la prolongation jusqu'à fin août des aides à l'achat de carburant pour les travaux agricoles et forestiers a été publiée ce matin au Journal officiel. Les obsèques d'Oliana auront lieu aujourd'hui à Florence dans le Gers avant l'inhumation de la fillette qui se tiendra dans l'intimité familiale une semaine après la découverte de son corps. Et alors que le débat autour de cette affaire est toujours très important, le principal suspect ayant fait l'objet de nombreux signalements et dépôts de plaintes dans le passé sans qu'aucune suite ne soit donnée, ce matin la présidente de l'Assemblée nationale a égratigné le gouvernement. « Je suis totalement en désaccord avec le ministre de la Justice », a dit elle, Brune Pivet. « Il y a un problème de loi, il faut aller plus loin, il faut mettre plus de moyens » selon elle. Les obsèques de Bernadette Chirac ont également lieu aujourd'hui. L'ancienne première dame est décédée le week-end dernier à l'âge de 93 ans. Elles seront célébrées à la basilique Sainte-Clotilde à Paris, dans le 7e arrondissement, tout près de la chapelle Sainte-Clotilde, où avait eu lieu son mariage avec Jacques Chirac et où s'étaient également tenues les obsèques de la fille aînée du couple, Laurence, en 2016. L'Iran continue d'entretenir le suspense. Téhéran assure ne pas avoir encore tranché concernant l'accord de paix qui est prêt à être signé selon Donald Trump. Après une semaine d'escalade, le président américain, dans une volte-face dont il est coutumier, a annoncé hier que le principe de l'accord avait été validé. C'est un bon accord, a-t-il dit. Il prévoirait notamment la destruction par l'Iran de son uranium enrichi et la réouverture totale du détroit d'Ormuz. Un dernier mot de sport et de football.
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2: Deux nouveaux matchs de la Coupe du Monde sont programmés aujourd'hui. Canada-Bosnie-Herzégovine à 21h et États-Unis-Paraguay à 3h du matin. Hier soir en ouverture, le Mexique s'est offert une victoire contre l'Afrique du Sud 2-0. Et tôt ce matin, la Corée du Sud s'est imposée contre la République tchèque 2-1. Et ainsi s'achève ce flash. Dans une heure, c'est Florian Bonnec qui vous informera tout de suite sur le 107.7. C'est la météo. Et on sent clairement un changement d'atmosphère. Aujourd'hui, c'est encore très nuageux ce matin au nord de la Loire, mais petit à petit, le temps va devenir plus lumineux. Il fait déjà très beau sur la moitié sud et partout, les températures augmentent. Météo France annonce pour aujourd'hui des maximales de 20 degrés à Strasbourg, 21 à La Rochelle, 23 à Paris, 24 à Biarritz, 25 à Tours et Nantes et 26 à Bordeaux. Et le mercure augmentera encore demain. Il fera sur l'ouest du pays entre 24 et 32 degrés.
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2: Infotrafic très très tranquille, tout se passe bien pour vous partout, y compris à l'approche des grandes villes, y compris en Ile-de-France, pour emprunter la francilienne où le trafic était très difficile ce matin suite à un accident. Retour à l'ordre désormais. Ce que j'ai à vous signaler, c'est toujours des obstacles repérés sur les voies. Obstacles sur l'A28, nous partons sur cette autoroute sur laquelle vous nous entendez entre Alençon et Tours. Nous sommes là dans la Sarthe, vous roulez sur l'A28 en direction d'Alençon, Rouen et le Nord, après Le Mans et après la sortie 21 Beaumont sur Sarthe. Il y aurait différents obstacles sur la voie de droite, c'est ce qui a été signalé. Et il y a Olivier, un agent routier qui se rend sur place pour récupérer ces obstacles. C'est peut-être un chargement de camion ou une partie d'un chargement de camion qui serait sur la chaussée, donc potentiellement de nombreux obstacles volumineux. Et puis d'autres obstacles toujours repérés potentiellement sur les voies de l'A10, ça concerne ceux qui roulent au nord d'Orléans en direction d'Orléans, Tours et Bordeaux. Au niveau de la jonction avec l'A19, kilomètre 83, il y aurait peut-être des morceaux de pneus sur la voie la plus à droite. Partout ailleurs, ça se passe très bien en ce moment. Si je n'ai pas parlé de l'autoroute sur laquelle vous circulez, c'est que tout va très très bien pour vous.
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2: Et celui qui vous informera à partir de maintenant et vous dira que tout se passe bien, c'est Florian Bonnec, votre nouveau copilote. Bonjour Florian.
4: Bonjour Francine, bonjour à tous. Oui, je vous ai entendu parler d'atmosphère. Atmosphère, on va vraiment se faire plaisir avec la météo qui change complètement pour ces prochains jours, ce week-end et sur la route. Donc ça se passe plutôt bien dans l'ensemble. Bonne journée à vous Francine.
2: Merci.
4: Bon week-end peut-être. Et puis le retour à la musique maintenant. Vous avez lancé ces quelques notes derrière ma voix, c'est Christophe Willem.
2: Exactement, bravo.

venez d'écouter Elliot révélé il y a quelques années dans un télécrochet télévisé The Voice. Et c'était surtout une reprise du Colombien Juanes, la Camisa Negra, sur l'antenne du 107.7 ce vendredi matin. Ensoleillé la plupart du temps, même si c'est gris au nord de la Loire par exemple. On va reparler de trafic et peut-être de météo dans les minutes, les heures qui viennent. Je reste attentif à tout cela. Après encore quelques notes, celle de Pierre Garnier au programme et Elton John tout de suite, l'un de ses grands hits, Blue Eyes. Blue Eyes.

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1: Le retour à vos conditions de circulation sur le 107.7 ce vendredi matin et ça roule bien. Très bien encore une fois à l'approche en sortie des grandes agglomérations. Puis sur le réseau Vinci Autoroute, deux choses à retenir. Tout d'abord, sur la 10, l'autoroute Paris-Bordeaux, vous approchez d'Orléans en provenance d'Île-de-France, serré à gauche, des morceaux de pneus sont repérés sur voie droite et bande d'arrêt d'urgence, juste au niveau de l'échangeur avec l'autoroute A19. Et puis, maintenant, tout autre secteur, nous quittons le Loiret. Je vous emmène dans la Sarthe, au nord du Mans. Pour vous qui roulez en direction d'Alençon-Rouen, depuis cette ville du Mans, depuis la Touraine, là encore, serré à gauche, des obstacles repérés sur voie droite après l'échangeur 21, Beaumont-sur-Sarthe, kilomètre 131. Un patrouilleur arrive sur place, il s'agit d'Oliver. La route continue de s'écrire en musique sur notre antenne du 107.7 entre deux points trafic. Surtout quand tout va bien, on se fait plaisir avec la Belge Mentissa qui va suivre John Newman.

Mentissa sur le 107.7, la chanson d'amour. Merci d'avoir fait le choix de notre fréquence ce vendredi matin. Je vous donne rendez-vous à 10h30. Le retour au trafic après le duo Scarlett Johansson, Pete Yorn, et tout de suite un grand single de l'année 1997. Un hommage à Che Guevara porté par Natalie Cardone et avec la production Laurent Boutonnat, c'est Hasta Siempre.

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1: Le retour à vos conditions de circulation ce vendredi matin, alors toujours aussi tranquille, trafic fluide à l'approche, en sortie de grande ville, ça ne bouge toujours pas. Et une information à retenir, elle me parvient tout juste sur mes écrans en studio, obstacle repéré dans les plaines de Beauce sur la 10 en remontée vers l'Île-de-France pour vous qui passez Orléans. En provenance du centre du sud-ouest, peut-être des morceaux de pneus sur les voies que vous empruntez après l'échangeur 12, Jeanville, kilomètre 59 et à quelques encablures de la prochaine aire de service, celle du Val-Neuvy.
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1: Allez, restez avec moi dans un instant, le Mobilimag. On va réviser les fondamentaux en matière de sécurité pour enfants. Nous serons en compagnie d'un fabricant de sièges auto qui a remporté l'un des prix de l'innovation de la sécurité routière en 2026. Alors, retour d'horizon des réflexes à avoir pour bien attacher nos enfants en voiture. Ce sera juste après les feux Chatterton avec ce titre La Malinche.

0: Et fait Chatterton pour vous accompagner sur la route, toujours aussi tranquille d'ailleurs. Cette route, ce voyage, ce trajet, quelle qu'en soit la durée, hein, n'oubliez pas de toute façon, si vous êtes engagé pour un petit moment sur la route, qu'il faut vous ménager, faire des pauses fréquemment. Toujours beaucoup de musique à venir et le retour à vos bonnes conditions de circulation dans moins de 10 minutes. Et nous parlons sécurité dans votre mobilier mag maintenant, ou comment bien attacher son enfant en voiture. Perrine Martin, vous avez fait appel à Solène Labatte. Pour en savoir plus, je vous laisse nous la présenter.
1: Solène Labatte, vous commercialisez des sièges auto. Avec vous, révisons nos classiques. Il existe plusieurs assises, plusieurs types de sièges, plusieurs normes aussi. Pouvez-vous nous éclairer?
2: Il faut vraiment faire attention d'avoir le bon siège auto adapté à la taille et à l'âge de l'enfant. Il y a plusieurs groupes de sièges auto, en passant de la coque jusqu'au siège auto jusqu'à 4 ans. Et ensuite, on a des sièges auto pour les plus grands. Parce que vous ne le savez peut-être pas, mais un siège auto est obligatoire jusqu'à l'âge de 10 ans, voire 135 cm. On voit trop souvent des enfants de 6-7 ans qui ne sont plus dans des sièges auto avec dossier, juste avec des galettes. Et ça, c'est très très important. Il faut aussi vérifier que le siège auto soit adapté à sa voiture.
1: Notamment pour pouvoir installer les bébés dos à la route jusqu'à leurs 15 mois, ça c'est obligatoire. Comment sinon bien caler son enfant dans son siège ?
2: Alors, première chose, on vérifie que la tétière soit bien ajustée, la tête de l'enfant au milieu de la tétière, deux doigts entre l'épaule et le bas de la tétière. Ensuite, pour les sangles, si c'est un harnais, si c'est un siège auto avec un harnais, il faut que les sangles soient bien tendues. Pour cela, on passe une main derrière celle-ci et on serre. Et au moment où vous ne pouvez plus pincer les sangles, ça veut dire qu'elles sont bien ajustées. Si c'est un siège auto avec un bouclier, donc devant et pas un harnais, il faut pouvoir passer une main entre le bouclier et le corps de l'enfant. Et si c'est une ceinture de sécurité, on fait attention à ce qu'elle ne soit pas vrillée. Ça vaut aussi pour les adultes. Et il faut qu'elle soit à hauteur d'épaule et qu'elle passe vraiment sur le pectoral.
1: L'essentiel à retenir ?
2: Alors, les points à retenir, surtout avant de prendre la route des vacances, on fait attention à bien vérifier que son siège auto soit adapté à la taille et à l'âge de son enfant. On fait attention à pas acheter d'occasion son siège auto. Il a peut-être été accidenté. Petit rappel aussi, surtout cet été, on pense à hydrater. On s'hydrate soi-même et ses enfants sur la route. Nos sièges auto, il y a des petits porte-gobelets sur le côté, donc on peut mettre des gourdes pour les enfants. Et on s'arrête vraiment toutes les deux heures pour se détendre. Et on fait attention aussi à ne pas laisser les enfants en voiture sous le soleil. Attention à la chaleur.
1: Merci Solène Labatte des sièges auto Cibex. Rappelons qu'à 5 ans, un enfant sur 4 n'a pas de siège auto, alors que ce dernier est obligatoire une nouvelle fois jusqu'à 10 ans.
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0: Allez, je ne vous ai pas oublié, je suis bien là après ce rendez-vous, le Mobilier Mag, la musique arrive, Sting et la chanteuse rennaise Louisa, vos conditions de circulation à 11h moins le quart, et j'espère hein, que tout ira toujours aussi bien qu'en ce moment.
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1: Comment ça roule pour vous ce vendredi à 11h moins le quart? Bah plutôt bien dans l'ensemble sur les autoroutes du centre-ouest. Un bémol, une info. Sur la 10, l'autoroute Bordeaux-Paris, vous cherchez à rejoindre la capitale, l'Île-de-France, peut-être le nord du pays. Bah des obstacles sont signalés à travers les plaines de Beauce sur l'autoroute A10 avec Orléans, Bordeaux dans le dos. Vous levez le pied après l'échangeur 12, Jeanville au kilomètre 59.

où ces obstacles, ces morceaux de pneus sont signalés. Autrement, tout va bien. Et puis, je le rappelle, hein, ce week-end va voir évidemment le retour, comme chaque année, des 24 heures du Mans. On va attendre du monde hein, tout au long de ce week-end. Et ça pourrait se charger hein, très rapidement à la mi-journée sur l'autoroute A11. Par exemple, au départ de l'Île-de-France, direction Le Mans, la Sarthe, on surveillera tout cela. Pour l'heure, ça va bien. Vernis rouge au programme pour ce qui est de la musique, après un classique de Sean Paul. Et puis je vous retrouve à 11h pour l'actu, la météo, le trafic. Restez avec moi.

venez d'écouter Vernis Rouge avec cette nouveauté, La Fille, le retour au trafic dans 10 petites minutes. Ça va encore une fois très très bien dans l'ensemble. Je vous retrouve à 11h pour quelques mots d'actu de météo avec de bonnes nouvelles pour ce qui est du ciel aujourd'hui. Carole G, Nicki Minaj au programme maintenant avant les trains.

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1: Bonjour à tous, l'émotion dans le Gers à quelques heures des obsèques de Liana. Elles se tiendront à Florence avant l'inhumation de cette fillette dans l'intimité familiale plus d'une semaine après la découverte de son corps dans un silo à grains. Une affaire qui continue de faire du bruit sur le plan politique. Le principal suspect ayant fait l'objet de nombreux signalements et dépôts de plaintes dans le passé sans qu'aucune suite ne soit donnée. Ce matin, la présidente de l'Assemblée nationale a égratigné à ce sujet le gouvernement. Je suis totalement en désaccord avec le garde des Sceaux, a dit Yael Braun-Pivet, il y a un problème de loi, il faut aller plus loin et il faut mettre plus de moyens. D'autres obsèques, dont l'actualité, celle de Bernadette Chirac, elles seront célébrées à la basilique Sainte-Clotilde à Paris, dans le 7e arrondissement, tout près de la chapelle Sainte-Clotilde. L'ancienne première dame, on le rappelle, est décédée le week-end dernier, à l'âge de 93 ans. Les bourses mondiales veulent croire à un accord de paix au Moyen-Orient. Elles sont toutes en hausse à l'ouverture sur le vieux continent et pourtant, Téhéran a annoncé ne pas avoir encore tranché sur le deal annoncé par le président américain Donald Trump pour mettre fin à la guerre. La diplomatie iranienne a tempéré cette nouvelle annonce du locataire de la Maison Blanche qui évoquait une signature dès ce week-end après l'annulation ces dernières heures de frappes américaines sur l'Iran. On parle de sport maintenant et de football.
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1: Deux matchs au programme aujourd'hui au lendemain de la cérémonie d'ouverture et des premières rencontres marquées par la victoire du Mexique sur ses terres face à l'Afrique du Sud 2-0 ou encore de la Corée du Sud 2-1 face à la République tchèque. Aujourd'hui, nous aurons à 21h Canada, Bosnie, Herzégovine. Avant, États-Unis, Paraguay. Dans la nuit, ce sera sur le coup de 3h du matin. Et puis en cyclisme, on entre dans le vif du sujet sur les routes du Tour Auvergne-Rhône-Alpes. 6e étape de cette course qui sert de répétition à la Grande Boucle. Et nous abordons les Alpes aujourd'hui avec une étape qui ralliera Saint-Vulbas à Crest-Volant. Le français Alex Baudin porte toujours le maillot jaune de leader. Il est 11h02, c'est la fin de ce flash. Merci de votre fidélité au 107.7. Le retour au trafic juste après la météo. Et pour ce qui est du ciel, eh bien oui, on l'attendait, on a ce changement progressif de météo pour aujourd'hui, demain, ce week-end. Le mercure monte crescendo et le soleil s'installe partout. Ce sera le cas vraiment cet après-midi. Alors, par endroit, nous aurons encore des îlots de fraîcheur, comme en Bretagne, avec 18 degrés au meilleur de l'après-midi. À Brest, 21, en Charente-Maritime, à La Rochelle, mais autrement, bah, des valeurs au-delà des 23, 25 degrés. Hein. Nous aurons 23 à Paris, 25 à Nantes. Rennes, 26 attendu à Bordeaux, seulement 22 à l'est, à Strasbourg. Et puis notez que demain, les températures donc seront nettement en hausse. Avec ce soleil quasiment partout, on gagnera 3 à 4 degrés en moyenne.
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1: Et le trafic, maintenant, s'impose comme tous les quarts d'heure sur l'antenne de Radio Vinci Autoroute. Bah, je ne vais pas forcément retenir votre attention très longtemps. C'est toujours fluide, calme sur la route. Deux petites choses pour vous à retenir. Obstacle toujours repéré sur les voies de l'A10, l'autoroute de Bordeaux-Paris, dans ce sens-là. Donc direction la capitale, le nord, après l'échangeur 12 pour Jeanville, vous ouvrez l'œil, des morceaux de pneus pourraient être sur les voies, donc kilomètre 59. Et puis sur la 11, maintenant je vous emmène. Eh bien sur cette autoroute Paris-Nantes, vous êtes en direction d'Angers-Nantes, au-delà du Mans, la sortie 9 Le Mans Sud, il y a une aire de service, celle de Parçay-Sarthe-Ouest. Eh bien si vous faites la pause sur cette aire de service, vous aurez une voiture a priori à l'arrêt, en panne, dans la bretelle d'accélération ensuite pour retrouver ce tracé autoroutier de la 11. Donc il faudra s'en méfier au kilomètre 211 de cette voiture.
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Gérald de Palmas avec l'un de ses grands hits, Tomber, pour ouvrir cette heure ensemble. Moi, je ne vous laisse pas tomber, je suis avec vous et je vous retrouve à 11h15 avec toujours de bonnes nouvelles. On l'espère sur la route pour vous, continuer d'être prudent, de faire des pauses fréquemment. J'ai parlé de soleil dans le dernier point météo, on y croit, c'est encore couvert par endroits, je le sais, je le vois au nord de la Loire, en passant par le Mans, en passant par le Perche, la région parisienne. Bon, pas d'averse quand même, a priori, mais sait-on jamais, hein, localement, avant vraiment que ce week-end ne marque le retour du soleil. Mick Jagger au programme maintenant pour ce qui est de la musique, c'est Just Another Night. En solo, hein, on parle pas des Rolling Stones, mais de Mick Jagger vraiment tout seul. Et puis il y aura Totem de Lamomalie juste après.

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1: Un griot, naître dans une famille de griots, c'est déjà une école. Mais une école dans laquelle on ne va pas prendre un bic, un cahier pour écrire. Non, c'est l'école de la vie.

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1: Merci d'avoir fait le choix de Radio Vinci Autoroute. Un trafic toujours fluide dans l'ensemble, ça se passe bien, mais toutefois un accident a lieu et signalé, c'est même confirmé en Gironde. Pour vous qui approchez de Bordeaux, ça rocade. Deux voitures sur bande d'arrêt d'urgence après l'échangeur 44 carbon blanc. On est au kilomètre 541 et il faut le signaler, hein, ça occasionne un bouchon en ce moment même. Le trafic est ralenti de l'ordre de 3-4 petites minutes en termes de temps de traversée, de ce ralentissement, de cette retenue au niveau de cet accident avant de basculer, je le redis, sur la rocade de Bordeaux. Autrement, ça va bien. Alors, notez que en région parisienne, et l'information me parvient tout juste en studio, un véhicule de transport en commun, un car est signalé en panne sur bande d'arrêt d'urgence au niveau de cet A10 qui rencontre à cet endroit-ci la francilienne, la nationale 118. Donc méfiez-vous quand même de ce véhicule, son gabarit au bord des voies de circulation, kilomètre 1, toute fin de cette autoroute en direction de la capitale ou du sud-ouest parisien. Voilà pour l'essentiel du trafic, ce que j'avais à signaler. Tout va bien partout. Tout ailleurs. Et je vous propose inévitablement de repartir en musique avec un grand hit de Rihanna. Tout de suite, c'est Diamonds.
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0: Rihanna sur nos ondes du 107.7. Alors vous continuez de très très bien rouler. Dans l'ensemble, méfiez-vous quand même d'un petit accident, et je ne dis pas ça pour le minorer, mais une voiture désormais impliquée sur bande d'arrêt d'urgence en Gironde, à l'approche de Bordeaux, au bout de la 10, il y a toujours un coup de frein au niveau de cet accident sur toutes les voies de circulation. On reparle de cet événement comme d'autres lors de notre prochain point trafic qui va arriver. Eh bien, après un peu de musique, c'est Benabar, son nouveau single au programme. Quoi qu'on dise, avant Prince.
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1: Et je vous retrouve comme premier à 11h30, tout pile là au moment où je vous parle dans mon studio à mon micro, vous qui roulez bien sous un ciel encore gris par endroits sur le nord du pays, c'est le cas, on va le dire même au nord de la Loire. C'est un marqueur qui vraiment définit deux salles, deux ambiances, parce que plus au sud, les éclaircies sont quand même bien présentes. On va en revenir au trafic, je suis là pour ça, et je vous emmène au sud justement. Tout d'abord, en Gironde, sur la 10, deux choses à retenir à une quarantaine de kilomètres d'intervalle. D'abord, un accident à l'approche de Bordeaux, des bords de la Garonne, après l'échangeur 44 Carbon Blanc, kilomètre 541, vous êtes déjà ralenti, on a un trafic un peu chargé, et au milieu du ralentissement que vous subissez un petit peu, une voiture est toujours accidentée sur bande d'arrêt d'urgence, les équipes de sécurité sont sur place. Plus au nord, donc la deuxième information sur cet A10 vous concerne, entre la barrière de péage de Virsac et l'échangeur 38 Blaye-Montendre, là où on me signale un chevreuil errant pas très loin des voies du mauvais côté des glissières de sécurité. Il faut intervenir et un patrouilleur ou une patrouilleuse nommée Claude arrive sur place. Sur la 71, dernière information, un accident signalé depuis peu sur une aire de service, celle de Bourges-Sainte-Thorette, de Piorléan-Vierzon et direction Bourges, le massif central. C'est au niveau du parking de cette aire de service, donc un véhicule est accidenté, kilomètre 200, et ça ne représente pas de gêne pour vous, autrement sur ce tracé autoroutier de la 71.
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1: Des nouvelles plutôt bonnes et restez avec moi puisque demain, samedi, sera donné le départ des 24 heures du Mans sur le circuit de la Sarthe. Une semaine de fête et une course qui s'annonce palpitante. Ferrari va viser une quatrième victoire consécutive. La concurrence toutefois s'annonce rude. Toyota, Cadillac, BMW, sans oublier les constructeurs français, Peugeot ou encore Alpine. Et ben vous saurez tout dans votre magoto. On en parle après Soprano.

0: soprano sur la route. Pour vous, c'était fragile. Le rapport marseillais sera suivi de Klein très vite, un remix de Bad Bunny au programme Café Con Run. Et puis nous aurons Björk, vos conditions de circulation dans 10 petites minutes. Et je me permets de vous dire que côté trafic, ça se passe encore une fois bien sur les axes du centre-ouest. Allez, voici venu l'heure de votre magoto sur le 107.7. On retrouve Sébastien Datt en compagnie d'un journaliste de l'Automobile Magazine.
1: Christophe Congrega, bonjour.
2: Bonjour.
1: On va s'intéresser cette semaine aux 24 heures du Mans. Ça démarre ce samedi sur le circuit Bugatti. Et la question que tout le monde se pose, Christophe, c'est est-ce que Ferrari va réussir la passe de 4?
2: Et oui, on se pose tous la question, même eux, parce qu'on n'est jamais sûr. Au Mans, c'est la course qui choisit son vainqueur. C'est ce que disent tous ceux qui y ont participé. Oui, Ferrari a un sacré palmarès là, puisqu'ils sont revenus il y a 3 ans. Ils ont gagné la première édition à laquelle ils ont participé il y a 3 ans, et les deux suivantes, avec même l'année dernière, 2 voitures sur le podium. Donc oui, ils sont théoriquement favoris. La voiture va vite. Mais il y a des concurrents, évidemment sérieux, dont Toyota, qui a gagné pas mal de fois au Mans, qui a beaucoup d'expérience, qui a entièrement revu sa voiture pour cette année, pour être plus efficace. Et puis derrière, il y en a encore d'autres qui...
1: Il y en a d'autres, mais il n'y aura pas Porsche qui était sur le podium l'année dernière.
2: Porsche a décidé de se consacrer aux courses d'endurance aux États-Unis. Donc, on perd un concurrent là aussi très sérieux, mais il y en a d'autres.
1: On en récupère.
2: Oui, il y en a d'autres. Il y a Cadillac. Les Cadillac vont très vite, elles sont fiables. Puis on a un pilote français, Sébastien
1: Bourdais.
2: Exactement. Donc ça, ça marche bien. Et puis après, BMW qui va mieux qu'avant. Aston Martin, on ne sait pas encore trop parce que la voiture est belle, elle fait un super bruit, un moteur V12, mais ils n'ont pas d'hybridation.
1: Ça peut ne pas suffire.
2: Ça peut ne pas suffire. Puis on a aussi 2 constructeurs français.
1: Ouais.
2: On a Peugeot et Alpine. Alors Alpine, c'est la dernière année en engagement officiel.
1: Le dernier barou.
2: Et Peugeot va mieux aussi que les autres années. Donc la bataille sera magnifique, c'est sûr. Et puis, comme d'habitude, il y a la semaine du Mans où on voit les voitures rouler dans le centre-ville. Enfin, c'est une fête de tous ceux qui aiment l'automobile.
1: À la Sarthe, en fait.
2: Exactement. Il y a des concerts sur place, il y a des animations. Voilà, c'est la fête pour le circuit le plus mythique pour l'endurance et la course la plus mythique au monde en endurance sur ce grand circuit. Donc, si vous pouvez y aller, n'hésitez pas, ça va être fabuleux comme tous les ans.
1: 2026, le choc des titans, c'est le titre de l'article que vous consacrez à cette nouvelle édition des 24 heures du Mans à vivre dès ce samedi. C'est dans le dernier numéro de l'Automobile Magazine. À très bientôt, Christophe Congrega.
2: À bientôt.
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1: L'infotrafic de retour à 11h46 ce vendredi avec une fin de matinée toujours calme, tranquille, trafic fluide sur les axes du centre-ouest. Et il y a une info finalement à retenir désormais, une seule, un obstacle sur les voies de l'A10, l'autoroute Bordeaux-Paris. Pour vous qui roulez depuis Bordeaux, Saintes, Niort ou encore Poitiers, direction Tours, l'Île-de-France serrée bien à droite après la sortie 25 Sainte-Maur. Vous avez une grosse plaque repérée sur la voie la plus à gauche, ce qui pourrait être gênant, voire dangereux pour vous. Je n'ai pas plus de précision quant à la nature de cette plaque sur les voies de la 10. Autrement, en passant par les villes de Bordeaux, alors c'est légèrement ralenti, mais ça va plutôt bien. À Nantes, pas de difficultés, que vous arriviez de la 11, de la 83, et puis en région parisienne, là aussi, le trafic est très fluide en ce moment. Et nous reprenons donc le voyage en musique inévitablement sur notre fréquence du 107.7 d'Orient. À venir, après un classique de Gillo, tout de suite, c'est Do It Well.

venez d'écouter Dorian avec Au Diable le Paradis sur Radio Vinci Autoroute. Allez, ça se passe encore une fois très bien, quasiment partout sur les autoroutes du Centre-Ouest. Le retour au trafic détaillé à midi après l'actu, la météo. On écoute avant cela le duo Shawn Mendes, Camila Cabello à l'époque où ils étaient en couple. Ce n'est plus le cas maintenant. Señorita, et puis nous aurons Rosalien, toujours sur la vibe un petit peu latina juste après pour Despecho.

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1: Bonjour à tous. Nous sommes tous, d'une certaine manière, des migrants. Ce sont les mots du pape Léon XIV en visite aux Canaries. Le souverain pontife s'est exprimé en français à des migrants dans un centre d'accueil où il est en visite sur l'île de Tenerife, l'une des principales portes d'entrée en Europe de ces personnes en situation irrégulière. Léon XIV va rencontrer dans la foulée des associations religieuses et laïques avant une messe célébrée en plein air devant des dizaines de milliers de fidèles. Il existe une probabilité désormais forte d'un accord entre Washington et Téhéran. L'agence de presse iranienne MER a publié ce qu'elle présente comme un projet d'entente avec les États-Unis afin d'établir un cadre pour mettre fin à la guerre sur tous les fronts au Moyen-Orient, y compris au Liban. Cet accord ouvrirait 60 jours de négociations pour parvenir à un compromis sur les questions nucléaires et la levée complète des sanctions américaines. En France, 3 ans après le décès du jeune Naël à Nanterre, la Cour de cassation vient d'annuler la requalification des faits en violence pour le policier auteur du tir ayant tué ce jeune Naël en juin 2023, ce qui ouvre à nouveau la voie à un possible procès pour meurtre. L'affaire est renvoyée devant la Cour d'appel de Versailles qui devra statuer de nouveau sur le chef pour lequel est renvoyé le policier incriminé. 4 départements du sud-est de la France viennent de passer à l'orange pour un risque élevé de feux de forêt. Aujourd'hui, il s'agit des Pyrénées-Orientales, de l'Aude, des Bouches-du-Rhône et du Var. L'alerte orange sera maintenue dans l'Aude au moins pour la journée de samedi, soit demain. 2 décès dans l'actualité. D'abord celle de l'artiste britannique David Hockney, l'une des figures les plus influentes de l'art contemporain. S'est éteint à Londres chez lui à l'âge de 88 ans selon son agente. Et puis sur un autre terrain artistique, on l'a aussi appris ces dernières minutes, le chanteur Frank Michael est décédé à l'âge de 79 ans, annonce de sa fille. Cet artiste nommé Franco Gabelli était originaire de Belgique avec des origines italiennes. Il était connu pour de nombreux succès. Et il est temps maintenant de parler de football.
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1: Et sur le 107.7, on parle du mondial de match au programme aujourd'hui. Canada, Bosnie-Herzégovine, ce sera à 21h. Et États-Unis, Paraguay, dans la nuit, à 3h du matin. Restez avec nous, puisque dans quelques minutes, nous aurons l'occasion de reparler du mondial en chiffres. Tout de suite, nous passons surtout au trafic, ce sera après la météo. La météo avec ces températures qui vont continuer de monter crescendo ce week-end et la semaine prochaine. Le soleil va s'installer partout. Vous avez du mal à le voir encore par endroits. Sur un gros tiers nord du pays, c'est encore couvert aujourd'hui, mais progressivement, entre la fin de journée, ce vendredi, demain, le soleil va s'imposer. Et les températures, alors aujourd'hui encore au niveau des normales de saison, puisqu'on va vraiment avoir pour cet après-midi seulement 17 à Cherbourg, 18 à Brest ou encore 20 à Strasbourg et 21 à La Rochelle, mais autrement, 25 à Nantes, à Rennes, à Tours, 23 à Paris, 26 la maximale du côté de Bordeaux. Et demain, on devrait gagner de 2 à 4 degrés en moyenne. Et je le redis, cet épisode de chaleur, puisque plus que de la douceur, c'est de la chaleur qui va s'installer la semaine prochaine, pourrait nous mener à échelle de 4-5 jours sur des valeurs estimées à 30 degrés sur une bonne partie de la France.
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1: Le 12-14, votre rendez-vous sur le 107.7. Toujours plus de chroniques à la mi-journée. Nous aurons notre invitée, Anaïs, la chanteuse, qui revient 20 ans après son titre « Mon cœur, mon amour ». On aura d'ici là le trafic. Et puis ces prochaines minutes, restez avec nous. On va parler vraiment en détail de la Coupe du Monde.
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1: Oui, on va vraiment dans quelques minutes revenir sur la Coupe du Monde. Et mais tout de suite, le trafic avec aucune difficulté à l'horizon pour vous. Sur les axes du centre-ouest, tout va très très bien. Je vérifie tous mes écrans en studio, mes caméras. Et je vous le dis, tous les voyants sont au vert, que vous traversiez les régions Nouvelle-Aquitaine, Centre-Val de Loire, Île-de-France, Pays de la Loire. Et même au-delà du réseau Vinci Autoroute, ça va bien. J'ai un œil justement sur la région parisienne où certes, on recense un petit peu de monde, plus de 100 km de bouchons cumulés, mais pour vous, direction Paris, l'ouest parisien ou via la francilienne, pour contourner la capitale, direction le nord et l'est du pays, là encore aucune difficulté dans l'ensemble.
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1: Et c'est donc l'événement sport de l'année dont on parle, la Coupe du Monde 2026.
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1: Et on va sûrement se régaler avec un mondial XXL. Cette Coupe du Monde 2026 organisée pour la première fois sur 3 pays en Amérique du Nord. Chaque jour sur le 107.7, vous retrouvez un chiffre marquant de cette édition. Et le chiffre du jour, eh bien, c'est 104. Oui, pour la première fois de l'histoire, Loïc Alsac, 104 matchs seront disputés pendant l'ensemble de la compétition.
3: Oui, jamais une Coupe du Monde n'en avait proposé autant. À titre de comparaison, en 2022 au Qatar, 64 rencontres s'étaient disputées. Et lors de la première édition, en 1930, en Uruguay, le premier champion du monde de l'histoire avait été désigné au bout de seulement 18 matchs. Cette année, le futur champion du monde devra jouer 8 rencontres pour être sacré contre 7 lors de la précédente édition. Ce calendrier à plus de 100 matchs offre certes plus de spectacles pour les spectateurs, avec lors de la phase de poule jusqu'à 6 matchs disputés chaque jour, mais représente un véritable défi physique pour les joueurs, avec des temps de récupération plus courts et des déplacements parfois très longs. Au final, en 2026, devenir champion du monde de football de la FIFA n'est plus seulement une question de talent, mais également une question de résistance.
1: Merci Loïc, et retrouvez chaque jour un chiffre marquant de cette compétition, la Coupe du Monde, sur notre antenne. Et puis n'hésitez pas évidemment aussi à vous rendre sur notre site internet, notre application gratuite pour smartphone, pour retrouver tout cela. Bon, écoutez-vous, roulez bien, aucune difficulté à l'horizon ce midi. Eh bien, on va rester sur ces bonnes nouvelles et repartir avec un grand hit de Mylène Farmer. C'était en 2002. Les mots, un duo avec Seal, et puis il y aura Flo de la Vega dans la foulée. Vos conditions de circulation détaillées juste après.

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1: Quasiment midi et quart, je vous ai donné rendez-vous à cette heure-ci et je vous retrouve justement comme prévu pour reparler de vos conditions de circulation. J'ai une pointe de sourire dans ma voix, vous l'entendez, parce que je n'ai toujours aucune mauvaise nouvelle à vous transmettre. Ça va encore une fois bien, quelle que soit votre destination, l'axe choisi, on va avoir du monde dans le courant de la journée, sur la 11 notamment, ou d'autres axes comme la 80, la 28, qui vous mène au cœur de la Sarthe, au Mans Théâtre, ce week-end des 24 heures du Mans, mais donc pour l'heure, pas de retenue, pas de difficulté à ce niveau-là et on surveillera tout cela bien sûr. Et puis en passant par d'autres villes que Le Mans, Nantes, Tours, Bordeaux, Orléans, Niort et en région parisienne là aussi, ça se passe bien au-delà du réseau Vinci Autoroute. Allez, une invitée, comme promis dans ce 12-14, elle revient 20 ans après Mon cœur, mon amour, la chanteuse Anaïs sera avec vous, invitée du rendez-vous musical Montez le son après la chanteuse Elena et son titre Capuche, sorti il y a quelques mois.

0: avec sa belle voix capuche, elle qui s'est fait remarquer. Et bien dans un télécrochet, la Star Academy sur TF1, il y a un an et demi, elle s'était inclinée derrière Pierre Garnier notamment. Alors beaucoup, beaucoup de musique à venir, Bruno Mars. Nous aurons aussi le duo Doja Cat, Chat et le trafic détaillé à midi et demi. Et à propos de musique, et bien une invitée comme promis maintenant.
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0: Cette semaine, le 107.7 monte le son pour une chanteuse qui signe son grand retour à l'occasion d'un anniversaire. Christelle Molon nous en dit plus.
2: 20 ans après, nous avons le plaisir de retrouver Anaïs avec une nouvelle version de son tube. Encore.

0: Bonjour Anaïs.
1: Bonjour.
0: C'était donc en 2006 que le grand public vous découvrait avec cette chanson. C'était un extrait de votre premier album The Cheap Show. Cette chanson, pourtant, Mon cœur, mon amour, elle avait peiné finalement à l'époque à s'imposer auprès des radios notamment.
2: Oui, on avait commencé à proposer aux radios une version. Mais je s'en foutais un peu. Et... J'étais nommée en découverte scène aux Victoires de la Musique. Quand il y a eu cette énorme exposition et le public qui a complètement plébiscité le titre, là c'est rentré dans toutes les radios et c'est complètement fou ce qui s'est passé. Cette chanson, elle faisait plaisir aux gens parce que enfin on osait dire des choses. Et encore, c'est une des plus policées du spectacle. Mais effectivement, pour les radios, c'était un peu trop trash. Et le fait que le public, lui, le plébiscite, bah, c'est super. Ça a fait un petit coup de fraîcheur, je pense, pour les gens. Et ça m'a fait plaisir, du coup, qu'on ait réussi à, entre moi et le public, à défoncer cette petite porte que les médias voulaient garder fermée.
0: L'album de Cheap Show ressort en vinyle. Le spectacle aussi revient en version anniversaire. Et donc, cette nouvelle version de Mon cœur, mon amour, comment est-ce que vous l'avez retravaillée?
2: Alors, je me suis dit que j'avais envie vraiment de faire une version un peu plus...

0: ça va très vite, c'est que c'est le bon choix.
1: C'est bon signe. J'allais vous demander si vous travaillez aussi sur des nouvelles chansons, peut-être en prévision d'un nouvel album.
0: Là, je suis en écriture d'une comédie musicale qui s'est bien barrée, un peu trashou, évidemment. Mais voilà, je peux pas dire plus.
1: Bon. Une différence par rapport à il y a 20 ans, il y a le développement de tous les réseaux sociaux dont les artistes se servent aussi beaucoup aujourd'hui pour communiquer avec leur public. Est-ce que c'est votre cas? Est-ce que c'est un virage que vous avez pris, si je puis dire?
0: Oh oui, moi j'essaie d'être présente un maximum. Après, comme je me suis faite absente assez longtemps des médias, j'ai beaucoup aimé écrire et être une petite souris dans les cafés et observer les gens. Donc quand d'un coup c'est moi qu'on a regardé, j'ai jamais fait ce métier pour la notoriété. J'ai gardé aussi un site internet tout bête, un iseeyourface.com qui est un site à l'ancienne où les gens ont finalement de nouveau plaisir à y retourner parce qu'on apprend plein de choses et où je donne tous les liens justement YouTube, des réseaux.
1: Donc Anaïs in your face, si on traduit ça fait
0: Anaïs dans ta face.
1: Voilà, en tout cas on y retrouve les dates justement du Cheap Show. On va prendre plaisir effectivement à y aller et à réécouter évidemment cette nouvelle version 2026 de ce titre emblématique de Anaïs et
0: mon cœur, mon amour.

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1: Et à la mi-journée, midi 31 exactement, je vous dis merci. Vous qui roulez en ce moment même sur les axes du centre-ouest et sur les axes du réseau Vinci Autoroute, puisqu'il n'y a quasiment pas de difficultés, pas d'accidents, de bouchons, de retenue. Alors, une info toutefois depuis peu, un obstacle repéré au niveau d'Orléans sur la 10 en direction de Blois, de Tours, de Bordeaux. Après l'échangeur avec la 71, des morceaux de pneus pourraient être sur les voies, kilomètre 99. Mais à part cela, donc tout va toujours très bien.
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1: Le 12-14 avec certes l'infotrafic très vite et puis notre rendez-vous dans la foulée juridique avec Maître Éric de Caumont, avocat spécialisé dans le code de la route. On parlera des règles autour de mobilité pour les personnes en fauteuil roulant. Restez avec nous sur quel type de voie d'ailleurs peuvent-elles ces personnes en fauteuil roulant se déplacer. Bah, toutes les réponses très vite et avant cela. On tend l'oreille pour un grand classique de Michel Jonas. Il nous emmène dans la boîte de jazz.

0: sûrement sa plus grande chanson. Michel Jonas avec la boîte de jazz sur le 107.7. Ça se passe encore une fois très très bien. Alors le saviez-vous aussi, vous qui êtes au volant d'une voiture électrique, pour recharger votre véhicule, vous pouvez le faire sur toutes les aires de service, celles où vous trouvez des boutiques, mais vous pouvez également charger votre véhicule sur certaines aires de repos. Elles sont concernées à ces aires et indiquées dès l'autoroute. Vous apercevez le logo voiture électrique sur leur panneau et c'est le cas. Eh bien, par exemple, sur l'aire des 107 pieds sur l'autoroute A10, direction Tours, au kilomètre 303. Voilà donc ce que l'on pouvait dire et redire évidemment à propos de ces aires de repos qui vous permettent désormais, et quand même depuis près d'un an maintenant, de recharger vos véhicules électriques. Je suis avec vous sur l'ADI, c'est le réseau Vinci Autoroute, justement avec la confirmation d'un événement à Orléans, présence d'obstacles sur les voies et désormais d'un véhicule accidenté dans une zone dite de refuge. Kilomètre 101 pour vous qui arrivez de Paris, du cœur d'Orléans, direction Blois, Tours-Bordeaux. Donc, notez que sur le refuge que vous trouvez au kilomètre 101, il y a au moins un véhicule accidenté. J'y reviens après. Beaucoup de musique, 3 titres en approche. Des nouveautés comme la collaboration entre Angel et Justice, Sina Spiro, la britannique, et puis un classique de Robbie Williams. Tout cela donc arrive dans une petite minute. Restez à l'écoute.
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1: Alors les nouvelles sont toujours aussi bonnes quand même, si on regarde ce qu'il se passe pour vous sur les axes du centre-ouest ce vendredi midi avant un week-end qui va peut-être vous pousser à partir dans les heures qui viennent. Mais pour l'heure, tout va bien, un accident toutefois pour vous qui traversez Orléans sur la 10 direction Blois, Tours, Bordeaux. Après la bifurcation avec la 71 à Orléans et au kilomètre 101, nous avons deux véhicules accidentés dans une zone de refuge, donc pas de grosse gêne pour vous au niveau des trois voies de circulation à cet endroit-ci. Notez qu'en amont, conséquence de ces accidents, on a quand même des morceaux de pneus au kilomètre 99 sur voie de gauche et voie du milieu. Vous serrez à droite pour les éviter. Regardez loin devant vous. Et au-delà de ces deux éléments liés, donc sur la 11, obstacle puis véhicule accidenté dans le refuge, ça va. À propos d'obstacles, il y a aussi des morceaux de pneus sur la 85, l'axe Vierzon-Angers, dans l'entrée numéro 2, Longuet-Jumelles, direction Angers, l'ouest du pays. Petite gêne à prévoir au kilomètre 24 donc. Allez, le 12-14 se poursuit avec votre rendez-vous juridique très vite. On retrouvera Maître Éric de Caumont, avocat spécialisé dans le code de la route, et réviserons avec lui. Oui, nous réviserons les règles de mobilité pour les personnes en fauteuil roulant. Sur quel type de voie peuvent-elles se déplacer ? Réponse dans l'automobile et la loi après Olivia Rodrigo.

0: Olivia Rodrigo pour vous sur la route avec cet air de déjà-vu pour reprendre ces mots. Joyce Jonathan arrive avec son nouveau titre comme d'hab et puis nous aurons les Jackson 5 pour conclure cette heure et je vous retrouve à 13h pour l'actu, la météo, le trafic, restez avec moi. Et tout de suite, on parle des déplacements des personnes à mobilité réduite dans l'automobile. Et la loi, Francine Thomas est en compagnie de notre consultant juridique.
1: Bonjour Maître de Comment.
2: Bonjour à toutes et à tous.
1: Est-ce qu'on peut emprunter les pistes cyclables, voire les voies de circulation, avec un fauteuil roulant?
2: Eh bien, heureusement, oui. Et pourquoi je dis heureusement oui? Parce que ça n'a pas toujours été le cas.
1: D'accord.
2: Figurez-vous qu'en 2019, vous m'auriez posé cette question, on était déjà ensemble.
1: Oui, tout à fait, Maître.
2: Et je vous aurais répondu non. Ce n'est pas autorisé, ça n'a pas le droit d'aller sur les trottoirs, sur les pistes cyclables, ça ne peut aller que sur la route, un véhicule pour personne à mobilité réduite.
1: Donc avant 2019, c'était que la route.
2: Que la route.
1: D'accord.
2: Ce qui est pas forcément l'endroit le plus sûr.
1: Bah non, c'est ça.
2: Parce que ça roule pas très vite, parce que c'est pas protégé, il y a pas de carrosserie, parce que c'est une personne par définition fragile. C'était quand même insensé. Aujourd'hui, je suis heureux de vous dire que effectivement, ça a complètement changé et que désormais, là, au jour d'aujourd'hui, les personnes à mobilité réduite dans des fauteuils roulants, quel qu'en soit le mode de propulsion, sont autorisés à aller sur les trottoirs, dès lors qu'ils ne dépassent pas le 6 km/h.
1: D'accord.
2: Sur les pistes cyclables, parmi les vélos et autres engins de déplacement personnel, etc., etc., sans aucune restriction.
1: Donc c'est au vélo de patienter derrière les fauteuils roulants s'ils vont plus vite.
2: De les doubler et ils ne seront pas retardés très longtemps, d'autant plus que sur une piste cyclable, attention, le fauteuil roulant n'est pas limité à 6 km/h.
1: Oui.
2: Donc il pourra atteindre sa pleine vitesse, ce qui au demeurant ne sera pas 50 km/h, bien sûr. Et dernière chose, les fauteuils roulants conservent un droit absolu à circuler parmi les voitures, sur la route, en ville, comme en dehors des agglomérations.
1: À l'exception, j'imagine, des voies rapides et des autoroutes, Maître.
2: Bien évidemment, oui. Vous avez totalement raison de le rappeler. Effectivement, les voies rapides et les autoroutes sont interdites aux vélos, aux engins de déplacement motorisés personnels et aux fauteuils roulants dans leur propre intérêt. Parce que, bien entendu, là, il y a des véhicules qui roulent vite. En tout cas, je suis très heureux et très fier de dire sur cette antenne que au jour d'aujourd'hui, ça a été confirmé il n'y a pas si longtemps que ça, hein, il y a un droit absolu à partager les pistes cyclables et c'est quand même la moindre des choses que ça a été autorisé. C'était une aberration que jusqu'à présent on dise, bah écoutez, allez prendre vos risques au milieu des voitures sur la chaussée, venez pas perturber nos chers cyclistes. Non, franchement, c'était pas sérieux.
1: Merci Maître de Comment et pour retrouver sans cesse de nouvelles informations sur nos droits d'automobiliste, il y a votre site internet et l'adresse c'est maître-de-comment.fr. À bientôt Maître.
2: À très bientôt.
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1: Bonjour à tous. Les bourses mondiales veulent croire à un accord au Moyen-Orient. Elles étaient toutes en hausse à l'ouverture aujourd'hui, alors que nous sommes proches d'un compromis entre Téhéran et Washington. Les agences de presse iraniennes confirment une avancée des négociations. Le projet d'accord avec les États-Unis établirait un cadre pour mettre fin à la guerre sur tous les fronts au Moyen-Orient, y compris au Liban, et ouvrirait 60 jours de négociations afin de parvenir à un accord sur les questions nucléaires et la levée complète des sanctions américaines. Dans l'actualité aussi, l'émotion dans le Gers à quelques heures des obsèques de Liana. Elles se tiendront à Florence, sa ville, avant l'inhumation de la fillette dans la plus stricte intimité familiale, plus d'une semaine après la découverte du corps de Liana, âgée de 11 ans, dans un silo à gras. Le principal suspect, Jérôme Barella, n'a toujours pas avoué les faits. On retient aussi ces deux décès ce vendredi de deux artistes bien différents. D'abord, David Hockney, peintre britannique et figure influente de l'art contemporain, s'est éteint à l'âge de 88 ans chez lui à Londres, selon son agente. Et puis, le chanteur Frank Michael est lui aussi décédé aujourd'hui à l'âge de 79 ans. C'est ce qu'a annoncé la fille du chanteur belgo-italien, de son vrai nom Franco Gabelli, auteur du hit « Toutes les femmes sont belles ». En bref, quatre départements du sud-est de l'Hexagone classés en vigilance orange pour un risque élevé de feux de forêt. Il s'agit des Pyrénées orientales, de l'Aude, des Bouches-du-Rhône et du Var. Et puis on termine par quelques mots de sport avec de la Formule 1 tout d'abord. Et c'est une bonne nouvelle pour Pierre Gasly, le pilote français de l'écurie Alpine qui avait terminé troisième du Grand Prix de Monaco avant de reculer au septième rang en raison de deux pénalités, a finalement récupéré sa place sur le podium. Il avait porté réclamation. Le Normand avait été copé de deux pénalités de 5 secondes en raison de deux excès de vitesse très légers dans la voie des stands. Et puis en cyclisme, on entre dans le vif du sujet sur les routes du Tour Auvergne-Rhône-Alpes avec une sixième étape marquée par un fort relief dans les Alpes entre Saint-Vulbas et Crest-Volant. Le Français Alex Bonin porte toujours le maillot jaune de leader. Il est 13h passé de 2 minutes, c'est la fin de ce flash. Belle route à tous à l'écoute du 107.7. Le trafic en région juste après la météo. La météo de ce vendredi qui va vraiment marquer le retour du soleil progressivement. Tout l'Hexagone sera concerné en fin de journée parce que là c'est encore voilé, assez couvert au nord du pays, mais vraiment entre aujourd'hui, demain et après-demain, tout au long de ce week-end, on va avoir un vrai changement d'atmosphère avec ce soleil de plus en plus présent et puis des températures qui vont grimper. Alors aujourd'hui, on est quand même dans la lignée des derniers jours avec un thermomètre qui certes atteint les 20 degrés par endroit, mais a eu du mal quand même à dépasser les 16 degrés sur la pointe de Bretagne. C'est aussi le cas du côté de Cherbourg, comptez 20 à Strasbourg, 21 à La Rochelle, 26 à Bordeaux, 25 à Nantes, Rennes ou encore 23 à Paris et 24 à Bourges. Mais demain, eh bien donc toujours plus de soleil et ces températures grimperont en moyenne sur le centre-ouest du pays ainsi que dans l'est à Strasbourg de 2 à 3 degrés en moyenne.
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1: Le 12-14, votre rendez-vous de la mi-journée, deuxième mi-temps. J'ai envie de vous dire, oui, de 13h à 14h avec plus de rendez-vous. Votre Tempo 110 arrive, musique classique à l'honneur et surtout, on parlera d'un instrument rare et spectaculaire, le marimba, avec des œuvres de Debussy, Gershwin ou Vivaldi réinterprétées. Ça vaut le coup de rester avec moi. Et d'ici là, je vous propose, promets deux points trafic. Le premier de ces points, c'est maintenant.
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1: Alors, cette question, que se passe-t-il à Orléans en ce moment même, puisque nous avons plusieurs accidents, événements signalés en ce moment même dans la traversée de cette ville. Pour vous qui roulez depuis l'Île-de-France sur l'A10, vous avez passé sans encombre plusieurs échangeurs, puis la bifurcation avec la 71, et c'est là que les choses sont un petit peu compliquées sur une portion d'autoroute où il y a trois voies de circulation. On me parle de plusieurs voitures comme cela dans une zone de refuge ou sur bande d'arrêt d'urgence accidentée au kilomètre 101, puis 102 au total. Ça nous donnerait quand même 5 voitures accidentées, alors que la météo n'est pas forcément défavorable sur cette portion de la 10 dans le Loiret. Les équipes de sécurité arrivent sur place. Donc vous, retenez bien ça, c'est vraiment kilomètre 101. C'est un point de repère assez facile à retenir après la bifurcation avec la 71. Donc nous aurions a priori plusieurs voitures comme cela au bord des voies accidentées. Mais pas de grosse gêne, donc vous êtes attentif, vous n'hésitez pas à respecter le corridor de sécurité en vous décalant à gauche, ça va plutôt bien dans l'ensemble. Et puis à propos du Loiret, sur une autre autoroute, sur la 71, l'axe Orléans-Clermont-Ferrand. Et au sud d'Orléans, on me signale un piéton non loin des voies, au kilomètre 123, entre les sorties 2, Olivet 3, la Motte-Beuvron, voilà les points de repère. Il pourrait, ce piéton traverser les voies, il va falloir que les équipes de sécurité interviennent. D'ici là, dans les deux sens, vous vous en méfiez. Je n'ai pas quoi retenir votre attention plus longtemps autrement. Les conditions de circulation sont bonnes en passant par Bordeaux, Nantes, Angers, Poitiers, Tours ou encore du côté du Mans et aussi enfin en région parisienne.
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Vous venez d'écouter Zazie, Speed, pour commencer cette heure ensemble. Vous, pas trop de vitesse. Évidemment, on garde aussi de bonnes distances de sécurité avec les véhicules devant vous qui avancent à même allure. Et puis on ne campe pas sur les voies du milieu de gauche. C'est à droite qu'on circule en priorité en France. Oui, le dépassement sur autoroute est autorisé. Mais une fois que votre manœuvre est faite comme cela, vous vous rabattez bien à droite et vous tenez cette voie-là. Vous venez de me rejoindre. Côté trafic, on a une zone d'accident du côté d'Orléans sur la 10. Plusieurs voitures a priori au bord des voies de circulation. Ça passe quand même pour vous et pas de retenue. Pas de bouchon, direction Blois. Tour Bordeaux a passé Orléans depuis l'Île-de-France. C'est au kilomètre 100 et 102, donc il y a ces événements. J'y reviens à 1h15. Après encore beaucoup de musique, une nouveauté tout d'abord, c'est Hélène Sio. Et puis on aura les Bananarama avec leur reprise de Vénus, un carton des années 80.

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1: Merci d'avoir fait le choix de Radio Vinci Autoroute, toujours à vos côtés 24 heures sur 24, 7 jours sur 7. Alors ce vendredi, début d'après-midi, les nouvelles sont toujours bonnes, très très bonnes. Reste eh bien une zone d'accident sur l'A10, sur bande d'arrêt d'urgence. Plusieurs voitures étaient concernées, mais j'en parle à l'imparfait parce que eh bien cet événement touche à sa fin. Tous les véhicules ont pu repartir ou être évacués. Donc sur l'A10, dans le sens Paris-Bordeaux, reste peut-être à dévaliser quand même cette bande d'arrêt d'urgence. Je vous en parle au conditionnel après la bifurcation avec la 71 au kilomètre 101 pour vous inviter quand même à rester un petit peu attentif à cet environnement. Hein. Accident il y a quelques minutes, on ne peut pas forcément tout de suite vous garantir une reprise parfaite du trafic sur toutes les voies. Décalez-vous un peu à gauche pour ne pas frôler. Cette bande d'arrêt d'urgence, c'est la zone de refuge, théâtre donc de cet accident. Au-delà de Sabat, tout va donc quand même bien. Je vous emmène au sud d'Orléans sur une autre autoroute, la 71. Grand axe Orléans-Clermont-Ferrand. Alors on s'intéresse à ce qu'il se passe entre les sorties 2 Olivet et 3, la mode Beuvron, en gros à une vingtaine de kilomètres au sud d'Orléans, avec un piéton signalé aux abords des voies au kilomètre 123. Quelle que soit votre provenance, vous vous en méfiez. Et puis sur la 11, je vous emmène à l'ouest sur cette autoroute Paris-Nantes, direction Angers-Nantes. Au niveau de l'entrée, la sortie 11 d'Urtal, kilomètre 228, une voiture est en cours de dépannage et ça se passe au bord des voies. Cela gêne l'écoulement du trafic. Hein, retenez, cela il faudra réduire davantage sa vitesse. La suite du 12-14 et dans un instant va vous faire découvrir un instrument rare et spectaculaire, le marimba, avec des œuvres de Debussy, Gershwin et Vivaldi. Rendez-vous dans Tempo 110 sur nos ondes après cette nouveauté signée Lynn dans ton téléphone.

0: Eh ben rien me concernant, c'était Lynn, toujours beaucoup de musique à venir et le retour à vos bonnes conditions de circulation d'ici 10 petites minutes. On espère que tout se passera toujours aussi bien, il n'y a plus d'accidents par exemple à Orléans sur la 10 dans le sens Paris-Bordeaux. Et voici une musicienne qui met à l'honneur le marimba, un instrument impressionnant, près de 3 mètres de long, avec des lames en bois et des tubes résonateurs, ce qui lui donne un son à mi-chemin entre le xylophone et l'orgue. L'une de ses grandes interprètes aujourd'hui est l'invitée de Tempo 110, et donc inévitablement de Charlotte Latour.
1: 110 secondes pour des mélodies en bouteille. C'est ainsi qu'on peut traduire le titre du nouvel album de Vassilena Serafimova. La percussionniste est née il y a 40 ans, en Bulgarie. Installée en France depuis 20 ans, elle fait connaître le marimba dans le monde entier grâce à des collaborations notoires en jazz, électro ou classique. Sur ce nouvel album, elle s'associe au quatuor Ardeo pour réinterpréter des œuvres de Jean Krah, de Debussy, de Satie ou de Vivaldi. Dénominateur commun entre les pièces, le voyage. Un voyage dansant dans la chaleur de l'été.
2: Jean Krah, le compositeur, on va dire principal autour de quel on a vraiment construit le programme, était compositeur de début du XXe siècle, très impressionniste. Il avait une musique qui était très poétique, mais en même temps rythmée, qui pouvait parfois nous faire penser à Debussy. Et comme il est marin, officier de marine, on avait tout de suite l'image du bateau, de l'eau, ses voyages, où il a pu aller, qu'est-ce qu'il a pu entendre. Il paraît qu'il adorait le balafon, qu'il a entendu quand il allait jusqu'à les rives africaines. Peut-être qu'il a été influencé par la musique des balafons. Donc avec le marimba, qui est le grand frère du balafon, c'était assez évident en fait de faire ce choix-là. Et les voyages, est-ce qu'ils nous ont amenés jusqu'à l'Amérique? Mais en tous les cas, le voyage du marimba lui-même, oui, et le balafon, oui. Avec l'esclavage, on a transporté le balafon de l'autre côté de l'océan. Et de là est venue l'idée de Gershwin.
1: Melodies in a Bottle, nouvel album de Vassilena Serafimova avec le quatuor Ardeo.
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0: La musique, de retour dans un instant, les Nightcrawlers ou encore DJ Snake avec sa reprise de Paradise, grand hit de Phil Collins. C'est un beau programme, c'est ce que je vous promets. C'est ce qu'il y a très vite sur cette antenne avant un nouveau point trafic à 1h30. Et on l'espère toujours encore de bonnes nouvelles, c'est le cas en ce moment sur les axes du Centre-Ouest.
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0: Ce remix de Phil Collins, Paradise, signé DJ Snake, avec au micro Bipolar Sunshine. Bienvenue à vous, le temps file et il est surtout temps maintenant de faire un nouveau point trafic.
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0: Bienvenue sur Radio Vinci Autoroute. Alors sans plus tarder, ce point trafic, il nous emmène dans le département de la Sarthe. Pour vous qui approchez d'un autre département, l'Orne à Alençon, vous êtes sur la 28 en provenance du Mans, peut-être même de Tours, au kilomètre 156, un accident signalé, un camion possiblement parti au fossé. Au-delà de l'échangeur 19 à Alençon Sud, vous êtes attentif à cela, les équipes de sécurité comme les secours se rendent sur place. Voilà pour cet accident, au cœur d'une tranche calme pour le moment, signalé donc au nord de la Sarthe sur la 28, je le disais. Nous allons sur la 11 maintenant, autoroute Paris-Nantes, avec un obstacle, des morceaux de pneus signalés pour vous qui arrivez de Paris, de Chartres direction Le Mans, Nantes ou la Bretagne. Après la sortie 3 points, il y est combré, ces obstacles donc pourraient gêner votre progression. Et puis nous terminons ce point trafic en rappelant qu'un piéton est signalé au sud d'Orléans, non loin des voies de la 71, peut-être en danger du mauvais côté des glissières de sécurité. Personne repérée au kilomètre 123 entre les sorties 2, Olivet et 3, la mode Beuvron. Dans les deux sens, vous êtes attentif.
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0: Le 12-14 avec, dans 20 petites minutes, votre rendez-vous santé. On parlera des produits hyperprotéinés. Est-ce que ça vaut vraiment le coup? Restez avec nous. D'ici là, le trafic s'imposera. Et puis, c'est le retour à la musique avec un grand hit de Yannick en 2000. Il nous chantait ces soirées-là en samplant évidemment Claude François.

0: Yannick, avec ces soirées-là, un grand titre de l'été 2000. Et ça nous ramène quand même quelques années, décennies en arrière. Un accident toujours signalé à l'approche d'Alençon pour vous qui arrivez du Mans de Tours sur l'autoroute A28, a priori. Donc, camion parti au fossé, kilomètre 156 après la sortie 19 à Alençon Sud. Dans tous les détails, on revient sur cet événement comme d'autres dans 10 minutes. Le trafic arrivera après la musique de Gaëtan Roussel, des Alphaville ou encore une nouveauté signée Tiwayo dans quelques secondes.
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0: France de la Radio 20 de cette ville moins de Strasbourg, stress, un obstacle retiré sur les voies, kilomètre 8, possiblement une pièce de vie.
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1: À 2h moins le quart, et en ce début d'après-midi, comment ça roule pour vous? Plutôt bien dans l'ensemble, avec toutefois un accident, et c'est confirmé. Pour vous qui roulez dans la Sarthe et approchez de l'Orne, d'Alençon, depuis Tours, depuis Le Mans, kilomètre 156 de la 28, c'est l'autoroute Tours-Rouen. Vous avez au-delà de l'échangeur 19 à Alençon Sud, un poids lourd parti au fossé. Désormais, la voie droite est neutralisée par les équipes de sécurité, comme la bande d'arrêt d'urgence. Vous ne passerez donc que sur voie de gauche, à vitesse réduite, s'il vous plaît. Ça n'engendre pas de ralentissement, de retenue particulière, mais il faut justement vous préparer à lever le pied au moment de passer sur cette seule voie de gauche, théâtre donc en partie de cet accident avec ce poids lourd non loin de là, au fossé. Voilà pour cette première information que je pouvais vous donner. Il y en a une autre, et je la prends à l'instant, sur la 11, l'autoroute Paris-Nantes, dans ce sens-là, depuis l'Île-de-France et Chartres, direction l'Ouest. Après la sortie 3 points à Illiers-Combray, vous serrez sur les voies les plus à gauche, car voie de droite et bande d'arrêt d'urgence sont concernées par un véhicule en panne dans une zone de chantier, donc ce qui ne favorise vraiment pas l'écoulement du trafic. Retenez donc bien cette information, et je n'ai rien d'autre à signaler autrement, en passant par les grandes villes. Nantes, Angers, Bordeaux, Niort, Poitiers, Tours, Orléans ou l'Île-de-France, ça va bien. Et puis je parlais de la Sarthe, du Mans, un théâtre, on le rappelle, ce week-end, de la grande course d'endurance des 24 heures du monde. On attend progressivement à beaucoup de monde dans les heures qui viennent. Ça va circuler sur la 11, la 28 et la 81. Il faudra se préparer à cela aussi. Et le retour dans ce 12-14, un rendez-vous important sur cette antenne. Nous allons parler santé très vite et des produits hyperprotéinés comme des yaourts, biscuits, boissons. Ils envahissent les rayons de supermarchés, alors portés par la promesse de mieux manger. Mais sont-ils vraiment utiles? Pas vraiment. Et leur consommation appelle même à la prudence, comme vous l'entendrez après le tandem Zawi-Stéphane. C'est de la musique et ça s'appelle Love Noir.

0: Le tandem Zaoui Stéphane sur Radio Vinci Autoroute. À venir la musique de Don Penn, Lady Gaga ou encore Lily Wood and the Brick, mais surtout ce rendez-vous. Avec le magazine Bien-être et Santé, on parle des aliments enrichis en protéines. Ils se multiplient, mais leurs bénéfices sont discutés. Lisa Merrioux, la rédactrice en chef adjointe du magazine, nous en parle aux côtés de Charlotte Latour.
1: Lisa Merrioux, vous proposez ce mois-ci dans Bien-être et Santé un article intitulé « Produits hyperprotéinés, des bienfaits pas si musclés ». Ce sont des produits qui marchent très bien, mais sur lesquels vous appelez quand même à la prudence.
2: Oui, parce que l'engouement est spectaculaire. Entre 2020 et 2024, le chiffre d'affaires du secteur a été multiplié par 5. On trouve désormais des protéines ajoutées partout, dans les boissons, les yaourts, les biscuits, les pâtes, voire même certains saucissons.
1: Alors à l'origine, ce sont surtout les sportifs qui les consommaient, ces produits.
2: Exactement, chez les sportifs, les besoins en protéines augmentent pour favoriser à la fois la récupération, la prise de muscles et la perte de masse grasse, mais ça ne concerne pas la majorité de la population. En France, les carences en protéines sont assez rares. Pour une personne en bonne santé qui veut simplement perdre du poids ou manger mieux, ces produits ne sont pas forcément indispensables.
1: Alors le chiffre intéressant que vous donnez dans l'article, c'est que chez un grand sportif, il faut entre 1,4 et 2,2 grammes de protéines par kilo du poids de la personne concernée. Mais chez un sujet lambda, on est plutôt autour de 0,8 à 1 gramme. Ça veut dire qu'une personne de 50 kilos a besoin chaque jour d'à peine 50 grammes de protéines. C'est pas si énorme finalement.
2: C'est exactement ça. Dans la majorité des cas, les apports sont très faciles à couvrir avec une alimentation classique, de la viande, du poisson, des œufs, des produits laitiers, mais aussi des lentilles ou des céréales.
1: Et tous ces produits hyperprotéinés en supermarché, donc on les oublie? C'est juste du marketing à vos yeux?
2: Il y a clairement un effet de mode, d'autant plus que beaucoup de ces aliments sont transformés, voire ultra-transformés. La composition de ces produits soulève aussi des questions, notamment sur la qualité des protéines employées. Sans compter que leur goût particulier, je parle des protéines, est souvent compensé par l'ajout de sucre, d'arômes ou d'additifs.
1: Et, ouais. Et puis en cas d'excès, de surconsommation de ces produits, il peut y avoir quand même des effets indésirables.
2: C'est ça, l'ANSES a déjà signalé plusieurs effets indésirables liés à une consommation excessive de compléments ou de produits hyperprotéinés. L'idée, ce n'est donc pas de diaboliser ces produits, mais de rappeler qu'une alimentation équilibrée suffit largement dans la plupart des cas. Et puis, pour sa santé, mais aussi pour son portefeuille, il est souvent plus judicieux de prendre quelques secondes pour comparer les étiquettes en supermarché. Un yaourt présenté comme hyperprotéiné n'est pas forcément beaucoup plus riche en protéines qu'un yaourt classique. Les différences sont parfois minimes, malgré un prix qui, lui, est bien plus élevé.
1: Merci Lisa Merrioux, Bien-être et Santé, magazine à retrouver dans toutes les pharmacies partenaires.
0: Merci beaucoup Charlotte Latour. Je vous donne rendez-vous à 14h, actu météo trafic. 3 points consécutifs, on reviendra notamment sur cet accident de poids lourd. Véhicule parti au fossé à Alençon sur la 28 en provenance de Tours du Mans. La voie droite est désormais neutralisée au kilomètre 156 après la sortie 19 à Alençon Sud. On a un beau programme musical porté par Don Penn maintenant avant Lady Gaga et les Lily Wood and the Brick. À tout de suite.

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1: Bonjour à tous. Il existe une probabilité désormais forte d'un accord entre Washington et Téhéran. L'agence de presse iranienne MER a publié ce qu'elle présente comme un projet d'entente avec les États-Unis afin d'établir un cadre pour mettre fin à la guerre sur tous les fronts et notamment au Liban. Cet accord doit ouvrir 60 jours de négociations pour parvenir à un compromis sur les questions nucléaires et la levée complète des sanctions américaines. En Espagne, l'ancien Premier ministre José Luis Zapatero est dans le collimateur de la justice. Déjà visé par une enquête pour trafic d'influence. L'ancien chef d'État est désormais mis en cause pour fraude fiscale et contrebande présumée après la découverte de bijoux à son bureau lors d'une perquisition ces derniers mois. En France, 3 ans après la mort du jeune Naël à Nanterre, la Cour de cassation a annulé la requalification des faits en violence pour le policier auteur du coup de feu mortel, ce qui ouvre à nouveau la voie à un possible procès pour meurtre. L'affaire est renvoyée devant la Cour d'appel de Versailles qui devra statuer de nouveau sur le chef pour lequel est renvoyé ce policier. En bref, 4 départements du sud-est de la France sont classés en orange pour un risque élevé de feux de forêt. Aujourd'hui, il s'agit des Pyrénées-Orientales, des Bouches-du-Rhône, du Var et de l'Aude. Ce dernier département sera également en vigilance demain. 2 décès dans l'actualité, celui de l'artiste britannique David Hockney, tout d'abord peintre et figure éminente, influente de l'art contemporain. Il s'est éteint à l'âge de 88 ans chez lui à Londres, selon son agente. Et puis sur un autre terrain artistique, Frank Michael est décédé à l'âge de 79 ans, selon la fille du chanteur belgo-italien de son vrai nom, Franco Gabelli. On parle de sport maintenant et de ballon rond.
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1: Au lendemain de l'ouverture de la Coupe du Monde, il y aura 2 matchs aujourd'hui à suivre à 21h. Canada, Bosnie-Herzégovine, avant États-Unis, Paraguay. À 3h du matin, 2 des pays hôtes donc entrent en compétition aujourd'hui. Et puis ballon rond toujours, mais à l'échelle de la Ligue 1, puisque le club d'Auxerre a annoncé l'arrivée de son nouvel entraîneur, le Belge Will Steele, dont la mission sera de maintenir le club bourguignon dans l'élite. Il est 14h02, c'est la fin de ce flash. Retour au trafic en région après la météo. La météo de ce vendredi avec le soleil là qui vraiment est avec vous sur et nous sur les 2/3 sud du pays. Il va progressivement gagner le nord de l'Hexagone aujourd'hui et surtout demain, après-demain. Ce week-end marque l'arrivée vraiment de température et d'un temps estival à terme. Ça va monter crescendo au-delà de ce week-end. Toute la semaine prochaine, on pourrait avoir au centre du pays des températures qui avoisineront les 34-35 degrés, mais c'est pour la semaine prochaine. Ce week-end, on est encore autour des 20-25 degrés, même seulement 17 par exemple sur la pointe de Bretagne, dans le Finistère, à Brest, comptez 20 à Strasbourg, 25 à Nantes, à Rennes, 24 à Paris ou encore 26 à Bordeaux. Et donc demain, le mercure va grimper sur une bonne partie de la France et atteindre déjà les 30 degrés comme en Gironde. On aura a priori 25 toujours à Rennes, 24 à Paris ou encore du côté de Strasbourg.
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1: Et le trafic en détail à 14h03, quelques petites difficultés pour vous, un accident en cours et un camion parti au fossé sur la 28, l'autoroute Tours-Rouen. Vous êtes en direction d'Alençon-Rouen, la voie droite donc neutralisée. Force de l'ordre, secours et équipe de sécurité autour de ce camion. Il y a du dégât aussi, des glissières de sécurité ont pu souffrir de cet événement. En tout cas, ça va passer sans gros coup de frein, mais vous imaginez bien qu'il va vous falloir être particulièrement attentif avec cette mobilisation autour du poids lourd au fossé. Voilà pour cette information. On va rester du côté de l'ouest du pays. En tout cas, si vous souhaitez rejoindre ces régions de l'ouest depuis Paris, Chartres, au kilomètre 96, il y a dans une zone de chantier après la sortie 3 points Hillier-Combray, un véhicule en panne. Cela va vous obliger à serrer sur les voies du milieu et de gauche. Et ensuite, ça se passera bien pour vous sur la 11, sur quasiment 200 kilomètres, en passant par Le Mans, puis Angers. Mais justement, c'est là, dans le Maine-et-Loire, qu'un obstacle, des pièces de véhicules sont repérées sur les 2 voies de cette autoroute, au-delà de l'échangeur 18 Saint-Jean-de-Linière, kilomètre 279. Vous cherchez à rejoindre Ancenis-Nantes, là encore, il faudra réduire votre votre vitesse et prendre le temps de voir ces obstacles pour les éviter. J'ai fait vraiment le tour de toutes les infotrafics du moment sur la 10, par exemple cette grande artère, l'axe Paris-Bordeaux, ça se passe bien. Et puis même au-delà du réseau sur lequel j'émets avec mes ondes radio, vous accompagne à l'image de l'Île-de-France, ça va bien. Notez toutefois qu'il y aura un peu d'attente sur des axes qui vous mènent vers les portes sud de la capitale. On parle d'un bon petit quart d'heure sur la 6 de ralentissement.
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C'est Étienne Dao au commencement pour entamer cette nouvelle heure ensemble. Ça sonnait juste. Si vous venez de me rejoindre à l'instant sur nos ondes du 107.7, bah je vous dis bienvenue. Oui, on est bien ensemble. On est vos copilotes sur cette antenne 24 heures sur 24, 7 jours sur 7. Quelques petites difficultés quand même à ne pas négliger, dont un accident de poids lourd, c'est tout sauf anodin. Véhicule parti au fossé à Alençon sur la 28, la voie droite est neutralisée depuis Tours, depuis Le Mans. Donc vous ne passez que sur celle de gauche après l'échangeur 19 à Alençon Sud. On y revient dans un instant, vos conditions de circulation détaillées sur le coup des 2h15. Après Oria, une belle nouveauté avec soirée mondaine au programme avant California des Phantom Planets.

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1: Le trafic en détail sur cette antenne à 14h passé de 16 minutes. Alors, j'ai envie de vous dire que quand même les nouvelles sont plutôt bonnes sur la plupart des autoroutes que vous empruntez. Ça fait un petit moment que ça dure. On a un trafic qui est encore fluide. Une météo quand même clémente, mais retenez qu'un accident est toujours en cours et cela pourrait durer. Un camion parti au fossé à Alençon, pour vous qui arrivez de Touraine, du Mans, sur cet axe direction, au-delà peut-être d'Alençon, Rouen, ou encore plus loin, Abbeville, kilomètre 156, vous ne passez que sur voie de gauche, on a beaucoup de monde, et bien sur les voies de droite, de celle de la bande d'arrêt urgence, et autour de ce camion accidenté parti au fossé. Voilà pour ce premier événement. On va parler de la 11 maintenant, l'autoroute Paris-Nantes, deux choses à retenir. Un camion à l'arrêt en panne, victime d'une crevaison dans une zone de chantier. Alors la voie droite est déjà neutralisée. Vous passerez eh bien sur celle de gauche ou encore du milieu après l'échangeur 3 points Hillier-Combray, direction Le Mans, Nantes, la Bretagne, depuis l'Île-de-France et puis sur cette A11, mais en provenance de l'ouest, Nantes et même Angers, direction Le Mans-Paris, un obstacle et des bandes de roulement sont remarquées. Un morceau de pneus sur les voies du milieu et de gauche de cette autoroute après la sortie 16 Angers-Nord, kilomètre 260. On va maintenant aller sur l'autoroute A10. Nouvelle info à l'instant, un camion en panne dans la bretelle de sortie 12 Jeanville. Pour vous qui arrivez d'Île-de-France, c'est au kilomètre 64, une petite gêne à prévoir. Et puis, la région parisienne avec un événement de la du réseau Vinci Autoroute qui a une vraie incidence. Si vous arrivez du péage de Saint-Arnoult en Yvelines, vous allez faire tous les derniers kilomètres de la 10 sans encombre. Mais il va vous falloir éviter de prendre la francilienne direction Marcoussis, Lina Montléry, Évry-Courcouronne, parce qu'un accident a eu lieu impliquant un poids lourd sur les premiers kilomètres ensuite de cette francilienne, et cela engendre quand même un bouchon assez important en ce moment même. C'est depuis trois quarts d'heure qu'on a cet accident sur la francilienne. Et puis de toute façon, si vous prenez la direction aussi des portes sud du périphérique parisien de la 86, ça va coincer à un moment ou un autre sur l'autoroute A6 à passer Massy-Palaiseau. Mais voilà donc pour ce tour d'horizon de vos conditions de circulation. Je continue de surveiller tout cela et je vous donne rendez-vous à 2h30 sur cette antenne. On continue d'écouter beaucoup de musique. C'est notre marque de fabrique ici à Radio Vinci Autoroute. Le nouveau Tyke, Girlfriend, arrive après le Greek Kin Band. Et là, c'est un retour dans les années 80 que je vous propose.

Vous venez d'écouter Taïk, l'un des apôtres de l'Afro-Love. Oui, il porte ça, ce courant, ce R&B un peu nouvelle génération, avec des titres langoureux comme Girlfriend, à l'instant, sur notre antenne du 107.7. Quelques difficultés encore et toujours sur la route en ce moment même. Pas de ralentissement majeur, je vous rassure, le trafic reste fluide et on va en parler en détail de vos conditions de circulation après le nouveau Trinix ou encore la belle voix de Dean Lewis au programme avec Bill Wright. 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
1: 14h31, il n'est pas du tout trop tard pour parler de vos conditions de circulation. Ce que l'on fait pour vous, à ce micro du 107.7, quart d'heure après quart d'heure, 24h sur 24, 7 jours sur 7. Et à 7h06, c'est toujours au nord de la Sarthe que je vous emmène pour entamer ce point trafic avec la plus grosse des informations, la plus importante, un accident de poids lourd. Véhicule parti au fossé pour vous qui arrivez de Touraine, du Mans, direction la Normandie et Alençon tout simplement. Après l'échangeur 19 à Alençon Sud, kilomètre 156, donc vous ne passer qu'à gauche. Les secours, forces de l'ordre et donc hommes en jaune interviennent sur ce poids lourd autour de ce véhicule. Nous allons parler maintenant de la 11, l'autoroute Paris-Nantes, avec toujours un véhicule en panne, un poids lourd qui est victime d'une crevaison dans une zone de chantier. La voie droite est bien neutralisée, balisée, vous ne passerez qu'à gauche. Après l'échangeur 3 points, il y est Combray depuis l'Île-de-France et Chartres direction Le Mans, Nantes et la Bretagne. La 11 ou dans l'autre sens, dans le Maine-et-Loire, pour vous qui passez Angers et la sortie 16 Angers, des obstacles sont remarqués sur voie du milieu et de droite. À kilomètre 260, direction Le Mans-Paris, vous serrez tout à gauche, s'il vous plaît. Nous allons aussi parler de la 10 avec d'autres obstacles en région parisienne. Morceaux de pneus, encore bande de roulement, repéré à droite et sur bande d'arrêt d'urgence. Au début de cet axe, passez l'aire de service de Limours-Janvry. Vous passez, s'il vous plaît, sur les voies les plus à gauche pour éviter ces obstacles avant même la sortie 10 d'Ourdan. La région parisienne, on va le dire enfin, au-delà du réseau Vinci Autoroute, il y a toujours un accident de poids lourd sur la francilienne qui entraîne un bouchon, des difficultés de circulation direction Ivry-Courcouronnes ou à terme l'est de la région parisienne ou à terme le nord-est de l'Hexagone. Donc privilégiez peut-être encore la 86 si vous le pouvez, même si cet axe est aussi chargé de toute façon que vous trouvez la 86 depuis la 10, puis l'autoroute A6, passé Massy-Palaiseau ou encore le secteur de Vissou. Si vous prenez la nationale 118 pour le sud-ouest de la capitale, ça va bien ce vendredi après-midi.
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1: Nous allons y arriver sur cette antenne. Avec, surtout, oui, la musique est même partie, mais on va avoir, Vanessa Paradis à l'honneur très vite, puisqu'en octobre dernier, la chanteuse dévoilait son 8e album solo, Le Retour des Beaux Jours. Elle est repartie en tournée en ce printemps, l'occasion de la retrouver en live dans quelques minutes. Retour en 2001 pour le Bliss Tour, une série de concerts qui a réservé bien des surprises. Un moment absolument live à revivre sur cette antenne. Et on y arrive après les Frérots de la Vega avec le chant des sirènes.

0: les frères Raoult de la Vega sur le 107.7. On aura très vite Christophe Maé avec son nouveau titre La Lune et vos conditions de circulation reviendront dans moins de 10 minutes.
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0: Et tout de suite, Marie Codemo nous invite à partager un moment avec une artiste incontournable de la scène française.
2: Elle est une artiste accomplie qui a une large place dans le cœur des Français depuis les années 80. Quand on l'a connue, elle était toute jeune et elle nous racontait l'histoire d'un chauffeur devenu lui aussi célèbre. Paradis a eu plusieurs vies et de nombreux artistes ont écrit pour elle. De Serge Gainsbourg à Lenny Kravitz, en passant par M. et Étienne Dao, elle est une vraie muse. Et elle fait toujours son effet sur scène, comme lors du Bliss Tour en 2001. Des lumières douces, chaleureuses, des musiciens et une chanteuse comblée, il n'en faut pas plus pour qu'une soirée soit parfaite, comme le 30 mai au Zénith de Paris. Entre moments intimes où elle se retrouve seule à chanter avec sa guitare, ambiance rock, psychédélique et même plus reggae sur Marilyn et John. Et puis on note aussi la venue d'un grand compositeur, interprète, guitariste et ami de Vanessa Paradis. M fait la surprise de la rejoindre avec sa guitare sur le titre pourtant une chanson qu'il a composée. Un moment de grande complicité. Voilà ce que je vous propose. Vanessa Paradis, M et leur public sont dans

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1: Le retour au trafic, à vos conditions de circulation, détaille tout cela à 3h moins le quart. Alors, je vous le redis dans l'ensemble, le trafic demeure fluide, ça va bien, de bonnes nouvelles quasiment partout, mais il y a quelques bémols, quelques difficultés. Et au terme d'une tranche assez calme, il y en a quand même plusieurs, on va reparler de cet accident. Au nord du département de la Sarthe, sur l'A28, vous arrivez du Mans, peut-être même en amont de Touraine, direction Alençon, Rouen, un poids lourd est parti au fossé, et cela entraîne la neutralisation des voies de droite et de la bande d'arrêt d'urgence. Après la sortie de 19 Alençon Sud, kilomètre 156, vous ne passerez à gauche. Beaucoup de monde autour du camion en question, les secours particulièrement mobilisés. Voilà pour cette première information. On change d'autoroute, on va maintenant sur la 11 où un camion est à l'arrêt dans une zone de chantier sur voie droite et bande d'arrêt d'urgence, tout simplement victime d'une crevaison. Vous arrivez d'Île-de-France, de Chartres, direction l'ouest, et d'après l'échangeur, 3 points, il y est combré au kilomètre 96. On va aller aussi sur l'A10, où là j'ai une pluie d'informations ces dernières minutes sur cette grande autoroute Paris-Bordeaux. Commençons par ce piéton signalé aux abords des voies au kilomètre 176, du mauvais vraiment au même côté des glissières de sécurité, entre les sorties 17 pour Blois et 18 Château-Renaud, dans les deux sens, ouvrez l'œil. Et puis, dans un tout autre secteur en Gironde, si vous quittez Bordeaux, un obstacle, une barre de fer pourrait être sur voie droite, signalé après l'échangeur 41 pour Ambès au kilomètre 535. Et puis, autre obstacle plus au nord, peut-être des branches d'arbres sur voie droite, si vous arrivez de Bordeaux, de Niort, après l'échangeur 31 Saint-Mexant-l'École-Lusignan, c'est au kilomètre 340. Voilà, vous avez l'essentiel des informations à trafic à retenir. Si je ne mentionne pas l'axe sur lequel vous êtes ni votre destination, c'est que ça va bien. On va aussi continuer de scruter l'autoroute A11 ou d'autres axes comme la 80 et la 28 qui vous mènent au Mans. À la veille du départ des 24 heures du Mans, on attend quand même beaucoup de monde au cœur de ce département de la Sarthe. Je vous laisse en bonne compagnie, les Queens avec l'un de leurs grands hits, A Kind of Magic, et puis on écoutera le nouveau Marguerite juste après.

Abos, le premier grand titre de Marguerite révélé par la Star Academy. La musique portée maintenant par une nouvelle voix féminine, c'est Mary Sarah avec Give Up On You, quelques notes folk avant George Michael. Et puis je vous retrouve à 15h pour l'actu, la météo, le trafic. Restez avec moi. 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
1: Bonjour à tous. À Florence, dans le Gers, les obsèques de Liana ont commencé plus d'une semaine après la découverte du corps de la fillette dans un silo à grains. Cérémonie marquée par des prises de parole de proches, mais aussi du maire de la commune. L'inhumation doit se faire ensuite dans la plus stricte intimité familiale, sans caméra. D'autres obsèques se tiennent dans le même temps à Paris, celle de Bernadette Chirac en la basilique Sainte-Clotilde dans le 7e arrondissement. Plusieurs personnalités sont présentes, comme l'actuelle première dame Brigitte Macron, mais aussi l'ancien couple présidentiel François Hollande et Julie Gayet, ou encore Nicolas Sarkozy. 4 départements du sud-est de l'Hexagone en vigilance orange pour un risque élevé de feux de forêt aujourd'hui. Il s'agit des Pyrénées-Orientales, des Bouches-du-Rhône, du Var et de l'Aude. Ce dernier département sera encore en alerte demain. Les bourses mondiales veulent croire à un accord au Moyen-Orient. Elles sont toutes en hausse depuis leur ouverture ce matin, en tout cas sur le vieux continent. Alors que nous sommes proches d'un compromis entre Téhéran et Washington après des mois de guerre, les agences de presse iraniennes confirment une avancée des négociations. Le projet d'accord avec les États-Unis établirait un cadre pour mettre fin à la guerre sur tous les fronts, y compris au Liban, et ouvrirait 60 jours de négociations pour parvenir à un accord sur les questions nucléaires et la levée complète des sanctions américaines. C'était une figure influente de l'art contemporain et l'un des artistes vivants les plus cotés, le peintre britannique David Hockney, s'est éteint aujourd'hui à l'âge de 88 ans chez lui à Londres. C'est ce qu'a annoncé son agente. Et il est temps maintenant de parler de sport.
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1: Deux matchs au programme aujourd'hui. Après le Mexique hier en ouverture, les deux autres pays hôtes de cette Coupe du Monde font leur entrée en lice. Le Canada défiera la Bosnie-Herzégovine à partir de 21h. Avant le match États-Unis-Paraguay programmé à 3h du matin cette nuit. Et puis en cyclisme, on entre dans le vif du sujet sur les routes du Tour Auvergne-Rhône-Alpes avec une 6e étape marquée par un fort relief dans les Alpes entre Saint-Vulbas et Crest-Volant. Le Français Alex Baudin porte toujours le maillot jaune de leader. 15h02, c'est la fin de ce flash. Le maillot jaune de l'information, eh bien ce sera Thibaut Dinoël dans une heure pour un prochain flash. Le retour au trafic très vite, juste après la météo. Alors vous le savez sûrement, mais ce week-end va marquer le retour du soleil progressivement sur tout le pays avec des températures progressivement en hausse. C'est bien simple, demain on dépassera déjà les 30 degrés dans le quart sud-ouest du pays. Alors aujourd'hui, il faut se contenter seulement de 26 degrés à Bordeaux, la maximale, et même seulement 18 la minimale à Brest. On a 23 degrés à Paris, 25 à Rennes, 20 du côté de Strasbourg. En tout cas, si le ciel était couvert une bonne partie de cette journée, et c'était attendu, donc le soleil a fait son retour progressivement aujourd'hui et il sera bien installé ce week-end et une bonne partie de la semaine prochaine avec, eh bien, peut-être à l'horizon un nouvel épisode caniculaire. On n'en est pas encore là. Demain, en tout cas, il devrait faire 32 degrés du côté de Bordeaux. On attend 25 en Ile-de-France, comme du côté de Rennes, 27 à Nantes, 28 à Tours ou encore 24 à Strasbourg.
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1: Et à 15h03, bienvenue avec nous, avec moi, sur le 107.7, on reparle de vos conditions de circulation. Toujours un cocktail de difficultés en ce moment à ne pas négliger, à commencer par un accident de poids lourd sur la 28. Véhicule parti au fossé, c'est spectaculaire. Pour vous qui arrivez de Touraine, du Mans, direction Alençon, Rouen, vous ne passerez qu'à gauche. La voie droite est bien neutralisée au-delà de l'échangeur 19 Alençon Sud au kilomètre 156. Je vais avoir d'autres informations à vous donner sur un grand car nord ouest du pays. On commence par un poids lourd et lien qui est à l'arrêt dans une zone de chantier de la 11, l'autoroute Paris-Nantes au kilomètre 96. Après la sortie 3 points à Illiers-Combray, je vous dis cela, le véhicule a pu repartir donc a priori moins de gêne sur cette portion dans le Perche sur l'autoroute à 11. Sur la 87 maintenant, un obstacle repéré, peut-être un objet non identifié de couleur noire sur les voies. Ce sont vraiment les seules informations que j'ai en studio, mais à prévoir donc peut-être cette gêne et ce danger pour vous. Kilomètre 119 après la sortie 31 La Roche-sur-Yon centre et direction la côte atlantique, peut-être à terme, méfiez-vous-en. Vous avez aussi sur la 10 enfin un obstacle, une barre de fer repérée à gauche Oui, à côté du terre-plein central, si vous quittez Bordeaux, Sarocade, au kilomètre 535 après la sortie 42, en barrière Saint-Loubès, il vous faudra bien tenir votre droite pour ne pas venir heurter cet obstacle. Je vous ai tout dit. On a, à propos de la 10 en Gironde, un tout petit coup de frein à votre arrivée avant la rocade. Elle est une retenue estimée à 3-4 minutes maximum. Donc, ça se passe quand même plutôt bien. Et puis, pas d'autres ralentissements sur le réseau Vinci Autoroute. Je vais terminer ce point trafic par l'Île-de-France. Puisque toutefois, si vous avez pour habitude, au bout de votre voyage sur la 10, passer le péage de Saint-Arnoult en Yvelines, de basculer sur la francilienne, direction Linas-Montlhéry et Évry-Courcouronne, l'est de l'Île-de-France, eh bien, un accident de poids lourd sur cette francilienne à quelques kilomètres après la bifurcation engendre toujours un bouchon. Alors je peux vous inviter à poursuivre sur la 10 jusqu'à Massy-Palaiseau pour basculer sur la 6 puis la 86, mais là aussi préparez-vous quand même à quelques ralentissements.
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1: Plaisir d'être à vos côtés, mais toutes les bonnes choses ont une fin et je vous laisse avec un nouveau copilote qui va vous accompagner sur la route de ce week-end, ces prochaines heures. C'est Thibaut Dinouel qui est déjà là en studio. Bonjour Thibaut.
3: Eh oui, déjà présent puisque dans 10 minutes on se retrouvera pour un nouveau bulletin trafic et puis ce sera comme cela tous les quarts d'heure jusqu'à 20h. Je vous accompagne tout au long de l'après-midi, sous le soleil, de bonnes conditions de trafic et de la bonne musique sur le 107.7. Vous l'entendez derrière moi. Voici Jean-Jacques Goldman.

0: 15h16. Manu Chao pour vous accompagner sur la route peut-être de votre début de week-end. Voici des nouvelles de votre voyage.
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0: Et à 15h16, les nouvelles sont globalement bonnes. Il n'y a pas de bouchons ni de grosses difficultés à vous signaler à cette heure-ci. Il y a un petit peu de monde autour de Bordeaux, par exemple, sur la rocade bordelaise, mais rien de trop préoccupant à cette heure-ci. Un petit peu de monde autour des grandes villes, mais vraiment pour l'instant, pas d'énormes difficultés. Faudra se méfier tout de même de ces interventions qui vous concernent dans plusieurs secteurs avec des voies de circulation neutralisées. C'est le cas, par exemple, du côté d'Alençon. Vous circulez sur l'autoroute A28 depuis Le Mans, en direction du nord, donc en direction de la Normandie, voire des Hauts-de-France, au kilomètre 156, une fois passé la sortie 19 à Alençon-Centre. Je vous rappelle qu'un poids lourd est accidenté au bord des voies. Il est en train d'être relevé à l'aide d'une grue. Pour cela, la voie de droite a dû être neutralisée. Donc vous passez bien seulement sur la voie de gauche, kilomètre 156 de la 28 en direction du nord. Si vous m'écoutez sur l'autoroute A11, l'autoroute entre Paris et Le Mans en direction du Mans, vous parlez tout à l'heure également d'un poids lourd en difficulté au bord des voies. Une fois passé le secteur d'Illiers-Combray, j'apprends à l'instant que le poids lourd a été dépanné, que la voie de droite est en train d'être rendue au trafic par le patrouilleur sur place. Vous êtes vigilant encore à cette heure-ci en passant au niveau du kilomètre 96. Une info à retenir sur l'autoroute A10, la longue autoroute entre Bordeaux et Paris. Vous roulez vers le nord, direction Tours et direction Paris. Une fois passé le Futuroscope de Poitiers et juste avant Châtellerault, il y aurait des obstacles qui vous gêneraient sur les voies au kilomètre 282. Et puis un dernier détour par la Vendée, la région de La Roche-sur-Yon. Des obstacles également repérés. Vous roulez en direction de l'océan, des Sables d'Olonne. Vous passez La Roche-sur-Yon au kilomètre 119. On est juste après La Roche-sur-Yon-Centre. Il y aurait un obstacle qui pourrait vous gêner sur les voies. Un objet noir et volumineux. Le patrouilleur Olivier se rend sur place. Voici un titre que vous avez peut-être découvert sur les réseaux sociaux, Manon Lisa avec cette reprise du Petit Pêcheur.

0: Petit pêcheur, Manon Lisa sur le 107.7. Belle route sous le soleil, on en profite ce week-end, notamment si vous êtes parti peut-être pour aller assister aux 24 heures du Mans. Ils se tiennent ce week-end, vous êtes nombreux à rouler, à converger en direction du Mans, par la 28, par la 11, par l'autoroute A81. C'est la grande parade hein, cet après-midi, présentation des véhicules avant évidemment le coup d'envoi de la course demain après-midi. Les 24 heures du Mans donc ce week-end. Côté trafic, pas d'énormes difficultés sur votre trajet, quelques petites informations, on fera un point complet à 15h30, la musique d'ici là, James Blunt ou encore Taylor Swift.
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1: Et il est 15h30, c'est l'heure du trafic.
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2: 15h31 sur la route de ce vendredi après-midi. On va prendre tout de suite la direction de l'autoroute A10, l'autoroute Paris-Bordeaux, où un accident nous est signalé en direction du sud-ouest, en direction de Bordeaux, une fois passé Niort, juste après la sortie 33 La Rochelle, 6 km plus loin. Il y aurait deux véhicules impliqués dans une collision avec peut-être une gêne sur la voie de gauche. Donc potentiellement un petit ralentissement, une gêne au trafic dans ce secteur. C'est précisément au kilomètre 380 que cet accident se serait produit. Un petit coup de frein déjà recensé. Les services de l'autoroute se rendent sur place. On est donc en direction de Bordeaux. Dans l'autre sens de circulation sur la 10, quand vous roulez vers Tours et vers Paris, donc vers le nord, vous passez le Futuroscope de Poitiers. Juste avant d'arriver à Châtellerault, il y aurait des obstacles signalés et qui pourraient vous gêner sur la chaussée au kilomètre 282. On quitte l'autoroute A10 et donc on change d'autoroute et de région, puisque je vous emmène à présent du côté d'Alençon, pour vous qui roulez sur l'autoroute A28 en direction du nord, direction la Normandie et les Hauts-de-France. Vous roulez donc sur la 28, vous passez Alençon, la sortie numéro 19. Et bien peu après, il y a également un poids lourd accidenté qui est en train d'être relevé du fossé. Pour vous, ça n'a pas d'impact, si ce n'est que la voie de gauche est la seule praticable, la voie de droite étant neutralisée pour les opérations de dépannage. Donc je compte sur vous pour passer à vitesse réduite. Si vous m'écoutez à présent sur l'autoroute de la Bretagne, la 81, c'est l'autoroute entre Rennes et Le Mans. Un chevreuil a été repéré près des voies. Vous serez vigilant aux alentours du kilomètre 221. Et puis, dernière info, nous partons en Vendée sur l'autoroute A87. Vous venez de passer La Roche-sur-Yon centre et vous roulez vers le littoral, vers les Sables d'Olonne. Au kilomètre 119, il y aura un obstacle également qui pourrait vous gêner.
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2: Dans un instant, Play Replay, on va vous proposer un documentaire à découvrir sur France 5 cette semaine. Il est plus que jamais d'actualité avec le retour des fortes chaleurs. La semaine prochaine, ce documentaire est consacré à cet incendie hors norme qui avait frappé l'année dernière le département de l'Aude. Ça s'appelle Le Monde de Jamie qui s'interroge. Sommes-nous prêts face au feu extrême? Documentaire à découvrir sur France 5 et on en parle en détail dans Play Replay dans quelques instants, juste après The Clash.

0: 1981, les Clash à l'instant sur le 107.7. Vous m'écoutez peut-être sur l'A10, l'autoroute Paris-Bordeaux. Vous venez de passer le secteur de Niort et juste après la sortie 33 La Rochelle, un accident est désormais confirmé avec deux véhicules qui gênent la voie de gauche. Donc ça passe seulement sur la voie de droite. Voilà pourquoi vous êtes peut-être ralenti pendant quelques centaines de mètres en amont de cette intervention. Kilomètre 385 direction Bordeaux. Les pompiers, les services de l'autoroute se rendent sur place. On en reparle au plus tard dans le prochain point trafic à 15h45. Avant cela, notre rubrique télé, play, replay, alors que l'été approche et que le risque d'incendie est toujours à surveiller de très près. Retour bien sur l'incendie qui a ravagé une partie de l'Aude l'été dernier avec vous, Mathilde Ferrière.
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2: Il a démarré ici, le 5 août 2025, au cœur du massif des Corbières, dans l'Aude.
1: Un an après, retour sur ce feu géant surnommé « L'Ogre des Corbières ». 8 jours de lutte, une puissance inédite et l'équivalent de la surface de Paris partie en fumée.
3: La puissance du feu était tellement importante que la plupart de nos largages s'étaient vaporisés avant d'arriver par terre.
4: C'est de la folie. La vitesse, ça fait 3 minutes que ça a commencé.
5: Ah, moi, ça tout va flamber là-haut. Oh, on a des flammes de 25 mètres de haut.
4: On sort d'ici le feu, on sort d'ici. Atroce.
1: 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Pompiers, pilotes de bombardiers d'eau, scientifiques, des habitants aussi de l'Aude qui racontent l'urgence, la peur. 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
6: C'est quand même très angoissant. Heureusement qu'on a les Canadairs.
7: J'ai pas le temps, monsieur. Faites demi-tour.
8: J'ai un gamin là-bas aussi.
7: Faites demi-tour, monsieur.
9: Là, on était dans un timing normal pour un départ de feu. Mais là, comme je vous dis, on savait de suite qu'on n'allait pas pouvoir le contenir tout seul. C'est pour ça qu'on demande immédiatement des renforts parce qu'on savait que le premier largage qu'on ferait ne pourrait pas être décisif.
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1: À 15h46, un ralentissement est à déplorer à cette heure-ci sur l'autoroute A10 pour vous qui venez de passer le secteur de Niort et qui roulez en direction de Bordeaux et du Sud-Ouest. Nous sommes donc après Niort et juste après la sortie 33, La Rochelle. Un accident malheureusement impliquant deux véhicules s'est produit avec une gêne au trafic sur la voie de gauche. Ça veut dire que ça ne passe que sur la voie de droite. Voilà pourquoi vous êtes ralenti pendant un peu plus d'un kilomètre. Alors c'est pas énorme comme ralentissement, on parle de 5, 6, 7 minutes de ralentissement pour passer le secteur. Il n'y a qu'une voie pour passer puisque la voie de gauche est neutralisée par les services de l'autoroute emmenés par Sébastien qui s'est mis en protection de ces véhicules accidentés sur les voies de gauche. C'est le seul ralentissement à déplorer à cette heure-ci sur l'ensemble du réseau autoroutier de l'ouest et du centre du pays. Vous pouvez être légèrement ralenti également quand même en arrivant à Bordeaux, mais ça c'est un ralentissement assez classique tout au bout de l'autoroute A10 avant d'arriver sur la rocade bordelaise. Le trafic a tendance à se densifier. Ce sera le cas ensuite également autour de Bordeaux, puis sur la 63 si vous l'empruntez. Une fois passé Bordeaux en direction d'Arcachon et du Sud-Ouest, ça a tendance à se densifier sur cet axe. Sur l'autoroute A10 toujours, mais cette fois vers le nord, direction Tours, direction Paris. Première info, une fois passé le Futuroscope de Poitiers, où des obstacles sont toujours signalés sur les voies, kilomètre 282 de l'A10 en direction du nord. Toujours en direction du nord, mais quand vous arrivez en région parisienne, vous avez passé le péage de Saint-Arnoult et vous roulez donc en direction et à l'approche de Paris. Après le péage de Saint-Arnoult, juste après la sortie 10 d'Ourdan, il y a des obstacles. En fait, une voiture a été victime d'une crevaison, semble-t-il, au bord des voies. Elle est arrêtée donc au bord des voies, mais il y aurait des morceaux de pneus suite à cette crevaison qui pourraient vous gêner sur les voies de droite notamment, kilomètre 19 de l'autoroute A10 à l'approche de Paris. Voilà pour ces infos sur l'A10. Je vous emmène également sur l'A81 et sur l'A28 pour conclure. D'abord l'A28, l'autoroute entre Le Mans et la Normandie. Vous roulez vers le nord, hein, vers la Normandie, vers les Hauts-de-France. Vous passez Alençon, la sortie 19, et bien 4 kilomètres plus loin, au kilomètre 156, vous verrez qu'un poids lourd est en train d'être dépanné toujours au bord des voies. Il est relevé à l'aide d'une grue car il est parti dans le fossé. Vous, ça ne laisse que la voie de gauche pour passer sans ralentissement, mais vous êtes vigilant. Il y a du monde toujours en intervention sur place. Et puis la dernière info, c'est l'A81, l'autoroute de la Bretagne entre Le Mans et Rennes, où un chevreuil a été repéré près des voies au kilomètre 221. Attention dans les deux sens. La suite en musique sur le 107.7 avec Vernis Rouge. C'est tout nouveau dans un instant, juste après Cheryl Crow.

La fille de Vernis Rouge sur le 107.7. Vous êtes peut-être dans un ralentissement en ce moment sur l'A10, une fois passé Niort, une fois passé la sortie 33 La Rochelle, direction Bordeaux, ralentissement à l'arrière d'un accident. Deux véhicules accidentés sur la voie de gauche au kilomètre 385. Voilà pourquoi vous êtes ralenti pendant 5 à 10 minutes. D'après nos dernières estimations, les pompiers, les services de l'autoroute sur place sont en intervention et vous passez seulement sur la voie de droite. On reparlera des autres petites infos à retenir juste après les infos de 16h et puis la musique pour nous y emmener avec Céron, Give Me Love.

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1: Bonjour à tous, ce sera le premier sommet France-Italie depuis l'arrivée au pouvoir de Giorgia Meloni il y a près de 4 ans. Emmanuel Macron recevra la première ministre italienne le jeudi 25 juin prochain à Antibes, annonce cet après-midi de l'Elysée. Un sommet qui va permettre d'approfondir la coopération franco-italienne dans plusieurs secteurs comme la défense, le spatial ou encore l'énergie, précise le palais présidentiel. Alors qu'une nouvelle vague de chaleur s'apprête à déferler sur la France, le risque de feu de forêt est déjà très élevé dans plusieurs régions du sud. En ce moment, 4 départements sont d'ailleurs aujourd'hui en vigilance orange feu de forêt, les Pyrénées-Orientales, les Bouches-du-Rhône, le Var et l'Aude. L'alerte sera d'ailleurs maintenue demain samedi pour ce dernier. Un lâcher de colombes et des prises de parole poignantes aux obsèques de Liana. Elles se tiennent en ce moment à Florence dans le Gers en présence de nombreux habitants avant une inhumation dans l'intimité familiale. À Paris, de nombreuses personnes pour les obsèques de Bernadette Chirac, actuellement l'ex-première dame décédée la semaine dernière à 93 ans. La cérémonie se déroule à la basilique Sainte-Clotilde dans le 7e arrondissement, en présence par exemple de Nicolas Sarkozy, François Hollande ou encore Brigitte Macron. Deux disparitions également dans l'actualité du jour, celle du chanteur belge Franck Michael, il avait 79 ans, mais aussi celle du peintre britannique David Hockney, figure influente de l'art contemporain, lui avait 88 ans. On passe au football.
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1: Deuxième journée de la Coupe du Monde du foot après le Mexique hier. Les deux autres pays organisateurs rentrent en lice aujourd'hui. D'abord le Canada à 21h qui sera opposé à la Bosnie-Herzégovine. Le match se joue à Toronto. Puis dans le courant de la nuit, les États-Unis face au Paraguay à Los Angeles. Coup d'envoi 3h du matin, heure française. Pour l'heure, il est 16h02. Merci de votre attention. Dans un instant, c'est l'infotrafic juste après la météo. La météo, ça y est, les températures commencent à remonter. On aura même des températures visiblement très très élevées dans le courant de la semaine prochaine. Pour l'instant, aujourd'hui et ce week-end, ça y est, ça remonte du soleil pour l'ensemble du pays et des températures cet après-midi qui dépassent largement les 25 degrés à peu près partout, peut-être sauf sur la moitié nord. Mais demain, ce sera le cas. Demain samedi, on aura plus de 25 degrés au nord et la barre des 30 degrés sera dépassée au sud.
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1: Il est 16h passé de 2 minutes. Quelques petites informations à vous rappeler à cette heure-ci. La principale information, c'est ce ralentissement qui vous concerne en ce moment sur l'autoroute A10. Quand vous passez le secteur de Niort et que vous roulez en direction du sud, donc en direction de Bordeaux et du sud-ouest, ralentissement estimé à 7 minutes, c'est très précis. Donc on va dire entre 5 et 10 minutes de circulation ralentie pour passer le kilomètre 385. C'est là que deux véhicules sont accidentés au mauvais endroits puisque la voie de gauche est actuellement impactée, donc ça ne laisse que la voie de droite pour passer. Les pompiers sont sur place ainsi que les services de l'autoroute et donc vous patientez 5 à 10 minutes pour passer au niveau de cette intervention. Si vous roulez sur la 10 en direction de Bordeaux, sachez que les derniers kilomètres de l'autoroute seront légèrement chargés avant d'arriver sur la rocade bordelaise, rocade assez dense également à cette heure-ci, tout comme la 63 qui vous permet depuis Bordeaux de partir ensuite vers Arcachon et vers le Pays Basque. Sur l'autoroute A10 toujours, mais en direction du nord, cette fois-ci vous êtes en Île-de-France en région parisienne. Je vous parlais tout à l'heure d'obstacle, d'un morceau de pneu volumineux suite à une crevaison d'un véhicule, d'un poids lourd. Alors l'obstacle vient d'être ramassé à l'instant par le patrouilleur, merci à lui, il vient de traverser les voies pour récupérer ces obstacles au kilomètre 19. Il s'agit d'Olivier, on était juste après le péage de Saint-Arnoult, mais il y a toujours ce poids lourd victime de la crevaison qui est arrêté au bord des voies, donc vous restez attentif en passant ce kilomètre 19 de l'autoroute A10 en direction de Paris. Si vous roulez depuis Paris cette fois vers le sud, quand vous arrivez à Orléans, je vous demande d'être extrêmement vigilant car nous avons des canetons, donc des animaux fragiles qui sont repérés au bord des voies de l'autoroute A10 au niveau du kilomètre 99, donc on est aux alentours de la jonction avec la 71. Soyez très attentifs, des canetons repérés près des voies l'autoroute A10, kilomètre 99. Dernière information pour conclure, je vous emmène du côté d'Alençon. On change de région. Vous êtes sur la 28 depuis Le Mans et vous roulez vers le nord, vers la Normandie, vers les Hauts-de-France. Je rappelle qu'une fois passé Alençon centre, sortie 19 au kilomètre 156, il y a donc un poids lourd également en train d'être dépanné. Il est parti dans le fossé. Il y a une grue sur place pour le remorquer. C'est un petit peu impressionnant. Surtout, ça prend de la place. Donc, vous n'avez que la voie de gauche pour passer au kilomètre 156 de la 28 vers le nord.
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Alicia Keys à l'instant sur le 107.7 à 16h08. Voici le dernier, Mylène Farmer. Le retour du trafic à 16h15. Toujours un ralentissement sur l'A10 une fois passé Niort en direction de Bordeaux suite à un accident au kilomètre 385.

0: La musique de Pierre-Paul Jacques sur le 107.7 à 16h15.
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0: Avant de vous emmener sur l'autoroute A10, où un ralentissement, un bouchon est en cours une fois passé Niort en raison d'un accident. D'abord, les dernières informations en date, c'est important. Elle me parvient à l'instant sur l'autoroute A11. Vous roulez depuis Paris, depuis Le Mans, et vous arrivez dans la région d'Angers, juste après le péage de Corzé. 3 kilomètres plus loin, il y aurait des obstacles, des morceaux de pneus qui pourraient vous gêner sur les voies. Donc, je vous demande d'être particulièrement vigilant quand vous arrivez dans cette région angevine sur l'autoroute. Route à 11. Si vous êtes à présent sur la 28 depuis Le Mans, vous roulez en direction de la Normandie. Je rappelle qu'il y a toujours ce dépannage de poids lourd qui se poursuit juste après Alençon, sortie 19 en direction du nord. Poids lourd qui est parti dans le fossé plutôt dans la journée. Il faut le relever à l'aide d'une grue, ça prend de la place. Pour autant, ça ne provoque pas de ralentissement et vous passez bien seulement sur la voie de gauche. On est au kilomètre 156. On en vient donc à l'autoroute A10, la longue autoroute Paris-Bordeaux. D'abord, je vous rappelle que dans la région d'Orléans, quand vous arrivez de Paris, vous roulez vers le sud, vous arrivez à Orléans, kilomètre 99, des canetons peut-être repérés sur les voies, donc des animaux fragiles. Soyez très vigilants, on est au niveau de la jonction avec la 71 ou bien juste après, kilomètre 99 de l'A10 en direction du sud. Plus au sud, on en vient donc à ce ralentissement que vous rencontrez une fois passé Niort et vous roulez donc en direction de Bordeaux et du sud-ouest. On parle désormais d'un petit quart d'heure de ralentissement juste après la sortie 33 La Rochelle. Pourquoi êtes-vous ralenti? Parce qu'un accident est en cours un petit peu plus loin, au kilomètre 385. Les pompiers sont sur place pour prendre en charge un blessé léger, fort heureusement. Mais pour l'instant, la voie de gauche est toujours neutralisée. Il y aura 2 véhicules également évacués, donc seulement la voie droite pour passer au niveau de cet accident. Kilomètre 385 de l'A10 en direction du sud. Votre point de repère, c'est l'aire de repos de Gript. Quand vous arrivez au niveau de cette aire, vous êtes ralenti juste après. Partout ailleurs, ça roule globalement bien. Il y a quand même un petit peu de monde autour des grandes villes à cette heure-ci, comme Bordeaux. C'est assez habituel pour un vendredi après-midi. On garde un œil attentif, effectivement, et on maintient bien de bonnes distances de sécurité quand on est comme cela dans des zones de circulation en accordéon. Dernière info, en Île-de-France, vous passez Saint-Arnoult et vous roulez en direction de Paris. Un petit peu après Saint-Arnoult, au kilomètre 19, vous verrez qu'un poids lourd est arrêté au bord des voies. Voie de droite neutralisée, vous serrez bien sur les voies du milieu pour passer au niveau de cette intervention. On est 4-5 kilomètres après Saint-Arnoult en direction de Paris. La suite des programmes en musique avec Pat Benatar.

16h23 sur la route de ce vendredi après-midi. Je vous parlais de chiens de caneton repérés près des voies de la 10 dans la région d'Orléans. Merci au patrouilleur Emmanuel qui s'est rendu sur place fin du danger dans ce secteur. Je vous rappelle la principale info à cette heure-ci, c'est ce petit bouchon d'un quart d'heure que vous rencontrez sur l'autoroute A10 une fois passé Niort en direction de Bordeaux après la sortie 33 à La Rochelle. Un petit quart d'heure d'attente pour passer au niveau d'un accident avec la voie de gauche neutralisée. Deux véhicules qui étaient accidentés, qui viennent d'être évacués ou qui sont en train de l'être. Mais en attendant, vous passez seulement sur la voie de droite. Voilà pourquoi vous êtes ralenti pendant un petit quart d'heure. On aura l'occasion d'en reparler dans le point trafic de 16h30. Sinon, globalement, ça se passe bien sur la route, sous le soleil et avec la musique du 107.7. Sixpence, None the Richer dans un instant. Ce sera juste après le dernier Bruno Mars.

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1: Il est 16h30, nous sommes vendredi après-midi, vous circulez à travers l'ouest, le centre de l'Hexagone et vous êtes peut-être dans un ralentissement sur la 10 en direction de Bordeaux. Une fois passé la région de Niort, j'ai des bonnes nouvelles, le ralentissement devrait vite se résorber. Ce ralentissement était dû à un accident au kilomètre 385, mais la bonne nouvelle c'est que cet accident est terminé. Il y avait deux véhicules impliqués sur la voie de gauche, ils ont été évacués, toutes les voies sont désormais rouvertes au trafic, donc le bouchon d'un bon quart d'heure qui s'était formé à l'arrière devrait pouvoir se résorber à la faveur de cette fin d'accident. Partout ailleurs sur la 10, globalement, ça roule bien. Il n'y a pas d'énormes difficultés. Un petit peu de monde autour de Bordeaux à cette heure-ci. C'est assez habituel, évidemment, pour un vendredi après-midi. Si vous êtes en Île-de-France sur la 10, en direction de Paris, vous avez passé le péage de Saint-Arnoult. Je rappelle que 5 km après le péage, au kilomètre 19, il y a un poids lourd en panne au bord des voies. Pour cela, la voie de droite est neutralisée. Vous serrez bien au milieu et à gauche. Si vous roulez sur la 11, l'autoroute entre Paris et Nantes, vous approchez d'Angers juste après le péage de Corzé, kilomètre 248. Il y aurait des morceaux de pneus qui pourraient vous gêner sur les voies quand vous passez au niveau de l'aire de repos de Bonnet-Ouest. Soyez attentifs. Enfin, dernière info, nous partons sur la 28, l'autoroute entre Le Mans et la Normandie. Vous roulez donc vers le nord, vers la Normandie, vers les Hauts-de-France, juste après Alençon. Nous avons toujours le remorquage d'un poids lourd qui se poursuit au kilomètre 156. Pour cela, la voie de droite est neutralisée, ça prend de la place. Et vous passez bien en évitant la curiosité sur la seule voie de gauche au kilomètre 156.
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1: Notre invitée musicale de la semaine, dans un instant, elle revient 20 ans après son tube, Mon cœur, mon amour. C'est la chanteuse Anaïs qui sera l'invitée de Monter le son dans un instant, juste après Kenji.

0: Kenji à l'instant sur le 107.7.
1: Montez le son.
0: Notre invité musical de la semaine, une chanteuse qui signe son grand retour à l'occasion d'un anniversaire. On voit ça avec vous, Christelle Mollon.
2: 20 ans après, nous avons le plaisir de retrouver Anaïs avec une nouvelle version de son tube.

0: Bonjour Anaïs.
1: Bonjour.
0: C'était donc en 2006 que le grand public vous découvrait avec cette chanson. C'était un extrait de votre premier album The Cheap Show. Cette chanson, pourtant, Mon cœur, mon amour, elle avait peiné finalement à l'époque à s'imposer auprès des radios notamment.
1: Oui, on avait commencé à proposer aux radios une version. Mais je s'en foutais un peu. Et j'étais nommée en découverte scène Victoire de la musique. Quand il y a eu cette énorme exposition et le public qui a complètement plébiscité le titre, là c'est rentré dans toutes les radios et c'est complètement fou ce qui s'est passé. Cette chanson, elle faisait plaisir aux gens parce que enfin on osait dire des choses. Et encore, c'est une des plus policées du spectacle. Mais effectivement, pour les radios, c'était un peu trop trash. Et le fait que le public, lui, le plébiscite, bah c'est super. Ça a fait un petit coup de fraîcheur, je pense, pour les gens. Et ça m'a fait plaisir, du coup, qu'on ait réussi à, entre moi et le public, à défoncer cette petite porte que les médias voulaient garder fermée.
0: L'album de Cheap Show ressort en vinyle. Le spectacle aussi revient en version anniversaire. Et donc, cette nouvelle version de Mon cœur, mon amour, comment est-ce que vous l'avez retravaillée?
1: Alors, je me suis dit que j'avais envie vraiment de faire une version un peu plus

0: quand ça va très vite, c'est que c'est le bon choix.
1: C'est bon signe. J'allais vous demander si vous travaillez aussi sur des nouvelles chansons, peut-être en prévision d'un nouvel album.
0: Là, je suis en écriture d'une comédie musicale qui s'est bien barrée, un peu trashou évidemment. Mais voilà, je peux pas dire plus.
1: Bon, une différence par rapport à il y a 20 ans, il y a le développement de tous les réseaux sociaux dont les artistes se servent aussi beaucoup aujourd'hui pour communiquer avec leur public. Est-ce que c'est votre cas? Est-ce que c'est un virage que vous avez pris, si je puis dire?
0: Oh oui, moi j'essaie d'être présente un maximum. Après, comme je me suis faite absente assez longtemps des médias, j'ai beaucoup aimé écrire et être une petite souris dans les cafés et observer les gens. Donc quand d'un coup c'est moi qu'on a regardé, j'ai jamais fait ce métier pour la notoriété. J'ai gardé aussi un site internet tout bête, un iseeingyourface.com, qui est un site à l'ancienne où les gens ont finalement de nouveau plaisir à y retourner parce qu'on apprend plein de choses et où je donne tous les liens justement YouTube, des réseaux.
1: Donc Anaïs in your face, si on traduit, ça fait
0: Anaïs dans ta face.
1: Voilà. En tout cas, on y retrouve les dates justement du Cheap Show. On va prendre plaisir effectivement à y aller et à réécouter évidemment cette nouvelle version 2026 de ce titre emblématique de Anaïs et
0: mon cœur, mon amour.
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0: super souvenir d'Anaïs. C'était il y a 20 ans. Mon cœur, mon amour, de retour donc avec ce nouvel album et ce grand retour d'Anaïs à l'occasion des 20 ans de ce titre. Mon cœur, mon amour. À suivre, un grand classique de Queen avant le retour du trafic à 16h45.
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0: Mercury, Show Must Go On. Queen, bien sûr, sur le 107.7. Il est 16h46, voici l'infotrafic.
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0: Que faut-il retenir à cette heure-ci sur votre trajet? C'est qu'il n'y a pas de grosses difficultés. Nous avions tout à l'heure un petit quart d'heure difficile, un petit quart d'heure de bouchon au sud de Niort, direction Bordeaux sur la 10. Mais ça y est, l'accident qui avait engendré ce bouchon est terminé et le bouchon est quasiment entièrement résorbé. Quelques petites infos tout de même à retenir sur plusieurs autoroutes différentes. On va d'abord se diriger donc toujours sur cette autoroute A10. Un petit peu plus au sud, une fois passé le secteur de Sainte, quand vous roulez en direction de Bordeaux, il y a des morceaux de pneus repérés sur voie de droite au kilomètre 458. Nous sommes juste après l'aire de service de Saint-Léger, direction Bordeaux. Le patrouilleur se rend sur place. Dans l'autre sens, sur la 10, quand vous roulez vers le nord, vous passez Châtellerault. Et bien, au niveau de la sortie 26, Châtellerault-Nord, là, il y aura un obstacle, une bâche qui pourrait vous gêner sur les voies. Je rappelle que plus au nord, sur cette même autoroute A10, une fois passé Saint-Arnoult, et donc à l'approche de Paris, au kilomètre 19, vous serrez bien sur les trois voies de gauche. La voie droite est neutralisée pour le dépannage d'un poids lourd. On prend à présent la direction de l'A11, l'autoroute entre Paris et Nantes. Pour vous qui approchez d'Angers, vous passez le péage de Corzé qui marque votre entrée dans la région angevine. 3 kilomètres après le péage, il y a des morceaux de pneus également qui pourraient vous gêner. Sur voie de gauche, nous sommes au kilomètre 248 au niveau de l'aire de repos de Bonnet-Ouest. Si vous roulez à présent sur l'A28 depuis le Mans en direction de la Normandie et du Nord, vous passez Alençon. Je rappelle que juste après Alençon Centre, sortie 19, il y a un poids lourd toujours en train d'être dépanné au bord des voies. Ça prend de la place et vous passez seulement sur la voie de gauche au kilomètre 156. Et puis dernière info, faudrait être attentif sur l'A85. Vous roulez depuis Angers en direction de Tours et de l'Est à l'approche de Tours, juste après avoir passé le péage de Restigné. On est juste avant la sortie 5 Bourgueil, vous serez attentif, il y a un autocar qui transporte des passagers qui est en panne, c'est dans un refuge, c'est au bord des voies, il n'y a pas de gêne au trafic, mais on reste attentif. Kilomètre 79 de l'A85 depuis Angers en direction de Tours. Air Sun and Fire.

le dernier Flo de la Vega. Aimez les gens sur le 107.7. Il est 16h56 à 17h. L'actualité, la météo et l'infotrafic. Nous reviendrons sur les quelques informations à retenir à cette heure-ci. Je tiens tout de suite à vous rassurer. Il n'y a pas de bouchons ni d'énormes difficultés à recenser. On fera un tour d'horizon complet des informations à retenir. Donc après 17h. Voici Calogero avant cela.

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1: Bonjour à tous. L'affaire du chantage à la sextape à la mairie de Saint-Étienne et les réquisitions cet après-midi au procès en appel de l'ancien maire. 5 ans de prison, dont 3 ans fermes, viennent d'être requises à l'encontre de Gabriel Perdriau. L'ancien élu avait été condamné à 4 ans fermes en première instance et a déjà passé 2 mois derrière les barreaux. Dans la Drôme, le parquet de Valence demande cet après-midi le renvoi devant une cour d'assises de 11 des 14 suspects dans la mort de Thomas Perrotto, cet amateur de rugby, décédé lors d'une fête de village à Crépol dans un affrontement entre groupes de jeunes. Le parquet demande un procès pour meurtre, notamment pour 11 des mises en examen dans ce dossier. Les températures remontent, une nouvelle vague de chaleur devrait toucher la France ces prochains jours et le risque de feux de forêt est déjà très élevé. 4 départements du Sud sont d'ailleurs en vigilance orange, les Pyrénées-Orientales, les Bouches-du-Rhône, le Var et l'Aude. L'alerte sera d'ailleurs maintenue demain, samedi, pour ce dernier département. Les sports, changement de maillot jaune sur le Tour d'Auvergne-Rhône-Alpes. L'Australien Luke Tuckwell s'empare de la tunique de leader au terme de la 6e étape remportée à l'instant par son coéquipier, le Belge Maxime Van Gils, tandis que le Français Paul Sexas a fait forte impression et intègre le top 10 du général avant 2 nouvelles étapes de montagne pour finir demain et après-demain. Le football.
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1: Le Canada, les États-Unis débutent leur Coupe du Monde aujourd'hui. 2 pays organisateurs qui auront droit à leur cérémonie d'ouverture. D'abord à Toronto avant le coup d'envoi de Canada-Bosnie-Herzégovine à 21h. Puis à Los Angeles cette nuit avant États-Unis-Paraguay dont le coup d'envoi est prévu à 3h du matin, heure française. Le Mondial de foot, on en reparle d'ailleurs dans quelques instants avec Loïc Alsac et le chiffre marquant du jour. Ce sera juste après l'infotrafic et d'abord la météo. La météo donc, avec la barre des 25 degrés largement dépassée sous le soleil sur la moitié sud en ce moment. Grand soleil attendu tout au long du week-end, en tout cas pour la journée de demain. Il fera beau partout avec des températures qui donc vont encore gagner quelques degrés. Les 25 degrés largement dépassés sur la moitié nord, les 30 voire 35 degrés atteints sur la moitié sud et ça ne fera que empirer, si j'ose dire. En tout cas, les températures ne feront que gagner degré après degré, jour après jour, avec une vague de chaleur attendue au milieu de semaine prochaine.
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1: Il est 17h, passé de 2 minutes, vous partez en week-end, vous roulez tout simplement, vous rentrez du travail. Il n'y a pas d'énormes difficultés à cette heure-ci, sauf peut-être autour des grandes villes. Alors, l'Île-de-France, bien sûr, si vous roulez depuis le péage de Saint-Arnoult direction Paris, faudra s'attendre évidemment à des ralentissements avant d'atteindre le périphérique parisien. On parle d'une bonne vingtaine de minutes, voire une demi-heure difficile à la fois sur l'A6A vers la porte d'Orléans, l'A6B vers la porte d'Italie ou bien la Nationale 118. Ça, c'est pour l'Île-de-France, c'est assez classique. Du monde également autour de Bordeaux à cette heure-ci, les derniers kilomètres de la 10 légèrement ralenti, la rocade de Bordeaux de plus en plus dense et puis surtout après Bordeaux la 63 où un accident s'est produit, alors visiblement pour celles et ceux qui arrivent depuis Arcachon et l'Espagne, mais l'accident a des répercussions visiblement pour vous qui roulez ensuite peut-être une fois passé Bordeaux en direction d'Arcachon et du sud-ouest. Il y aura un petit quart d'heure difficile sur la 63. Sur le réseau autoroutier que vous empruntez à cette heure-ci, pas de grosses difficultés, je tiens à vous le rappeler. Simplement, je vous informe toujours de ce dépannage qui se poursuit à l'approche d'Angers. Vous êtes sur la 11 depuis Paris, depuis Le Mans, depuis Tours. Vous passez le péage de Corzé en direction de Nantes, juste avant atteindre Angers. Nous avons un poids lourd victime d'une crevaison. Il est en panne au bord des voies, kilomètre 250. Vous serez bien sur la voie la plus à gauche dans ce secteur. Ce sera la même information à retenir également en Île de France, une fois passé Saint-Arnoult direction Paris, poids lourd en train d'être dépanné au kilomètre 19 de l'autoroute A10. Vous passez bien sur les 3 voies de gauche, s'il vous plaît. Dernière information, on part sur l'A28 depuis Le Mans en direction de la Normandie et du Nord. Vous passez le secteur d'Alençon. Je vous rappelle qu'un poids lourd est toujours en train d'être dépanné. Il y a une grue, notamment, pour remorquer ce véhicule. C'est un peu, impressionnant. En tout cas, ça prend de la place. Vous, simplement, vous ne serez pas ralenti, mais je vous demande de baisser naturellement votre vitesse car vous n'aurez que la voie de gauche pour passer au niveau de cette intervention. Juste après Alençon, sur la 28 vers le nord, c'est au kilomètre 156.
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1: Dans un instant, Francis Cabrel, juste après avoir parlé un petit peu de football quand même. C'est le moment ou jamais. Hein.
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1: Coupe du Monde organisée pour la première fois sur 3 pays, donc en Amérique du Nord. Et tous les jours, le chiffre marquant de cette édition, aujourd'hui le chiffre 104. Loïc Alsac, 104 comme le nombre de matchs qui seront disputés sur l'ensemble de la compétition, Loïc.
3: Oui, jamais une Coupe du Monde n'en avait proposé autant. À titre de comparaison, en 2022 au Qatar, 64 rencontres s'étaient disputées et lors de la première édition, en 1930, en Uruguay, le premier champion du monde de l'histoire avait été désigné au bout de seulement 18 matchs. Cette année, le futur champion du monde devra jouer 8 rencontres pour être sacré contre 7 lors de la précédente édition. Ce calendrier à plus de 100 matchs offre certes plus de spectacles pour les spectateurs, avec lors de la phase de poule jusqu'à 6 matchs disputés chaque jour, mais représente un véritable défi physique pour les joueurs, avec des temps de récupération plus courts et des déplacements parfois très longs. Au final, en 2026, devenir champion du monde de football de la FIFA n'est plus seulement une question de talent, mais également une question de résistance.
1: Merci Loïc Alsac, tous les jours, le chiffre marquant du jour en marge de cette Coupe du Monde et tous les résultats à retrouver évidemment sur l'antenne du 107.7. En musique, en douceur, les prochains kilomètres avec Francis Cabrel.

0: magnifique Francis Cabrel en 1989 sur l'album Sarbacane. 17h11, tiens, vous roulez sur la 11 depuis Paris en direction de l'Ouest. Sachez qu'il est impossible de s'arrêter en ce moment sur l'aire de Verlet-Chartres. On est donc dans la région de Chartres, comme son nom l'indique, au kilomètre 66, aire qui est momentanément fermée en raison des interventions des pompiers. Il y a une voiture qui a brûlé malheureusement sur le parking de cette aire. Ça veut dire également que pour vous qui roulez à bord d'une voiture électrique, les bornes de recharge, naturellement pour des raisons de sécurité, ont été désactivées le temps de l'intervention des pompiers sur cette aire de Verlet-Chartres sur l'autoroute A11 direction Le Mans et l'Ouest. Teddy Swims à suivre en musique avant le trafic à 17h15.
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1: Un petit peu plus de 17h15, vous vous demandez comment ça roule sur votre trajet cet après-midi. Ça roule globalement bien. Alors vous rencontrerez forcément quelques ralentissements à l'approche et dans la traversée des grandes agglomérations. Par exemple autour de Bordeaux, il y a du monde sur la rocade intérieure, notamment pour passer le secteur de Bègles à cette heure-ci. Puis ensuite sur la 63, direction Arcachon et le sud-ouest, c'est assez classique. Nous avons du monde également dans les Pays de la Loire, par exemple dans la région d'Angers, sur la rocade angevine. Vous êtes ralenti pendant quelques minutes sur le début de la rocade en direction de Cholet et de l'océan Atlantique. On parle d'une dizaine de minutes tout de même de circulation ralentie sur cette rocade angevine. Et puis du côté de Nantes, par exemple, si telle est votre destination, si vous prolongez au-delà de Nantes en direction du Morbihan de la Bretagne, vous aurez également des ralentissements à prévoir sur la nationale 165 qui vous mène vers Saint-Nazaire, La Baule ou encore le Morbihan. Sur le réseau autoroute routier, loin des grandes villes, que vous dire, à cette heure-ci, globalement, ça roule très bien, il n'y a pas de grosses difficultés. Je vous rappelle simplement toujours ce dépannage de poids lourds qui se poursuit sur l'autoroute A28. Pour vous qui roulez en direction de la Normandie, vous passez Alençon, la sortie numéro 19, on avait un poids lourd accidenté, il a été évacué, mais sur place, il y a encore pas mal de monde, donc vous serrez bien sur la voie de gauche en passant le kilomètre 156 de la 28 en direction du nord. Si vous roulez à présent sur l'autoroute A85 dans le centre du pays, je vous demande d'être attentif. La 85, on est entre Angers et Tours. Vous approchez de Tours, vous avez passé le péage de Restigné au kilomètre 79. Il y a un autocar en train d'être dépanné. Il transporte pas mal de passagers, alors il est bien à l'abri dans un refuge, mais vous n'hésitez pas à bien serrer sur voie de gauche en passant à ce niveau. Un dernier mot de l'Île-de-France pour vous qui approchez de Paris depuis le péage de Saint-Arnoult. Vous avez passé le péage et vous roulez vers la capitale. Quelques kilomètres après la barrière de péage, nous avons toujours ce poids lourd en train d'être dépanné et cela neutralise la voie de droite au kilomètre 19. Donc vous passez bien sur les trois voies de gauche dans ce secteur. Dans un instant, direction les salles de cinéma avec la sélection hebdomadaire de Thierry Chaise, notre partenaire, rédacteur en chef du magazine Première, qui nous a sélectionné cette semaine un documentaire réalisé par l'acteur Jérémy Régnier. C'est un film très personnel autour du deuil de son ami, l'acteur Gaspard Ulliel. On en parle dans un instant avec Thierry Chaise, juste après YouTube.

0: La musique de U2 à l'instant sur le 107.7. Juste avant notre rubrique cinéma, un accident, une information qui me parvient à Angers, malheureusement, accident qui vient de m'être signalé juste après la traversée du tunnel Angevin. Pour vous qui arrivez depuis Nantes, direction Tours, direction Le Mans, direction Paris, vous traversez le secteur Angevin, accident qui impliquerait plusieurs véhicules malheureusement sur la voie de gauche, donc ça risque rapidement de provoquer un ralentissement au kilomètre 262 dans la traversée d'Angers par l'autoroute A11 en direction du Mans, de Tours et de Paris. Il faudra rester vigilant dans ce secteur. Allez, direction les salles obscures avec Yvan Mouton et Thierry Chaise, le rédacteur en chef du magazine Première, qui, comme toutes les semaines, vient nous dévoiler sa sélection hebdomadaire.
1: Deux films d'action sélectionnés par Thierry cette semaine. On commence par un documentaire. Il est signé Jérémy Régnier. Il se déroule en Arctique et il s'intitule D'un monde à l'autre, Thierry.
2: Ouais, je vois, j'ai été bouleversé par ce documentaire qui naît d'une tragédie. Jérémy Régnier était un ami très proche, même s'il l'exposait pas au grand public, parce que c'est quelqu'un de plutôt taiseux et discret, de Gaspard Huliel. Et la mort soudaine de Gaspard Huliel, cet accident de ski, a fait que ça l'a plongé vraiment dans une dépression. Il est parti vivre en Espagne, isolé de sa famille, et un jour, il a vu sur Instagram des vidéos d'un explorateur qui s'appelle Loury Lag. Ils ont commencé à échanger. Jérémy Régnier lui a confié ce qu'il vivait. Loury Lag lui a dit, écoute, moi je pense que pour t'en sortir, tu devrais m'accompagner dans une de mes expéditions. Et pourquoi pas venir filmer, ça te changerait l'esprit. C'est le récit de ce documentaire qui est à la fois le récit de ce voyage épique, parce que lui n'est pas préparé à aller dans des conditions inhumaines au sens premier du terme, et tout ça avec en voix off, eh bien, des textes qu'il a écrits où il évoque Gaspard Huliel, son amitié, la difficulté de faire son deuil.
3: Un matin, mon téléphone a sonné. J'ai décroché et le monde s'est écroulé. Tu étais parti. Toi, mon meilleur ami.
2: Et ce mélange des gens-là se fait absolument merveilleusement. Ça dure 1h15, il n'y a pas une minute à couper. Moi, j'ai été vraiment très ému, inquiet pour lui. Ce qu'on m'aurait dit, c'est on a retrouvé une vidéo de Jérémy Régnier qui est mort sur place. J'aurais pas été surpris. Non, c'est assez troublant, ce film, mais c'est très beau.
1: De l'action toujours, mais boosté cette fois par les arts martiaux. Votre deuxième choix se porte sur un film asiatique intitulé The Furious.
2: Ah oui, alors l'action tient sur, allez, je peux le résumer, c'est un ticket de métro, quoi. Il y a un journaliste et puis il y a un homme muet dont la petite fille vient d'être enlevée enquête sur un réseau de trafiquants d'enfants. Ce qui se passe est vraiment ultra spectaculaire, parce que si vous aimez les combats, les arts martiaux, toutes les stars du genre se sont donné rendez-vous. Il y a 1h53, on est scotché à son fauteuil. On comprend pourquoi ça s'appelle un art martial. Et ce film rend hommage aux arts martiaux.
1: Un justicier, donc, à la recherche de sa fille dans The Furious, et l'aventure à moins 50 degrés dans D'un monde à l'autre. Les deux films sont en salle cette semaine, à retrouver également dans le magazine Première et sur première.fr.
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1: 17h31, point complet sur vos conditions de circulation. Nous allons aller à Bordeaux, nous allons aller à Angers, surtout Angers, où vous êtes ralenti dans plusieurs secteurs. Alors d'abord sur la rocade, la 87 que vous empruntez en direction du sud, direction Cholet, direction les Sables d'Olonne. On a les premiers kilomètres de cette rocade, la 87, qui sont bien ralentis à cette heure-ci, notamment pour atteindre le secteur des Ponts de C. Vous avez un bon quart d'heure difficile à prévoir sur cette rocade angevine. C'est très ralenti également sur la 11 quand vous arrivez depuis Nantes. Vous abordez le secteur angevin, peut-être ensuite pour poursuivre en direction de Tours, du Mans, voire de Paris. Ralentissement engendré par un accident, malheureusement, qui s'est produit au kilomètre 262. Il y aurait plusieurs véhicules, au moins trois véhicules impliqués avec une gêne sur la voie de gauche, donc ça passerait difficilement sur la voie de droite. On a déjà un petit quart d'heure difficile à l'arrière de ce kilomètre 262. Cet accident s'est produit juste après la traversée du tunnel d'Angers. Quand vous arrivez depuis Nantes, pour l'instant, le bouchon ne remonte pas jusque dans la traversée du tunnel, mais vous connaissez la règle dans ces cas-là. Si jamais le bouchon venait à remonter jusque dans la traversée du tunnel angevin, pour des raisons de sécurité, il se peut que ce tunnel soit momentanément fermé à la circulation. Pour l'instant, ce n'est pas le cas, mais si ça devrait être le cas, je vous en informerai évidemment en temps réel. Si vous venez de traverser Angers par la 11, mais cette fois en direction de Nantes, je rappelle que juste avant le péage d'Anceny, au kilomètre 313, il y a une voiture en panne au bord des voies qui peut gêner un peu la voie de droite, donc vous resterez attentif, s'il vous plaît, dans ce secteur. Si depuis Angers, vous roulez en direction de Tours, vous êtes sur la 85. Vous approchez de Tours d'ailleurs, vous avez passé le péage de Restigné. Au kilomètre 79, vous verrez que la voie de gauche est la seule accessible, voie de droite neutralisée par les services de l'autoroute à l'endroit où un autocar est en train d'être dépanné. Dernière information qui me parvient sur l'autoroute A10, l'autoroute Paris-Bordeaux. Vous êtes d'abord dans le centre du pays puisque vous venez de passer le secteur de Blois et vous roulez en direction de Tours. Nous avons cet obstacle au kilomètre 167. Il s'agirait d'obstacles nombreux, de morceaux de bois sur la voie la plus à gauche. Soyez attentifs. Beaucoup plus au sud, vous approchez de Bordeaux, vous êtes en Gironde, kilomètre 518, il y aurait un panneau qui pourrait vous gêner sur la voie de gauche. Le patrouilleur Matisse est actuellement sur place. Et puis, puisque nous sommes en Gironde, restons-y pour vous dire que ça roule bien pour atteindre Bordeaux simplement. Ensuite, une fois que vous êtes sur la rocade bordelaise, il faudra prévoir un petit peu d'attente en extérieur comme en intérieur. Et puis ensuite, au-delà de Bordeaux, c'est très très chargé comme souvent le vendredi et tous les soirs en direction d'Arcachon et du sud-ouest. On parle d'une demi-heure de bouchon sur les premiers kilomètres de la 63.
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1: Juste avant David Bowie, je me permets de revenir sur la situation à Angers. Malheureusement, ce que je craignais vient de se produire. Je vous informais de cet accident juste après le tunnel d'Angers en direction du Mans, de Tours, de Paris. Le bouchon remonte jusque dans la traversée du tunnel et donc pour des raisons de sécurité, le tunnel vient de fermer. Ça veut dire quoi? C'est-à-dire que vous qui arrivez depuis Nantes, en approchant du tunnel d'Angers, vous serez à l'arrêt. Les barrières se sont baissées devant cette traversée du tunnel angevin au kilomètre 267. Le temps que le bouchon se résorbe de l'autre côté du tunnel. Je rappelle que pour l'heure, il y a un accident. Donc, tant que l'accident ne sera pas résorbé, malheureusement, le bouchon risque d'avoir du mal à se résorber. Je rappelle que la dernière sortie avant le tunnel angevin, c'est la sortie numéro 17 Angers Centre. Retour du trafic au plus tard dans 10 minutes.

0: China Girl de David Bowie sur le 107.7, 17h39. Vous m'écoutez peut-être à l'arrêt en ce moment, à l'arrêt complet en approchant d'Angers sur l'autoroute A11 en provenance de Nantes et donc en direction du Mans, de Tours, de Paris, voire en direction d'Angers. Tout simplement, un accident s'est produit juste après la traversée du tunnel Angevin au kilomètre 262. Accident qui implique au moins 3 véhicules sur les voies, donc ça engendre évidemment un bouchon, et pour pas que ce bouchon ne remonte dans la traversée du tunnel pour des raisons de sécurité, bien la traversée du tunnel pour l'instant est impossible. Les barrières se sont baissées devant ce tunnel, donc pour l'instant vous êtes à l'arrêt pour une durée que je ne saurais estimer. Pour l'instant, il faut que l'accident soit terminé pour que le bouchon se résorbe de l'autre côté du tunnel. Je vous informerai évidemment en temps réel. Pour vous qui abordez Angers, ben n'allez peut-être pas vous engouffrer dans ce bouchon. Je ne sais pas combien de temps ça va durer. Le mieux dans ces cas-là, c'est de contourner le tunnel d'Angers en quittant l'autoroute A11 par la sortie 18 Angers-Centre, puis prendre les voies des berges Angevines et retrouver l'autoroute A11 un petit peu plus loin. Sinon, notez bien que la dernière sortie avant le tunnel, c'est la sortie 17 Angers-Ouest. Voilà pour ces informations du côté du Maine-et-Loire. David Bowie, on vient de l'écouter. Florent Pagny à suivre. Et je reviens vers vous à 17h45 pour de nouvelles informations. À tout à l'heure.
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Avant d'atteindre Angers, nous avons donc cet accident, je vous le rappelle, qui s'est produit au kilomètre 262. À l'arrière de cet accident qui implique, alors je le rappelle, trois véhicules sur voie de gauche, donc ça ne passe que sur une seule voie et à vitesse très réduite. Forcément, à l'arrière de cet accident, un bouchon s'est formé, bouchon de plusieurs kilomètres. On parle quand même d'au moins 20 bonnes minutes de ralentissement dans ce secteur. Et en amont de cela, eh bien le bouchon remontait jusque dans la traversée du tunnel Angevin. Voilà pourquoi, pour des raisons de sécurité, en ce moment, on ne vous laisse pas traverser le tunnel. Il n'est pas possible, pour des raisons de sécurité, qu'un bouchon ne se forme dans un tunnel. Donc pour l'instant, vous êtes toutes et tous arrêtés à l'arrêt devant ce tunnel Angevin où les barrières se sont baissées quand vous arrivez depuis Nantes. Le mieux, si vous souhaitez éviter ce bouchon en amont de ce secteur, c'est de quitter l'autoroute A11, soit par la sortie numéro 18 Saint-Jean-de-Linière Angers-Centre, ou bien la dernière sortie avant le tunnel qui est donc fermé, c'est la sortie 17 Angers-Ouest. Si vous allez au-delà, vous serez arrêté pour une durée pour l'instant indéterminée. Il faut vraiment que l'accident se termine pour que le bouchon puisse se résorber et donc le tunnel puisse rouvrir au trafic sur place au niveau de l'accident. Je vous l'ai dit, plusieurs véhicules impliqués, une seule voie pour passer. Mais la bonne nouvelle, c'est que le dépanneur vient d'arriver sur place, me glisse-t-on à l'instant dans l'oreillette. Voilà pour cette situation à Angers. Je rappelle que à Angers, si vous n'êtes pas sur la 11, mais plutôt sur la rocade, la 87, elle vous emmène vers le sud d'Angers, vers Cholet, vers l'océan. Je rappelle que nous avons également un bouchon d'une petite dizaine de minutes à prévoir. Il y a du monde sur cette rocade angevine. On quitte les Pays de la Loire, si vous le voulez bien. Je vous retrouve en Nouvelle-Aquitaine, à Bordeaux, car vous êtes très nombreux également autour de Bordeaux. Alors, ça va bien rouler sur l'autoroute A10 pour aller jusqu'à Bordeaux, mais au moment où vous allez contourner Bordeaux, là, ce sera quand même assez ralenti, notamment sur la rocade Est, pour passer le secteur de Bègles. On parle de 20 minutes de ralentissement. Et puis ensuite, si vous devez emprunter la 63 vers Arcachon et vers le Pays Basque, des destinations prisées pour ce week-end qui s'annonce très ensoleillé, on parle de 40 minutes de bouchon au tout début de la 63 pour vous éloigner de Bordeaux. Voilà pour les principales informations à retenir. J'en ajoute une toute dernière qui nous ramène dans le Maine-et-Loire à Angers, où un accident vient de m'être signalé au tout début de la rocade, au tout début de l'A87 en direction du sud, au niveau du parc des expositions Angers, accident au kilomètre 1. Pour l'instant, je n'ai pas plus de précisions. Rendez-vous à 18h pour un nouveau bulletin trafic ou avant cela si nécessaire, bien sûr. Dans un instant, de la musique classique avec Tempo 110, ce sera juste après Janet Jackson.

0: Janet Jackson sur le 107.7. Je vous rappelle les principales infos à retenir. C'est à Angers en ce moment. D'abord sur la rocade, c'est confirmé au tout début de la 87 quand vous arrivez depuis la 11 et que vous souhaitez prendre la direction du sud d'Angers, direction peut-être Cholet, voire le littoral atlantique. Il y a un accident avec deux véhicules sur la voie de gauche. On est au niveau du parc des expositions. C'est le tout début de la rocade angevine et forcément derrière, ça crée un ralentissement. Et puis là où c'est très compliqué à Angers, c'est sur l'autoroute A11 pour celles et ceux qui arrivent depuis Nantes en direction de Paris. Je rappelle que l'autoroute est coupée, en tout cas la traversée du tunnel pour l'instant est impossible car juste après le tunnel direction Paris, il y a un accident qui implique trois véhicules qui crée un gros bouchon et donc pour des raisons de sécurité, la traversée du tunnel pour l'instant est impossible. Les barrières sont baissées donc vous êtes complètement à l'arrêt. Pour l'instant, l'accident est toujours en cours après le tunnel. La bonne nouvelle, c'est que visiblement la voie de gauche a été libérée à la circulation mais le bouchon est toujours conséquent à l'arrière donc pour l'instant vous êtes toujours bloqué dans ce secteur. Si vous approchez d'Angers depuis Nantes, je vous rappelle qu'il faut, si vous le souhaiter, c'est vivement conseillé pour éviter cette difficulté, quitter l'autoroute par la sortie 18 Angers Centre. Vous relierez Angers par les voies des berges et vous traverserez Angers de cette manière et vous récupérerez l'autoroute A11 un petit peu plus loin ensuite en direction de Paris depuis l'accès des voies des berges angevines. Un petit peu de musique classique, allez, pour se détendre. Et cette musicienne qui est notre invitée, qui met à l'honneur le marimba, c'est un instrument impressionnant, près de 3 mètres de long, ce qui lui donne un son à mi-chemin entre le xylophone et l'orgue. L'une de ses grandes interprètes, donc, est l'invitée de Tempo 110 avec vous, Charlotte Latour.
1: 110 secondes pour des mélodies en bouteille. C'est ainsi qu'on peut traduire le titre du nouvel album de Vassilena Serafimova. La percussionniste est née il y a 40 ans, en Bulgarie. Installée en France depuis 20 ans, elle fait connaître le marimba dans le monde entier grâce à des collaborations notoires en jazz, électro ou classique. Sur ce nouvel album, elle s'associe au quatuor Ardeo pour réinterpréter des œuvres de Jean Krah, de Debussy, de Satie ou de Vivaldi. Dénominateur commun entre les pièces, le voyage. Un voyage dansant dans la chaleur de l'été.
2: Jean Krah, le compositeur, on va dire principal autour de quel on a vraiment construit le programme, était compositeur de début du XXe siècle, très impressionniste. Il avait une musique qui était très poétique, mais en même temps rythmée, qui pouvait parfois nous faire penser à Debussy. Et comme il est marin, officier de marine, on avait tout de suite l'image du bateau, de l'eau, ses voyages, où il a pu aller, qu'est-ce qu'il a pu entendre. Il paraît qu'il adorait le balafon, qu'il a entendu quand il allait jusqu'à les rives africaines. Peut-être qu'il a été influencé par la musique des balafons. Donc avec le marimba, qui est le grand frère du balafon, c'était assez évident en fait de faire ce choix-là. Et les voyages, est-ce qu'ils nous ont amenés jusqu'à l'Amérique? Mais en tous les cas, le voyage du marimba lui-même, oui, et le balafon, oui. Avec l'esclavage, on a transporté le balafon de l'autre côté de l'océan. Et de là est venue l'idée de Gershwin.
1: Melodies in a Bottle, nouvel album de Vassilena Serafimova avec le quatuor Ardeo.
0: Merci à vous, Charlotte Latour. Voici Phil Collins pour nous emmener jusqu'aux infos de 18h. À tout à l'heure.

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1: Bonsoir à tous, un week-end sous grande vigilance, des températures estivales et un risque de baïne très élevé sur le littoral atlantique. Ces forts courants marins qui ont déjà fait plusieurs victimes ces dernières semaines. Le risque sera maximal demain et dimanche dans le sud-ouest notamment. Gare aussi aux feux de forêt, 4 départements sont d'ailleurs en vigilance orange aujourd'hui. Les Pyrénées-Orientales, les Bouches-du-Rhône, le Var et l'Aude, alerte qui sera maintenue d'ailleurs demain dans ce dernier. Aussi en appel de l'ancien maire de Saint-Étienne, c'est l'affaire du chantage à la sextape. 5 ans de prison, dont 4 ans ferme, ont été requis cet après-midi à l'encontre de Gaël Perdriot, l'ancien maire accusé dans ce dossier. Il avait été condamné à 4 ans ferme en première instance et a déjà passé 2 mois derrière les barreaux. Une rencontre entre Emmanuel Macron et Giorgia Meloni, ce sera le premier sommet bilatéral entre la France et l'Italie depuis l'arrivée au pouvoir de la première ministre italienne il y a près de 4 ans. Emmanuel Macron la recevra le jeudi 25 juin prochain à Antibes, annonce l'Élysée cet après-midi. Un sommet pour permettre d'approfondir la coopération dans plusieurs secteurs comme la défense, le spatial ou encore l'énergie, précise le palais présidentiel. En sport, changement de maillot jaune sur le Tour d'Auvergne-Rhône-Alpes. L'Australien Luke Tuckwell s'est emparé de la tunique de leader au terme de la 6e étape remportée par son coéquipier chez Red Bull, le Belge Maxime Van Gils, tandis que le Français Paul Sexas a fait fort impression. Il intègre le top 10 du général avant 2 nouvelles étapes de montagne pour finir demain et après-demain. Le football également.
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1: 2e journée de la Coupe du Monde de foot et après le Mexique hier, les 2 autres pays organisateurs entrent en lice aujourd'hui. Le Canada à 21h qui sera opposé à la Bosnie-Herzégovine, puis les États-Unis cette nuit face au Paraguay à 3h du matin. Il est 18h02, c'est la fin de ces infos. Dans un instant, c'est le trafic après la météo. L'autoroute A11 est coupée à Angers en direction de Paris. J'y reviens dans un instant. Avant cela, les prévisions météo, des températures de plus en plus chaudes pour demain avec une très belle journée. Et ça, c'est sûr partout. La barre des 25 degrés sera largement dépassée sur la moitié nord. On approchera même des 30 degrés. Alors les 30 degrés, pour le coup, seront dépassés sur la moitié sud. Là, on avoisinera plutôt les 35 degrés. Et ça ne fait que commencer avec une vague de chaleur qui devrait vraiment toucher la France la semaine prochaine.
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1: Il est 18h, passé de 2 minutes et le trafic nous emmène surtout à Angers. À cette heure-ci, nous irons également du côté de Bordeaux. Mais avant cela, Angers, où je vous rappelle que l'autoroute A11 est coupée pour l'instant à la circulation. Cela vous concerne quand vous arrivez depuis Nantes en direction du Mans, de Tours, de Paris, en direction d'Angers, tout simplement juste avant d'arriver vraiment à Angers. Autoroute coupée en raison d'un accident. Accident s'est produit au kilomètre 362. Sur place, il y a uniquement une voie pour passer, la voie de gauche. 3 véhicules sont impliqués sur la voie de droite et à l'arrière, forcément, ça crée un ralentissement. Le problème, c'est que le ralentissement est remonté jusque dans la traversée du tunnel d'Angers et donc pour des raisons de sécurité, le tunnel est donc fermé à la circulation car il est impossible, interdit en tout cas en termes de dangerosité qu'un bouchon ne se forme dans un tunnel. Voilà pourquoi en amont du tunnel, toutes et tous, vous êtes à l'arrêt. Les barrières sont baissées pour l'instant. Il faut que l'accident soit terminé pour que le tunnel puisse rouvrir à la circulation. Pour l'instant, ce n'est pas le cas. Donc vous devez malheureusement prendre votre mal en patience. J'informe tout de suite et je me tourne vers les auditeurs qui en amont d'Angers veulent éviter évidemment cette difficulté. Pour cela, il faudra bien quitter l'autoroute avant d'arriver à Angers par la sortie numéro 17 Angers Centre Saint-Jean-de-Linière, ou alors la dernière sortie avant le tunnel, c'est la sortie 17 Angers Ouest. Après ça, vous serez à l'arrêt donc pour une durée malheureusement indéterminée. Sur place au niveau de l'accident, nous avons la bonne nouvelle, les services de dépannage qui sont vraiment sur place en train de prendre en charge les véhicules accidentés, mais aussi les secours qui sont là, peut-être des blessés légers à évacuer. Donc pour l'instant, l'accident est toujours bien d'actualité, malheureusement. Voilà pour cette première info à Angers. Deuxième info, deuxième accident. On n'est plus sur la 11, mais on est sur la rocade. Bah, pour vous qui arrivez de la 11, justement, et qui bifurquez sur cette rocade angevine qu'on appelle officiellement la 87, qui vous permet de partir vers le sud, vers Cholet, vers l'océan Atlantique. L'accident s'est produit au tout début, au kilomètre 1, c'est-à-dire au niveau du parc des expositions. La voie de gauche est impliquée avec deux véhicules, donc vous ne passez là aussi que sur la voie de droite après avoir bien patienté forcément à l'arrière et surtout dès la jonction avec l'autoroute à 11. Voilà pour ces informations à retenir à Angers à cette heure-ci. Je rappelle également que si vous roulez depuis Angers justement, mais en direction du centre, en direction de Tours, vous êtes sur la 85 à l'approche de Tours au kilomètre 79. Vous ne passerez bien que sur la voie de gauche. La voie de droite a été fermée, alors ça ne provoque pas de bouchon, mais il faut dépanner un autocar au bord des voies, donc vous serez attentif. Voilà pour ces informations. Je vous emmène à Bordeaux à présent, Bordeaux, où il y a du monde à cette heure-ci. Alors sur l'autoroute A10, pas trop finalement, mais quand vous arrivez à Bordeaux, si vous contournez Bordeaux par l'est, notez que la rocade intérieure sera bien chargée dans le secteur de Bègles et du pont François Mitterrand. On parle de 20 minutes de bouchon. Et puis au-delà de Bordeaux, c'est bien dense aussi sur la 63, comme tous les soirs et comme tous les débuts de week-end. Plus d'une demi-heure de bouchon pour prendre la direction d'Arcachon et du sud-ouest. Voilà pour Angers, voilà pour Bordeaux. Partout ailleurs, globalement, ça roule très bien. Du monde, tout de même, en région parisienne, là aussi, c'est assez classique, c'est assez habituel. On parle de plus d'une demi-heure difficile, tout de même, une fois quitté le réseau autoroutier, donc une fois passé le secteur des Ulysses pour prendre la direction du périphérique parisien. Belle route et bon courage.
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0: dans votre playlist du début de week-end. Messi Gray à l'instant, Super Tramp à suivre dans quelques minutes, peut-être pour vous tenir compagnie, pour vous faire patienter, je rappelle cette difficulté, depuis quasiment trois quarts d'heure. Tout de même, vous êtes à l'arrêt sur la 11 en approchant d'Angers depuis Nantes. Pourquoi ? Parce que la traversée du tunnel angevine, du tunnel angevin est actuellement impossible pour des raisons de sécurité, car juste après le tunnel, il y a un accident au kilomètre 262 avec des véhicules impliqués. Ces véhicules sont en train d'être évacués. Ça, c'est les dernières bonnes nouvelles. Il en reste un à évacuer. Les pompiers sont repartis. Donc, on est plutôt visiblement sur une fin d'accident qui n'est pas encore terminée. N'allons pas trop vite en besogne. Pour l'instant, ça passe que sur une seule voie. Ça bouchonne à l'arrière. Voilà pourquoi, pour des raisons de sécurité, la traversée du tunnel est impossible. Je vous informerai en temps réel, bien évidemment, dès la fin de cet accident. J'invite toutes celles et ceux qui, avant d'arriver à Angers en provenance de Nantes, ne souhaitent pas se retrouver en difficulté, n'hésitez vraiment pas à quitter l'autoroute par la sortie 18 Saint-Jean-de-Linière, Angers-Centre. Vous allez en fait longer ensuite sur le réseau secondaire le Maine. Vous allez être sur les voies des berges angevines et vous récupérez au-delà de des voies des berges l'autoroute A11 en direction du Mans, de Tours et de Paris. Vous aurez évité cette grosse difficulté. Super Tramp à suivre et on reparle de tout cela évidemment à 18h15.
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1: 18h15, je vais bien sûr vous emmener à Angers pour débuter où deux accidents sont en cours, l'un sur la rocade et l'autre sur l'autoroute A11. Et puis nous irons à Bordeaux dans un second temps où le trafic est bien dense en ce début de week-end. Deux accidents à Angers, celui qui provoque le plus de difficultés, il vous concerne sur l'autoroute A11 quand vous arrivez depuis la Bretagne, depuis Nantes et donc en direction du Mans, de Tours, de Paris, bien juste avant d'atteindre Angers, il y a un tunnel et ce tunnel est fermé car juste après le tunnel, il y a un accident qui s'est produit. La bonne nouvelle, c'est que au niveau de cet accident, les trois véhicules viennent d'être évacués. C'est ce qu'on précise à l'instant. Donc, on peut imaginer que les voies vont pouvoir rouvrir à la circulation. Ce n'est peut-être pas encore le cas. Donc, n'allons pas trop vite en besogne. Pour l'instant, le tunnel en amont est toujours fermé pour des raisons de sécurité, car vous le savez, peut-être ou peut-être pas, mais il est interdit et dangereux qu'un bouchon se forme dans un tunnel. Donc pour l'instant, vous êtes à l'arrêt avant ce tunnel où les barrières se sont baissées. Je vous rappelle également qu'en amont de tout cela, si vous souhaitez impérativement éviter cette difficulté, il faut à tout prix sortir par la sortie 18 Angers-Centre-Saint-Jean-de-Linière. À partir de là, vous suivrez la départementale 523. Elle vous mènera jusque sur les voies des berges du Maine. Et puis à partir de là, vous pourrez retrouver sur le quai Félix Faure, donc les voies des berges angevines, un accès à l'autoroute A11 et vous aurez évité cette difficulté. Voilà pour les dernières informations au niveau de cet accident. Deuxième accident à Angers, il vous concerne également quand vous êtes sur l'A11 et que vous souhaitez bifurquer sur l'A87, la rocade angevine, pour prendre la direction du sud d'Angers, de Cholet, voire du littoral atlantique. L'accident est en cours au kilomètre 1, donc au tout début de cette rocade au niveau du parc des expositions. Ça passe au compte-gouttes seulement et au ralenti sur la voie de droite. Donc à l'arrière, il faut prendre également son mal en patience. Voilà pour cette information à Angers. Je reviens sur le premier accident, le tunnel vient de rouvrir à la circulation, c'est du direct, je le constate grâce à mes retours caméra. L'accident est quasiment terminé au-delà du tunnel et donc ça y est, l'accès vient de rouvrir officiellement, donc l'autoroute n'est plus coupée. Ça va être un petit peu de temps à se résorber car il y avait quand même un bouchon assez important qui s'est déformé en amont de ce tunnel, mais les nouvelles sont positives désormais à 18h17. Le tunnel vient de rouvrir à la circulation. Attention, il faudrait pas qu'un autre accident, un suraccident se produise. Généralement dans ces cas-là, quand on a patienté, quand on a été arrêté pendant une demi-heure, trois quarts d'heure, on n'a qu'une envie, c'est de reprendre la route le plus vite possible, ce qui peut se comprendre. Mais attention, généralement, c'est dans ces moments-là qu'il y a de nouveaux accrochages qui se produisent. Donc, je compte sur vous pour rester attentif et bien gérer vos distances de sécurité et vos vitesses. Voilà pour ces informations à Angers. Je vous retrouve à Bordeaux pour finir. On quitte le Maine-et-Loire, direction la Gironde. Bordeaux, il n'y a pas d'accident particulier, mais beaucoup de monde, comme souvent. Ça transite beaucoup par Bordeaux en ce début de week-end. Vous aurez des ralentissements sur la rocade intérieure pour passer le secteur de Bègles, 20 bonnes minutes difficiles. Puis ensuite sur la 63 vers Arcachon et le sud-ouest, 40 minutes de bouchons à prévoir au début de cette autoroute à la sortie de la rocade bordelaise. Allez, dans un instant, quelques idées de sortie, tiens, pour ce week-end qui débute. On va notamment parler de cette manifestation organisée partout en France à l'initiative de la Société Nationale de la Protection de la Nature. C'est la fête des mares, et non des mères, la fête des mares ce week-end, et on en parle dans 3 minutes.

0: Léonie avec Tibbs et Léa Passy sur le 107.7. Tiens, vous quittez l'Île-de-France une fois passé le péage de Saint-Arnoult en direction d'Orléans et du sud sur la 10. Attention à ce fourgon en panne au bord des voies, kilomètre au 32. Il peut gêner un petit peu la voie de droite. Je rappelle que les nouvelles sont meilleures désormais à Angers. L'autoroute A11 avait dû être coupée à la circulation dans le sens Nantes-Paris. Le tunnel d'Angers avait été fermé en raison d'un accident. C'est terminé. Il est rouvert. Vous êtes encore ralenti, bien sûr, car le bouchon était assez conséquent. Ça a duré près de 3/4 d'heure. Mais les nouvelles sont globalement meilleures qu'avant. L'autoroute A11 est rouverte à la circulation. Le trafic reste très dense en direction de Paris. Tout de même, vous restez attentifs. On en reparle à 18h30 au plus tard. Allez, votre agenda des sorties pour ce week-end avec la fête démarre partout en France, des chasses au trésor, des contes et des visites organisées à cette occasion, Yvan Mouton.
1: 11e édition de la fête démarre. Le but est de mieux connaître ces petits écosystèmes qui sont présents sur tout le territoire. Mais de quoi parle-t-on exactement et quelle est leur utilité? Philippe Kiss, vice-président de la SNPN, Société Nationale de la Protection de la Nature.
2: Les mares sont des petits milieux humides, des petits milieux qui sont assez disséminés en dehors des fermes et des campagnes, au milieu forestier ou même au milieu des villes, au cœur des villes où on a des mares qui jouent un rôle en matière de gestion de l'eau et de captage de carbone par exemple. Et puis elles atténuent aussi les effets du changement climatique en étant une sorte d'îlot de fraîcheur au milieu des villes ou des campagnes.
1: Des visites guidées, des lectures, des chasses au trésor organisées dans toute la France avec pour thème éveiller et transmettre, snpn.com pour les renseignements. Autre manifestation nationale et même internationale, les journées européennes de l'archéologie, visites de chantiers de fouilles habituellement fermés au public, ateliers d'initiation, rencontres avec des archéologues, autant d'animations pour sensibiliser à la richesse de notre patrimoine, musée-archéologienationale.fr pour le programme. Et on peut terminer par le festival ODP de Talence, très gros événement musical au profit des orphelins des sapeurs-pompiers de France. Louane, Jean-Louis Aubert, Christophe Maé, Lily Wood and the Prick et beaucoup d'autres à l'affiche. Festival-odp.com, Bordeaux, c'est évidemment par l'autoroute A10.
0: Merci Yvan et on vous retrouve dans moins de 10 minutes. Cette fois, nous irons du côté de la Baule avec le Jumping International ce week-end. En musique, Colby Kayat dans un instant, le trafic à 18h30.
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1: 18h30, plus d'accidents à vous signaler. Il y en avait deux en simultané à Angers, dans le Maine-et-Loire. L'un sur l'autoroute A11, qui avait même provoqué la coupure de l'autoroute en direction de Paris. L'autre sur la rocade, l'A87 en direction du Sud. Ces deux accidents sont terminés. Alors, le trafic reste dense dans ces différents secteurs, mais les bouchons sont en train de se résorber. Il y avait vraiment des difficultés assez importantes suite à ces accidents. C'est en train nettement de s'améliorer, mais vous noterez que comme tous les soirs et surtout comme tous les débuts de week-end, que ce soit en Angers ou bien autour de Nantes par exemple, traversée de Tours, secteur de Bordeaux, région parisienne, bah toutes ces villes, effectivement, le trafic reste assez soutenu. Ça, c'est quand même assez normal en début de week-end. Mais donc, il n'y a plus d'accidents à déplorer, en tout cas du côté d'Angers. Vous noterez simplement quand vous arrivez depuis la rocade d'Angers, vous souhaitez bifurquer sur l'A11 en direction de Nantes. Dans cette jonction entre la rocade et l'A11 vers Nantes, il y a une voiture en panne au bord des voies qui peut générer un petit peu de ralentissement également dans ce sens-là. Je rappelle également que si vous roulez depuis Angers sur l'A85 en direction de Tours, il n'y a pas de ralentissement mais un dépannage d'autocar qui doit générer de la vigilance de votre part une fois passé le péage de Restigné et donc à l'approche de Tours au kilomètre 60. 19, vous allez passer uniquement sur la voie de gauche dans ce secteur. On part sur la 10, l'autoroute Paris-Bordeaux. Des petites infos à retenir. D'abord au départ de l'Île-de-France, juste après le péage de Saint-Arnoult, on nous signale toujours cette fourgonnette pas accidentée, mais victime d'une panne au bord des voies, kilomètre 32. Elle est bien stationnée sur bande d'arrêt d'urgence, mais il y a un patrouilleur sur place, donc vous n'hésitez pas à bien serrer sur voie du milieu et sur voie de gauche pour garantir un corridor de sécurité. Deuxième info sur la 10, on part directement en Gironde, kilomètre 507 de la 10, juste après l'aire d'autoroute de Saint-Léger ou bien juste au niveau de cette aire, il y a un panneau solaire, un obstacle dangereux, volumineux sur voie de gauche, kilomètre 507, vous passez bien sur voie de droite. Je rappelle qu'en arrivant à Bordeaux, le trafic est bien soutenu, alors autour de Bordeaux, essentiellement, les derniers kilomètres de la 10 sont un petit peu ralentis mais ensuite vous serez bien plus ralenti malheureusement sur la rocade, on parle de 20 minutes difficiles dans le secteur de Bègle, et alors le problème, c'est que ensuite, après la rocade, il faut, je vous le dis, éviter peut-être la 63. Elle est très très empruntée, la 63, puisqu'elle mène de nombreux automobilistes vers le week-end du côté d'Arcachon, des Landes et du Pays Basque. Il y a au moins une heure de bouchon à prévoir sur le tout début de cette autoroute à 63 en direction du sud.
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1: Tiens, dans un instant, nous allons partir du côté de La Bolle, en Loire-Atlantique, pour notre agenda des sorties. On va évoquer avec vous, Yvan Mouton, le jumping international. Il sera question également de sport de glisse et d'un festival de musique près de Nantes. Ce sera dans 3 minutes avec Yvan Mouton, juste après Urban Spaces en musique.

0: La musique d'Urban Spaces sur le 107.7. Michel Berger à suivre avant le retour du trafic à 18h45. Trafic toujours un petit peu dense du côté d'Angers, par exemple, tiens, sur la rocade vers le nord avant de récupérer l'autoroute A11. Je rappelle qu'il y a une voiture en panne dans la jonction tout au bout de la rocade qui permet de récupérer l'autoroute A11. Voilà pourquoi vous êtes un petit peu ralenti dans le secteur du parc des expositions. Et puis beaucoup de monde autour de Bordeaux à cette heure-ci, notamment après Bordeaux sur la 63 vers Arcachon. Et le sud-ouest, il y a quasiment une heure de bouchon, donc secteur à éviter en ce début de week-end. Un petit peu moins de monde autour de Nantes et au-delà de Nantes en direction du littoral atlantique. On part du côté de La Baule à 18h37 pour la 65e édition du Jumping International. L'agenda des sorties, deuxième partie avec Yvan Mouton.
1: Il faut déjà savoir que le Jumping de La Baule est l'une des plus importantes épreuves internationales de saut d'obstacles, avec notamment le Grand Prix CSIO, concours de saut international officiel. Il s'agit d'une épreuve pour voir des couples cavalier-cheval sauter et s'affronter sur une piste en herbe. Pierre de Brissac, président de la manifestation, insiste sur le bien-être animal. La Baule est l'une des rares épreuves où les chevaux, escortés par la police, peuvent se rendre à la plage pour se détendre. Ça fait partie du spectacle. labaule-cheval.com pour les renseignements. On peut y accéder par l'autoroute A11 et l'A83 Nantes et ensuite plein ouest. Toujours sur la côte atlantique, légèrement plus au nord de La Baule, vous pouvez assister au spectaculaire pornichet Gliss Trophy, un nombre incalculable de courses de paddle, wingfoil, pirogue, surf ski, tout au long du week-end. pornichetglisstrophy.fr pour les renseignements. Toujours en Loire-Atlantique, au sud de Nantes, à Saint-Colomban, vous avez Mégascène, c'est un festival qui mêle tous les genres de musique, reggae, rock, rap, chansons françaises, avec Saint Graal, Ista et 15 autres artistes, mégascène.org pour les renseignements, Saint-Colomban par l'autoroute A83.
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1: 18h, passé de 45 minutes, la route de ce début de week-end, de ce vendredi soir, tout va pour le mieux désormais. Je dis cela car ça a été très compliqué, notamment à Angers, suite à plusieurs séries d'accidents sur la 11 et sur la rocade. Tout cela est désormais terminé. Simplement, un petit ralentissement toujours tout au bout de la rocade angevine quand vous arrivez du sud et que vous souhaitez récupérer l'autoroute à 11, secteur du parc des expositions, car une voiture est en panne dans cette jonction entre la rocade et l'autoroute à 11. Là où ça coince encore un peu, c'est à l'arrivée à Bordeaux, les derniers kilomètres de la 10 avant la rocade bordelaise. C'est pas grand chose, vous êtes un petit peu ralenti. Par contre, c'est vraiment ensuite sur la rocade bordelaise. Là, c'est vraiment le gros morceau dans le secteur de Bègles. Et puis surtout, après la rocade, c'est très très très chargé, je le rappelle, sur la 63 vers Arcachon et vers le Pays Basque. On parle de 3/4 d'heure de bouchons désormais sur les premiers kilomètres de la 63 en direction du sud. Je rappelle une dernière intervention, elle vous concerne sur la 85 entre Angers et Tours, à l'approche de Tours, au kilomètre 79. On est donc après la barrière de péage de Restigné. Un autocar est toujours en train d'être dépanné.

Ultra Nighté en musique à 18h52. On va partir à Bordeaux, on va partir à Angers également dans l'infotrafic après 19h. Ce sont les derniers secteurs où persistent encore quelques difficultés. En ce début de week-end, la bonne nouvelle, c'est que sur le réseau autoroutier, il n'y a pas d'accident ni d'énormes soucis à cette heure-ci. Rendez-vous à 19h pour les infos, la météo et donc le trafic. D'ici là en musique, Clowns Carousel, les DJ autrichiens qu'on écoute tout de suite. Et puis Rihanna dans la foulée.

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1: Bonsoir à tous. Plusieurs centaines de personnes pour un dernier hommage à Liana. Les obsèques de la fillette se sont déroulées cet après-midi à Florence, dans le Gers. Un lâcher de colombes et de nombreuses prises de parole avant une inhumation dans l'intimité familiale. L'affaire du chantage à la sextape à la mairie de Saint-Étienne. Les réquisitions cet après-midi au procès en appel de l'ancien maire. 50 prisons, dont 3 enfermes, ont été requis à l'encontre de Gaël Perdriau. L'ancien élu avait été condamné à 4 enfermes en première instance et a déjà passé 2 mois derrière les barreaux. Dans la Drôme, le parquet de Valence réclame cet après-midi le renvoi devant une cour d'assises de 11 des 14 suspects dans la mort de Thomas Perotto, cet amateur de rugby décédé lors d'une fête de village à Crépol dans un affrontement entre groupes de jeunes. Le parquet demande un procès pour meurtre, notamment pour 11 des mises en examen dans ce dossier. Les températures remontent, une nouvelle vague de chaleur devrait toucher la France ces prochains jours et le risque de feux de forêt est déjà très élevé. 4 départements toujours en vigilance orange en ce moment, les Pyrénées-Orientales, les Bouches-du-Rhône, le Var et l'Aude, où l'alerte d'ailleurs sera maintenue demain. Et puis grande vigilance requise également ce week-end sur le littoral aquitain avec un risque maximal de baïnes, ces forts courants marins qui ont déjà fait plusieurs victimes ces dernières semaines dans le sud-ouest. Les sports et le football.
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1: La Coupe du Monde, le Canada, les États-Unis débutent leur compétition aujourd'hui. 2 pays organisateurs qui auront le droit à leur cérémonie d'ouverture. D'abord à Toronto, avant le coup d'envoi de Canada-Bosnie à 21h. Puis à Los Angeles, cette nuit avant États-Unis. Paraguay, dont le coup d'envoi est prévu à 3h du matin, heure française. 19h02, merci de votre attention. Dans un instant, le retour du trafic, ce sera juste après la météo. La météo donc avec des températures qui remontent, qui dépassent désormais les normales de saison. Le week-end sera très ensoleillé, en tout cas la journée de demain, ça c'est sûr. Les 25 degrés largement dépassés sur la moitié nord, on approchera même des 30 degrés, les 35 degrés même abordés dans le sud-ouest, avant donc une vague de chaleur qui devrait s'amplifier sur l'ensemble du territoire dans le courant de la semaine prochaine.
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1: Il est 19h02, ça se passe globalement bien ce soir sur la route de votre début de week-end. Il y a du monde tout de même autour des grandes villes, par exemple à Bordeaux. Je rappelle que les derniers kilomètres de l'autoroute A10 avant d'atteindre la rocade bordelaise sont légèrement ralentis. Vous avez 5 minutes à prévoir supplémentaires avant d'atteindre la rocade. Rocade où globalement le trafic a tendance à s'améliorer. Ça a été très chargé tout à l'heure dans le secteur de Bègles. Ça l'est toujours, mais ça va de mieux en mieux. Même chose aussi sur l'A63, l'autoroute après Bordeaux qui permet de partir vers Arcachon et vers le sud-ouest. Il y avait plus d'une heure de bouchon tout à l'heure, on parle désormais d'une demi-heure difficile, toujours une bonne demi-heure ralentie au début de la 63 vers le sud-ouest. Ça reste dense également autour des autres grandes villes que vous pouvez aborder, traverser, contourner, comme Nantes, comme Angers également, où le trafic est encore un petit peu dense sur l'autoroute A11, même si ça a tendance également à s'améliorer. Et puis en région parisienne, trafic chargé aussi au-delà du réseau autoroutier. Vous êtes toujours entre 20 et 30 minutes de ralentissement après le secteur des Ulysses en direction des portes sud de la capitale. Et puis je rappelle ce seul dépannage à prévoir en ce moment qui requiert de la vigilance de votre part sur l'A85. Nous sommes entre Angers et Tours, à l'approche de Tours, un autocar en train d'être dépanné au bord des voies, mais la voie de droite est neutralisée. On est au kilomètre 79, c'est-à-dire juste après, ou plutôt une quinzaine de kilomètres après, le péage de Restigné en direction de Tours, kilomètre 79. Vous passez bien sur la seule voie de gauche.
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La voix de Sting pour vous accueillir sur la route peut-être de votre début de week-end sous le soleil avec désormais aucune difficulté conséquente de circulation sur le réseau autoroutier. Un petit peu de monde encore autour de Bordeaux notamment à cette heure-ci. On fera un point complet à 19h15. Voici Tiwayo en musique et Camille dans la foulée avec ce souvenir ta douleur.

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1: 19h15, tout pile, j'ouvre mon micro avec de bonnes nouvelles à vous communiquer à cette heure-ci, puisqu'il n'y a pas d'accident ni de difficulté sur votre trajet de début de week-end sur le réseau autoroutier. En revanche, sur les rocades des grandes villes, ça peut être encore chargé, bien évidemment, autour de Paris, et puis du côté de Bordeaux également, le trafic est encore légèrement dense. Je rappelle, et j'en perds ma voix, pardonnez-moi, que c'est surtout après Bordeaux, si vous devez poursuivre votre voyage vers Arcachon, vers le Pays Basque, vers les Landes, vous emprunterez la 63 autoroute qui est très très chargée. C'est toujours le cas le vendredi soir quand il y a un week-end ensoleillé qui s'annonce. On parle de plus d'une demi-heure, voire 40 minutes de bouchon à cette heure-ci sur la 63. Je rappelle également que si vous circulez alors loin de Bordeaux, du côté plutôt de Tours, dans le centre du pays, vous êtes sur la 85 depuis l'ouest, depuis Angers, en direction et à l'approche de Tours, au kilomètre 79, dépannage en cours toujours d'un autocar au bord des voies, et vous passerez bien seulement sur la voie de gauche puisque la voie de droite est neutralisée. Dans un instant, on vous emmène au musée de l'air et de l'espace. C'est à Paris, le Bourget. Des centaines de machines volantes pour retracer l'histoire de l'aviation. Et certaines se visitent, comme le Concorde ou le Boeing 747. Reportage à suivre dans 3 minutes.

0: Selena Gomez à 19h20. Vous venez tout juste de nous rejoindre. Tout va bien sur votre trajet. Encore un petit peu de monde à cette heure-ci autour de Bordeaux ou bien en région parisienne. On fera un point complet à 19h30. Gaëtan Roussel, Ben Lanclesol également en musique d'ici là. Et puis une idée de sortie pour ce week-end. On vous emmène au musée de l'air et de l'espace. C'est à Paris, Le Bourget. Reportage d'Yvan Mouton.
1: Ici, nous sommes dans un bâtiment assez superbe qui résonne un petit peu puisque c'est une grande aérogare. C'est en fait l'aérogare construit en 1937 par Georges Labro pour l'exposition universelle. Et c'est le premier aéroport de Paris.
2: Elle est inarrêtable, Marie-Laure Griffaton, la directrice du département scientifique et des collections du musée de l'air et de l'espace du Bourget. Quand elle parle de cette extraordinaire bâtiment qui a fait la gloire de l'aviation française et qui abrite aujourd'hui près de 350 machines volantes de toutes époques.
1: C'est là qu'ont eu lieu, par exemple, l'arrivée de Lindbergh, que Nureyev a demandé l'asile politique. Enfin, c'est vraiment un lieu absolument majeur jusqu'à la construction de l'aéroport d'Orly.
2: Aujourd'hui, on y voit l'une des plus belles collections aéronautiques et spatiales au monde, notamment la nacelle du premier aéronef dirigeable.
1: Pour la première fois en 1784, grâce à une nacelle avec un moteur électrique, on arrive à faire une boucle de 7 km. C'est le plus vieux aéronef dirigeable au monde qu'on présente depuis 2019.
2: Côté public, on est bien évidemment conquis par l'histoire de ces pionniers.
3: Il fallait avoir du courage, parce que de tenter de voler tout seul, c'était risquant. Là où ils se sont arrêtés, je pense qu'aujourd'hui, les autres ont progressé, on a des avions et c'est fabuleux en fait.
2: Et les progrès dont parle cette visiteuse, on les mesure par un raccourci saisissant quelques centaines de mètres plus loin.
1: Maintenant, on est dans le hall Concorde avec évidemment deux avions absolument majestueux, le Concorde 01 qui est l'avion d'essai et le Concorde Sierra Delta qui est le dernier utilisé par Air France qui s'est posé en 2003. C'est un des avions qui a le plus de succès et qui est resté très fort dans les mémoires de tous.
2: Au pied de ce magnifique oiseau blanc, David, un quinca britannique, livre ses impressions.
4: Quand j'étais petit, j'ai vu un Concorde décoller de l'aéroport d'Heathrow. C'était magnifique et pouvoir monter à bord aujourd'hui, c'est incroyable.
2: Just an amazing experience. Le 25 juillet 2000, le Concorde est victime d'un crash spectaculaire à quelques centaines de mètres du Bourget. Giuliano, futur pilote de ligne, nous explique.
5: Parce qu'il y avait un avion à trois moteurs, il a décollé et il y avait un morceau du moteur, un morceau de fer qui était là, tombé. Le Concorde, là, il était passé. Le morceau de fer, il était tellement petit qu'il s'est fait aspirer. Après, quand ils ont décollé, ils ont fait comme ça et il s'est crashé dans un poste.
2: Mais il s'est crashé, t'étais pas né encore. Comment tu sais tout ça?
5: Parce que j'ai vu des vidéos sur ça.
2: Une fantastique histoire de l'aviation qui fascine toutes les générations. Musée de l'air et de l'espace, Paris-Le Bourget. Musée-airespace.fr pour les renseignements.
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1: 19h30, j'attire votre attention si vous quittez l'Île-de-France à cette heure-ci, au tout début de l'autoroute A10, avant de passer le péage de Saint-Arnoult, on rentre Paris et le péage de Saint-Arnoult au kilomètre 13. Un véhicule est accidenté au bord des voies et l'occupante de ce véhicule n'est pas du tout en sécurité derrière les glissières, donc je vous demande d'être attentif dans ce secteur, kilomètre 13 de l'autoroute A10, entre Paris et la barrière de péage de Saint-Arnoult. Le patrouilleur Olivier se rend sur place en intervention. Loin de Paris, je vous retrouve dans le centre de l'Hexagone à présent, sur l'A85, l'autoroute entre Angers et Tours. Vous approchez de Tours par cette autoroute puisque vous avez passé le péage de Restigné depuis une quinzaine de kilomètres. Kilomètre 79, vous verrez qu'un autocar est toujours arrêté au bord des voies en train d'être dépanné. Vous passez bien sur la voie de gauche qui est la seule praticable puisque la voie de droite a été neutralisée. Voilà pour les deux événements à cette heure-ci. Côté trafic, globalement, ça roule bien. Là où ça reste compliqué toujours, c'est au-delà de Bordeaux, en Gironde. Si votre trajet vous fait passer après Bordeaux par l'A63 en direction d'Arcachon et du Sud-Ouest, le trafic reste très dense au-delà de Bordeaux. Il y a toujours une bonne demi-heure de bouchon sur l'autoroute A63.
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0: À 19h34, c'était Marguerite sur le 107.7. Je vous rappelle que si vous quittez l'Île-de-France par l'autoroute A10, sur les premiers kilomètres de l'autoroute, avant le péage de Saint-Arnoult, il y a une voiture accidentée au bord des voies et l'occupante de ce véhicule qui n'est pas en sécurité derrière les glissières. Vous êtes très attentif. Kilomètre 13 de l'autoroute A10. À suivre en musique, Dire Straits ou encore Doja Cat et The Weeknd et le retour du trafic au plus tard dans 10 minutes.
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1: 19h45, deux petites infos à retenir à cette heure-ci. D'abord, au départ de l'Île-de-France, sur les premiers kilomètres de l'A10 en direction du sud, avant de passer Saint-Arnoult. Donc vraiment, quand vous quittez Paris, je rappelle qu'au kilomètre 13, il y a une voiture accidentée au bord des voies. Les pompiers désormais sont sur place, ainsi que les services de l'autoroute. Il n'y a pas de gêne directe pour vous, mais vous serrez bien sur les voies du milieu pour garantir un corridor de sécurité. La deuxième information nous emmène dans le centre du pays, sur l'A85, entre Angers et Tours, direction Tours, au kilomètre 79, dépannage toujours en cours d'un autocar au bord des voies, et vous ne passerez que sur la voie de gauche. Enfin, je rappelle que le trafic est encore chargé à cette heure-ci après Bordeaux. Une fois que vous aurez contourné Bordeaux, si votre voyage vous fait passer par l'A63, direction Arcachon et le sud-ouest, il y a toujours une bonne demi-heure, voire 40 minutes de bouchon sur les premiers kilomètres de l'A63 pour s'éloigner de Bordeaux. Je vous propose de partir à New York désormais, alors pas pour parler football ni basket, c'est la tendance du moment, mais pour revivre un grand concert live, soirée acoustique avec les Cranberries. Dans les années 90, le groupe irlandais faisait le tour

un enregistrement unplugged pour la chaîne de télé MTV. Tout se passe à la Brooklyn Academy of Music, à New York. Assis sur des sièges hauts, les Cranberries, accompagnés d'un quatuor à cordes, enchaînent 9 titres pour ce concert acoustique devant très peu de spectateurs. La chanteuse Dolores O'Riordan est morte à Londres en janvier 2018. Depuis, les 3 autres membres du groupe lui rendent régulièrement hommage, comme avec la sortie en novembre 2025 de cet album Unplugged pour les 30 ans de l'enregistrement. Ce soir-là, ils jouent notamment 3 inédits disponibles quelques mois plus tard sur leur 3e album. Et dans le titre que je vous propose d'écouter, il est question de liberté et de choix. Voici The Cranberries, Free to Decide, dans Absolument Live.

ou encore Chéri Pro pour nous emmener jusqu'aux infos de 20h. Côté trafic, ça roule très bien. Encore du monde quand même sur la 63 après Bordeaux en direction du sud-ouest. On en reparlera donc dans les prochaines minutes. D'abord la musique.

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1: Bonsoir à tous, un week-end sous grande vigilance des températures estivales et un risque de baïnes très élevé sur le littoral atlantique. Les baïnes, ce sont ces forts courants marins qui ont déjà fait plusieurs victimes ces dernières semaines en Gironde notamment. Risque maximal demain et dimanche dans le sud-ouest. Gare aussi aux feux de forêt, 4 départements sont en vigilance orange en ce moment. Les Pyrénées-Orientales, les Bouches-du-Rhône, le Var et l'Aude où l'alerte sera maintenue demain samedi. Dans le Gers, plusieurs centaines de personnes cet après-midi pour un dernier hommage à Liana. Les obsèques de la fillette se sont déroulées à Fleurance, un lâcher de colombe et de nombreuses prises de parole avant une inhumation dans l'intimité familiale. Au procès en appel de l'ancien maire de Saint-Étienne, c'est l'affaire du chantage à la sextape. 5 ans de prison, dont 4 en ferme, ont été requis cet après-midi à l'encontre de Gaël Perdriot, l'ancien maire accusé dans ce dossier. Il avait été condamné à 4 en ferme en première instance et a déjà passé 2 mois derrière les barreaux. Une rencontre entre Emmanuel Macron et Giorgia Meloni. Ce sera le premier sommet bilatéral entre la France et l'Italie depuis l'arrivée au pouvoir de la première ministre italienne il y a près de 4 ans. Le chef de l'État la recevra le jeudi 25 juin prochain à Antibes. C'est ce qu'annonçait tout à l'heure l'Élysée. Un sommet pour approfondir la coopération franco-italienne dans plusieurs secteurs comme la défense ou l'énergie, précise le palais présidentiel. On passe au sport et au football.
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1: Deuxième journée de la Coupe du Monde de foot après le Mexique hier. Les 2 autres pays organisateurs entrent en lice ce soir. D'abord le Canada dans 1 heure qui sera opposé à la Bosnie-Herzégovine. Le match se joue à Toronto. Puis dans le courant de la nuit, les États-Unis contre le Paraguay. C'est à Los Angeles, coup d'envoi 3h du matin, heure française. Pour l'heure, il est 20h02, fin de ce flash. Dans un instant, le trafic après la météo. Météo à tendance estivale pour ce week-end avec du soleil sur l'intégralité de l'Hexagone et des températures de plus en plus chaudes. Elles dépasseront largement les 25 degrés demain sur la moitié nord, quasiment 35 degrés également sur la moitié sud. Une vague de chaleur qui va s'étendre vraiment dans les prochains jours, des températures de plus en plus élevées attendues la semaine prochaine.
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1: 20h02, vous partez en week-end pour profiter effectivement de ces prochains jours très ensoleillés. Ça roule très bien sur votre route, à une petite exception si vous devez transiter par Bordeaux à cette heure-ci pour prendre la direction du bassin d'Arcachon, voire du sud-ouest. Vous noterez que l'autoroute A63 est encore très très chargée. La 63 après Bordeaux qui vous permet donc de partir vers le sud-ouest. Il y a encore à cette heure-ci 40 minutes de bouchon à prévoir au début de cette autoroute. Loin de Bordeaux, si vous quittez l'Île-de-France à cette heure-ci, je vous rappelle qu'une intervention des pompiers est en cours sur les tout premiers kilomètres de l'autoroute A10 entre Paris et le péage de Saint-Arnoult. Kilomètre 13, ça se passe vraiment bien au bord des voies, mais vous n'hésitez pas à bien serrer sur les voies du milieu pour garantir un corridor de sécurité aux équipes qui interviennent. Sur l'autoroute A10, toujours, mais cette fois dans la région de Blois et dans l'autre sens de circulation quand vous roulez vers le nord, direction Orléans et Paris, juste après Blois, la sortie 17, il y a des morceaux de pneus qui peuvent vous gêner sur les voies. C'est au kilomètre 146. Enfin, dernière information dans le centre du pays. Je vous rappelle ce dépannage toujours en cours sur l'A85 entre Angers et Tours. Une fois passé le péage de Restigné, kilomètre 79, autocar en train d'être dépanné. Vous ne passez donc que sur la voie de gauche dans ce secteur, la voie de droite étant toujours neutralisée au trafic.
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1: Allez, encore quasiment 2 bonnes heures de soleil puisque nous sommes dans les jours les plus longs de l'année. Cette soirée, vous allez la passer avec Clément Finot. Bonsoir Clément.
3: Bonsoir Thibaut, bonsoir à toutes et à tous. C'est vrai qu'on voit encore ce beau soleil jusqu'à peut-être environ, oui c'est ça, 22h. On va suivre tout cela, bien sûr, à peu près environ. On va suivre l'évolution du trafic, j'espère encore plus positive. Et puis l'ensemble de vos conditions de circulation en essayant de vous faire passer un bon moment avec la musique d'Iggy Pop que j'enfonce dans ton fond. Voici The Death Car.

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1: Et bonsoir à tous, ravi de vous retrouver pour un premier point trafic en ce qui me concerne en cette soirée qui démarre quand même plutôt bien, soirée de vendredi, avec un accident qui se termine sur les premiers kilomètres de la 10, les premiers kilomètres une fois que vous avez quitté Paris pour rejoindre la direction de Bordeaux. En kilomètre 13 de cette autoroute à 10, il y avait donc un accident dans le refuge à côté de la route. Eh bien, cet accident se termine, voire même est terminé, puisque le dépanneur a quitté les lieux avec la voiture à son bord sur sa remorque. Tant mieux. Kilomètre 147 de la 10 désormais à Blois, secteur de Blois, 2 km après la sortie du même nom. Donc Blois numéro 17 en direction de Paris. Des morceaux de pneus ont été aperçus à proximité des voies. Et enfin, il reste ce quart en difficulté entre Angers et Tours sur l'autoroute A85, direction Tours et Vierzon. Ce quart est à l'arrêt au kilomètre 79, 15-18 km après le péage de Restigné, juste avant l'Angers et la sortie numéro 7. On est dans l'attente d'un bus de d'un quart de substitution qui devrait arriver d'ici 21h pour prendre en charge donc l'ensemble des personnes à l'intérieur de ce car qui est en difficulté depuis maintenant un peu plus de 3 heures. Donc il faut attendre donc statu quo pour l'instant. Et par contre, ce qu'il faut rappeler, c'est que la voie de droite est toujours neutralisée. Vous n'avez que la voie de gauche pour circuler. Et comme la route se passe globalement bien, j'ai un tube à vous proposer des années 80. It's Only Love, des Simply Red, avant de retrouver le tout dernier Louisa pour Jetlag.

La musique de Louisa qui nous enchante depuis un peu plus d'un an maintenant sur le 107.7. C'était le titre Jetlag. Voici Mitchell Branch avant de retrouver Madison Marsh et Crystal Waters pour le mythique Gypsy Woman jusqu'à 20h30. Trafic tout à fait calme et fluide en dehors du car. En difficulté près de Tours, vous le savez depuis désormais 3h.

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1: C'est un trafic toujours calme et fluide qui vous accompagne sur les autoroutes de l'Ouest et du Centre. Un véhicule donc simplement est à l'arrêt près de Tours. Nous sommes avec ce car qui transportait pas mal de personnes, bien sûr. On le sait, sur ces kilomètres de la 85 entre Angers et Tours, au kilomètre 79, 18 kilomètres après le péage de Restigné. C'est là que se trouve donc ce car en panne sur la bande d'arrêt d'urgence, mais la voie de droite est toujours neutralisée. On est à l'approche de Langeais, de la sortie numéro 7. 33 personnes sont à l'intérieur de ce bus, et on le sait. Eh bien, le car de substitution est censé arriver d'ici une bonne demi-heure maintenant, et ensuite, c'est bien le transfert de personnes se fera. Et ensuite, on marquera la fin de cette intervention longue, hein, qui est effective depuis à peu près 3 heures maintenant. Le temps de l'arrivée du car, évidemment, ralentit les choses. Et puis entre Le Mans et Tours sur la 28 en direction de du Mans et de Rouen, sur cet axe de la 28, donc kilomètre 96 dans la sortie 23, Le Mans centre Auvour, un véhicule est en panne. C'est tout ce que j'ai à vous dire.
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1: Et dans un instant, la suite du programme. Et on va partir sur la route, en l'occurrence, et retrouver Marc Page. Nous parlerons d'un roman très singulier dans quelques minutes. Un conte sur la place des femmes. Le présage des oiseaux se déroule dans un royaume imaginaire. Et son autrice, Myriam Chirous, viendra nous le présenter juste après Jean-Louis Aubert avec ce merveilleux « Puisses-tu ?».

0: 20h37 et c'était bien sympathique de se retrouver quelques minutes avec Jean-Louis Aubert. Le titre c'était Puisses-tu. 20h37, le trafic donc est fluide, on en reparle dans moins de 10 minutes. Dans Marque Page tout de suite, nous recevons une autrice à l'imagination débordante, Myriam Chirous, c'est au micro 177 de Francine Thomas.
1: Bonjour Myriam Chirous.
2: Bonjour.
1: Au début du présage des oiseaux, page 26, la narratrice Eliria, qui est une reine, déclare « La paix n'est pas seulement le vœu de mes 15 ans, mais aussi la raison de chaque geste de ma vie ». Qu'est-ce que ça veut dire? Qui est Eliria?
2: Eliria, c'est une femme en fait qui s'est très tôt vouée à une cause, la cause de la paix, parce qu'elle vivait dans un royaume, alors ça se passe dans un monde imaginaire, dans un royaume qui était constamment attaqué, donc elle s'est engagée très tôt à défendre la paix. Et elle y est arrivée. Et au début du livre, tout est remis en question.
1: Oui, et dans ce livre, vous nous baladez entre plusieurs époques. Vous nous racontez la façon dont la paix a pu être scellée à un moment donné. Et puis ce qui va permettre petit à petit de comprendre pourquoi ça déraille. Et vous inventez totalement un monde à part entière. Vous avez une imagination débridée, Myriam Chirous.
2: Oui, je crois que l'imagination est souvent au pouvoir chez moi. Et dans ce livre-là, je me suis permis d'inventer complètement le monde dans lequel l'histoire se passe. Parce qu'au début, j'avais en tête une histoire. J'ai essayé de voir si elle pouvait coller à une période de notre histoire, au Moyen-Âge par exemple, mais je me suis très vite aperçue que ça allait être très compliqué. Alors j'ai inventé ce qui allait autour.
1: Alors au centre du livre, il y a la place des femmes, celle qu'on leur accorde, celle qu'elles prennent, le crédit qu'on veut bien leur donner. Qu'est-ce que vous vouliez raconter en débutant ce conte?
2: Je voulais raconter l'histoire d'une femme qui, à un moment de sa vie, alors qu'elle croit avoir tout réussi, voit tout s'effondrer. Et comment elle va reprendre les rênes de sa vie et peut-être aller même au-delà de ce qu'elle avait réussi et atteindre sa véritable souveraineté.
1: Le présage des oiseaux, c'est surtout une incroyable histoire d'amour, mais qui se révèle seulement au tout dernier moment du livre. Vous avez planqué, si je peux dire, votre histoire d'amour. Pourquoi ce choix?
2: J'ai planqué cette histoire d'amour parce qu'en fait, l'histoire m'est venue comme ça. Au tout début, j'ai vu cette femme dans sa tour, dans ce moment de grande alerte, parce que la guerre est redéclarée au bout de 18 ans de paix. Et je sentais qu'elle nous cachait quelque chose. Et à partir de là, j'ai eu envie d'amener le lecteur à vivre un vrai retournement de situation. C'est-à-dire, lorsque vous entrez dans le livre au chapitre 1, vous allez vous faire une certaine idée des choses et de ce qui se passe. Et lorsque vous en ressortez au dernier chapitre, vous aurez compris que ce que vous avez eu sous les yeux depuis le début n'était pas ce que vous croyez.
1: Myriam Chirous, vous signez Le Présage des Oiseaux aux éditions Le Soir Venu. C'est un conte sur la place des femmes, une histoire d'amour qui ne dit pas son nom et sans doute le roman le plus singulier que vous pourrez lire en ce moment. Merci beaucoup.
2: Merci.
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1: 20h45, tout va bien sur la route grosso modo. Il reste quand même quelques informations, notamment une à Poitiers qui peut générer des difficultés puisque un piéton graviterait près des voies de l'échangeur 29 pour Poitiers Nord et donc de l'échangeur 29 de l'A10, bien sûr, l'axe entre Paris et Bordeaux, kilomètre 301. C'est là que se trouverait donc ce piéton, à proximité probablement soit des bretelles d'entrée ou de sortie, voire même peut-être du péage, ou même pire, sur la route et à proximité sur la bande d'arrêt d'urgence. En tout cas, il va falloir évaluer le danger justement et intervenir en conséquence. Xavier, le patrouilleur, est en train de se rendre sur place. Sur la 10, toujours, kilomètre 501, direction Paris, un chevreuil mort se trouverait sur les voies, la voie de droite en l'occurrence, une vingtaine de kilomètres après le péage de Virsac, peu après également l'aire de service des Terres de l'Estuaire, pour vous donner un autre point de repère. Et puis, encore une fois, entre Angers et Tours, sur l'autoroute A85, direction Tours et Vierzon, on a encore ce car qui est en panne sur la voie de droite et la bande d'arrêt d'urgence, kilomètre 79, 18 kilomètres après le péage de Restigné, non loin de Tours, donc on attend toujours le car de substitution qui devrait arriver d'ici un quart d'heure. Restez bien attentifs de votre côté, décalez-vous bien, comme la voie de droite n'est pas accessible. Et voici Alain Bashung pour retrouver encore une fois de la chanson française.

C'était le bruit de l'autre avec le titre King Kong avant 21h. Je vous propose Avamax et Bon AM pour terminer l'heure en beauté avec Sunny. Je vous retrouve après pour l'actualité nationale et internationale. Sachez que le trafic va très bien. Je rappelle simplement qu'un piéton a été aperçu près des voies de circulation. C'est confirmé autour de Poitiers Nord et de l'échangeur 29 de la 10.

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1: Bonsoir à tous. Après la reprise des frappes l'espace de 24 heures, un accord entre les États-Unis et l'Iran n'a jamais été aussi proche et il faut non pas se baser sur les propos américains qui changent du jour au lendemain, mais les propos de l'Iran. La diplomatie iranienne confirme être dans les dernières étapes de finalisation du texte de protocole d'accord. La paix n'a jamais été aussi proche qu'aujourd'hui, renchérit même le premier ministre pakistanais, qui donc accueille cette terre neutre dans laquelle se déroulent les négociations. Mais Donald Trump, lui, en tout cas pour l'instant, se montre bien moins optimiste. Une fois le processus relancé grâce à la levée du veto hongrois, l'Union européenne a annoncé qu'elle reprendrait formellement lundi les négociations avec l'Ukraine en vue de son adhésion. Une étape majeure selon le président du Conseil de l'UE, Antonio Costa. Après une rencontre en marge du G7 à Évian, Emmanuel Macron et le Premier ministre canadien Mark Carney ont martelé leur volonté d'accélérer le rapprochement entre l'Europe et le Canada face au retour des rapports de force, une allusion à peine camouflée aux propos et aux actions turbulentes générées par Donald Trump. Retour en France avec les obsèques de la jeune Liana. Plusieurs centaines de personnes se sont rassemblées à Florence dans le Gers pour un dernier hommage à la jeune fille, avec un lâcher de colombes et de nombreuses prises de parole avant l'inhumation dans l'intimité familiale. La maîtresse de cérémonie a mis en avant l'âme lumineuse, douce et bienveillante de Liana. Au procès en appel de l'ancien maire de Saint-Étienne dans l'affaire du chantage à la sextape, 5 ans de prison dont 4 en ferme ont été requis cet après-midi à l'encontre de Gaël Perdriau. L'ancien maire donc qui est accusé dans ce dossier, il avait été condamné à 4 en ferme en première instance et a déjà passé 2 mois derrière les barreaux. On passe au sport.
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1: Et comme le Mexique hier, le Canada et les États-Unis offrent leur mondial sur leur terre avec à chaque fois une cérémonie d'ouverture. Le Canada accueille depuis quelques instants la Bosnie-Herzégovine, tandis que les États-Unis affrontent le Paraguay à partir de 3h du matin. En attendant, il n'est que 21h02 sur le 107.7. Prochain rendez-vous avec l'actualité dans une heure. Retour au trafic après la météo. Un coup d'œil au ciel pour la journée de demain, samedi 13 juin, avec un temps qui sera globalement ensoleillé pour tout le monde, globalement même totalement pour tout le monde d'ailleurs, avec un bien joli temps. Par contre, le retour de quelques chaleurs, puisque des températures estivales, un risque de bagne très élevé sur le littoral atlantique, ça c'est tout ce qu'il faut malheureusement à s'attendre et dans cette journée de demain. Alors les températures sont quand même plutôt tolérables, largement même d'ailleurs sur les côtes de la Manche, de Lille jusqu'à Brest, avec entre 20 et 21 degrés. Mais on attend 26 à Strasbourg, puis 26 à Paris, à Alençon, 27 à Tours, 28 degrés à Bourges, 30 degrés à Limoges et La Rochelle et jusqu'à 32 degrés à Bordeaux.
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1: Le retour au trafic dans la foulée à 21h03 et pour l'instant, eh bien, statu quo par rapport aux dernières minutes. C'est-à-dire que ça se passe bien sur la route globalement. Mais on a toujours donc ce piéton qui menace, qui se trouve près des voies de circulation, donc à Poitiers, dans la Vienne, sur l'autoroute A10. L'axe entre Paris et Bordeaux, ce piéton, il a été vu au kilomètre 303 entre la sortie 29 et l'aire de repos des 7 sentiers, ce qui donc m'amène à penser qu'il se trouve peut-être sur la bande d'arrêt d'urgence. En tout cas, il ne peut pas se trouver là où il se trouve et donc il va falloir intervenir. Les forces de l'ordre sont appelées et devraient se rendre sur place, tout comme Xavier, le patrouilleur. La 10 toujours, kilomètre 501, cette fois 25 km après le péage de Virsac. Un chevreuil mort se trouverait sur la voie de droite. Le patrouilleur également Brandon se rend sur place pour évacuer ce chevreuil, dans le cas bien sûr où il se trouve réellement près des voies. Et puis c'est la 28 qui va nous intéresser dans un deuxième temps. Avant, je retrouve juste la 85 entre Angers et Tours, pour vous rappeler qu'au kilomètre 479 de cette A85 direction Tours et Vierzon, on a toujours ce car qui est en difficulté, en panne sur la bande d'arrêt d'urgence. La voie de droite est neutralisée 18 km après le péage de Restigné. Un car de substitution doit arriver d'une minute à l'autre pour prendre en charge les 33 personnes à bord du car en difficulté. Et puis donc enfin la 28, c'est l'axe entre Rouen et Tours. On va d'abord aller près du Mans puisque un chevreuil errant aurait été aperçu au kilomètre 79, non loin d'Écomois et de la sortie numéro 25. Un peu plus au nord, à Parigné-l'Évêque, sortie 24, toujours direction Rouen, une voiture est en panne dans la bretelle de sortie, numéro 24 donc. Et à la sortie suivante, c'est la même chose. Parigné-l'Évêque, comme à Le Mans-Centre, au Vouhours, sortie 24 et 23, vous avez des véhicules en panne dans la bretelle de sortie, attention.
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1: Trafic qui, d'une certaine manière, s'est amélioré puisque le piéton que j'évoquais près de Poitiers, eh bien, n'est plus présent près des voies de circulation, un danger d'éviter. Eh bien, c'est un trafic qui s'améliore, donc c'est une très très bonne nouvelle en ce sens. Pour continuer au rayon des bonnes nouvelles entre Angers et Tours sur la 85 direction Tours et Vierzon, je rappelle qu'il y a un car qui est en panne depuis maintenant plus de 4 heures près des voies de circulation. Eh bien, ça y est, le car de substitution est arrivé au kilomètre 79. C'est 18 kilomètres après le péage de Restigné. Et peu avant Langeais, la sortie numéro 7 en direction de Tours et de Vierzon, je le rappelle, à son bord de ce premier car, 33 personnes qui sont dans les glissières de sécurité derrière, encore hein, assez loin des voies de circulation pour leur sécurité et la vôtre. Eh bien, ces personnes n'attendaient que ça, l'arrivée de ce car de substitution. Le transfert des bagages est en train de se faire et ensuite ils pourront monter dans ce car et enfin reprendre leur route. Pour conclure, entre Bordeaux et Poitiers sur la 10, direction Poitiers et Paris au kilomètre 501, 25 kilomètres après le péage de Viersac, un chevreuil mort se trouve sur la voie de droite, le patrouilleur est en train d'arriver sur place. Et voici la suite. Dans un instant, Charlie Couture sera notre invité à l'occasion de la sortie de son nouvel album consacré à l'environnement, Projet Bleu Vert. Il nous parlera de son engagement et de ce 27e opus dans lequel il collabore avec Jean-Louis Aubert, Angélique Kidjo, Yannick Noah ou encore Kali. Rendez-vous juste après Marc Lavoine, toi mon amour.

0: C'était Marc Lavoine avec le titre « Toi mon amour » sur le 107.7. Toujours très sympa de passer cette soirée ensemble avec de la bonne musique et un trafic fluide comme en ce moment.
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2: Et c'est un grand monsieur qui est à mes côtés, quel plaisir. Bonjour Charles-Élie Couture.
3: Bonjour.
2: On est vraiment ravis de vous recevoir en effet à l'occasion de ce nouvel album, Projet Bleu Vert, premier album de duo, un album singulier, à votre image, je dirais même un album concept.
3: Oui, en fait, j'avais envie de faire découvrir ou redécouvrir des chansons que j'ai écrites, inspirées par les questions de l'environnement, et plutôt que de le faire tout seul, je l'ai fait avec une dizaine de mes amis artistes, plus un poème de Paul Watson que j'ai mis en musique.
2: Effectivement, pour ce 27e album dédié à l'écologie, vous vous êtes très bien entouré de Yannick Noah à la béninoise Angélique Kidjo, ou encore Jean-Louis Aubert, Kali, et puis votre fille Yamé Couture. Vous reprenez avec eux des chansons qui ont jalonné votre parcours et qui ont pour point commun quelque chose qui vous a toujours préoccupé, l'environnement.
3: En fait, depuis que j'étais gamin, j'ai été élevé avec l'idée que on est les invités de la terre et que on ne peut pas aimer les hommes sans aimer la nature qui nous accueille. Et donc chaque fois que l'homme abuse de son pouvoir dominant, puisque faut pas oublier que c'est seulement 3% des terres qui sont cultivées et que ces 3% là suffisent à polluer tout le reste. Donc notre devoir d'être humain, il est d'être à l'écoute du mal qu'on fait, entre guillemets. Quand on abuse de son pouvoir, la seule manière que la nature, comme tout être asservi, a pour se faire entendre, c'est la révolte. Et quand la nature se révolte, eh ben, ça donne ce qui se passe actuellement, et c'est terrible.
2: Et vous croyez au pouvoir des chansons, Charles-Élie Couture, et plus globalement au pouvoir de l'art ?
3: Je crois que chacun doit agir en fonction de ce qu'il sait faire. Comme j'ai plus l'âge, si je puis dire, de grimper aux arbres et d'aller distribuer la nourriture en trop jetée par les grandes surfaces, bah, je manifeste au moins ma solidarité avec ceux qui le font. J'ai l'habitude de dire que être un artiste c'est bien, mais être un homme c'est mieux.
2: Et pour qu'on comprenne bien à quel point votre engagement est sincère et cohérent, Charles-Élie Couture, il faut préciser que les bénéfices de cet album, Projet Bleu Vert, seront reversés à France Nature Environnement.
3: C'est la plus grande fédération en France qui regroupe plus de 6000 associations et qui fait un travail formidable sur le terrain.
2: Charles-Élie Couture, on va faire une petite pause trafic et musique avec évidemment un extrait de ce nouvel album Chanson de la Petite Rivière, duo dans lequel vous êtes en bonne compagnie.
3: Ah oui, je chante ça avec ma fille Yamé.
2: À tout à l'heure.
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chanson de la Petite Rivière, le nouveau single de Charlie Couture avec sa fille Yamé. Le chanteur et compositeur est notre invité. Nous le retrouvons juste après le point trafic de 23h30. En attendant, Amanda Bourneuf et Sia.

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1: Comme prévu, retour au trafic à vos conditions de circulation qui frôlent l'excellence en ce moment. Tout va bien sur les axes de l'ouest et du centre et c'est une bonne nouvelle. Nouvelle info en revanche qui me fait vous retrouver près d'Artenay. Alors c'est entre Orléans et Paris bien sûr que je vous retrouve sur la 10 en direction de Paris dans la sortie numéro 13. Un autre car se trouverait en panne dans cette bretelle de sortie. Pas de gêne direct au trafic donc, mais attention, ça pourrait être dans la bretelle de sortie comme au niveau du péage. Ça reste à déterminer. Jean-François Le Patrouilleur va arriver sur place pour justement s'occuper de tout cela. D'un car à l'autre, il n'y a qu'un pas. Je vais donc aller près de Tours, là où je vous parle de ce car maintenant depuis des heures. Le deuxième car est arrivé et les personnes à l'intérieur de celui-ci sont en train de partir. Et donc on va marquer désormais la dernière étape de cette intervention, l'évacuation du poids lourd en difficulté. Tout ça, c'est entre Angers et Tours, sur l'A85 en direction de Tours et de Vierzon, au kilomètre 79, après Restigné, et le péage de Restigné en l'occurrence. Décalez-vous bien sur la voie de gauche, qui est la seule voie accessible.
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1: Et comme prévu, nous retrouvons tout de suite notre invité Charles-Élie Couture, toujours au micro de Virginie Decorte.
2: Charles-Élie Couture, sur le 177, vous le savez, on s'adresse principalement à des voyageurs, à des conducteurs. Quel rapport vous avez avec la route?
3: Ah, j'ai écrit des chansons sur la route. Disons que moi-même, j'adore me faire conduire, en l'occurrence autant. Le reste de ma vie, je le passe en étant responsable et en ayant une emprise sur mon existence. Autant quand je suis dans un véhicule, je conduis bien sûr, mais j'avoue que je panique beaucoup aujourd'hui vu la puissance des véhicules, la taille de ce qu'ils sont et l'espèce de perte de qualité dans la conduite d'autrui. Je trouve que les gens conduisent moins bien qu'à une époque. Ils sont très assistés par l'intelligence artificielle ou celle qui équipe leur véhicule. Et ça, j'avoue que ça m'angoisse. Donc, ce qui fait que quand j'ai l'occasion, je mets plutôt passager que conducteur dans le cadre de la conduite. Mais écouter de la musique en bagnole ou des émissions qui vous parlent, je trouve ça le meilleur endroit pour écouter la radio, c'est vraiment la bagnole.
2: Charles-Élie Couture, en plus de cet album et des concerts que vous donnez, je sais que vous menez d'autres projets. Ce n'est pas l'inspiration qui manque. Qu'est-ce qui vous titille le plus en ce moment? Projet de livre, exposition, les deux?
3: Alors, cette année, j'ai sorti, avant la sortie de l'album, j'avais sorti un livre qui s'appelait Manhattan Gallery, qui racontait une cinquantaine de personnages que j'avais croisés quand j'avais ma galerie à New York. Et aujourd'hui, je suis dans un autre domaine, puisque je viens de terminer l'écriture d'un conte pour enfants, qui est d'ailleurs un conte écologique, qui raconte l'histoire d'un grand arbre, etc. etc.
2: Pour vos petits-enfants, mais pas que.
3: Voilà, exactement, qui sont dédiés à mes quatre petits-enfants.
2: Et ça va s'appeler comment?
3: Ça s'appelle Mayoc, la légende.
2: Je rappelle que votre nouvel album de duo, Projet Bleu-Vert, est disponible.
3: Je veux juste préciser que la pochette est aussi un duo, puisque elle a été réalisée par mon ami Michel Granger, qui avait fait des pochettes pour Jean-Michel Jarre et qui a réalisé là une pochette absolument magnifique.
2: J'avoue.
3: Et le disque lui-même est fabriqué en bio-vinyle, qui est un vinyle à base d'algues et biodégradable. Mais ça ne se dégrade pas sous votre sillon, rassurez-vous.
2: Un album bio de A à Z, hein, donc.
3: Voilà.
2: Un grand merci, Charles-Élie Couture, d'avoir voyagé avec nous.
3: Salut à vous.
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Groove Thing, c'était Zané à l'instant à 21h39 pour se faire plaisir en musique. Deux nouveautés vont désormais vous accompagner jusqu'à 21h45 et le prochain point trafic dans lequel je n'ai pas grand chose à vous dire. Voici Trinix avec Madan et puis le dernier Flo de la Vega pour aimer les gens.

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1: 21h45, trafic toujours calme, tranquille sur les autoroutes de l'ouest du centre, avec plus vraiment de choses à voir d'ailleurs, tranquillement en ce moment. Ça y est, on peut marquer enfin la fin de la difficulté entre Angers et Tours avec ce car en panne depuis plus de 3h30-4h maintenant. Ça y est, tout est rentré dans l'ordre, ce qui est une excellente nouvelle. Une nouvelle info peut-être qui nous accompagne sur l'axe entre Nantes et Niort, la 83, pour vous dire qu'entre Aigrefeuille et Montaigu, les sorties 3 et 4, km 18, un chevreuil errant aurait été aperçu. Même chose, mais animal différent et autoroute différente entre Le Mans et Tours, cette fois sur la 28, que j'ai déjà pas mal quadrillé en ce début de soirée. Un autre animal aurait été aperçu entre Écommois, sortie 25, et Parigny-l'Évêque, sortie 24, km 79. Et voici les Stranglers pour continuer la route ensemble, Always the Sun.

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1: Bonsoir à tous. Les mots ont-ils été prononcés trop vite? Le narratif de cette nouvelle journée de négociation pour une fin de conflit au Moyen-Orient a vu d'abord un Donald Trump très énervé, appelant l'Iran à se ressaisir, mais Téhéran et le Pakistan, pays médiateur, ont ensuite annoncé la finalisation du texte pour une fin de conflit. La paix n'a jamais été aussi proche qu'aujourd'hui, a renchéri le premier ministre pakistanais. Mais il y a quelques minutes, la diplomatie iranienne a dit affirmer qu'Israël faisait tout pour dissuader Washington. Israël qui, on le rappelle, n'a jamais cessé ses frappes et continue illégalement de conquérir des terres au Liban ou dans la bande de Gaza. Une fois le processus relancé grâce à la levée du veto hongrois, l'Union européenne a annoncé qu'elle reprendrait formellement lundi les négociations avec l'Ukraine en vue de son adhésion. Volodymyr Zelensky s'est bien sûr montré satisfait et dit sur X que l'Ukraine fait ce qui est nécessaire. Il est important que l'UE tienne ta parole. Fin de citation. Après une rencontre en marge du G7 à Évian, Emmanuel Macron et le Premier ministre canadien Mark Carney ont martelé leur volonté d'accélérer le rapprochement entre l'Europe et le Canada face au retour, je cite, des rapports de force, une allusion à peine camouflée aux propos et aux actions générées par Donald Trump. Retour en France avec les obsèques de la jeune Liana. Plusieurs centaines de personnes étaient rassemblées à Fleurance dans le Gers pour un dernier hommage à la jeune fille, avec un lâcher de colombes et de nombreuses prises de parole avant une inhumation dans l'intimité familiale. La maîtresse de cérémonie a mis en avant l'âme lumineuse, douce et bienveillante de Liana. Il était en contact avec Dominique Pellicot, un homme de 39 ans, a été condamné vendredi à 15 ans de prison par la cour criminelle du Rhône, soit 3 ans de plus que ce qui avait été requis. Ce dernier entretenait des liens avec le violeur Dominique Pellicot et a lui aussi violé et drogué sa compagne en la filmant et en prenant plusieurs clichés, et ce, entre 2015 et 2023. Et on passe tout de suite au sport.
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1: Et comme le Mexique hier, le Canada et les États-Unis ouvrent leur mondial sur leur terre. Et malheureusement, les Canadiens sont menés à la pause 1-0 contre la Bosnie-Herzégovine. Les États-Unis jouent bien plus tard à 3h du matin face au Paraguay. 22h02 sur le 107.7. Prochain rendez-vous avec l'actualité dans une heure. Retour au trafic après la météo. L'amorce d'un retour de la canicule peut-être. En tout cas, les températures continuent de prendre quelques unités depuis deux jours maintenant. Et ça se confirmera demain avec des températures qui resteront tout à fait de saison et tout à fait agréables. En revanche, sur le littoral des côtes de la Manche, de Lille jusqu'à Brest, il y aura entre 20 et 24 degrés. Par contre, tout ce qui est dans les terres, eh bien, on sera entre 24 et 32 degrés. 24 degrés à Reims et à Metz, 25 à Strasbourg, 26 à Paris, à Alençon et à Rennes, 27 degrés à Tours et à Auxerre, 28 à Bourges et à Nantes, 30 degrés à La Rochelle et Limoges et 32 degrés à Bordeaux.
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1: Et en l'espace de 3 minutes seulement, le trafic peut se dégrader ou s'améliorer. Et bien là, il s'est amélioré. C'est une excellente nouvelle. Je n'ai qu'une seule info à développer dans ce point trafic. Entre Nantes et Niort sur l'autoroute A83, vous êtes peut-être entre Aigrefeuille, la sortie 3 et la sortie 4 pour Montaigu, eh bien, vous risquez de croiser la route d'un chevreuil errant qui gravite près des voies de circulation au kilomètre 18. Et à 7h, eh bien, c'est la seule info à développer, tant mieux.
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1: Une seule information à vous faire remonter sur les axes de l'ouest et du centre, et c'est entre Paris et Le Mans que je vais aller sur la 11 en direction du Mans et de Nantes. Un véhicule malheureusement serait en feu actuellement sur la bande d'arrêt d'urgence. Donc attention, je demande votre attention en tout cas au kilomètre 133, 3 kilomètres après la Ferté-Bernard et la sortie numéro 5. Et donc puisqu'il y aura une gêne évidemment avec ce véhicule, certes il se trouve sur la bande d'arrêt d'urgence, mais le panache de fumée et les flammes peuvent évidemment causer du trouble sur ce passage de la 11. Je vous demande de bien vous écarter, d'observer déjà une voie entre vous et ce véhicule en feu. Le patrouilleur et les forces de l'ordre et les pompiers, bien sûr, arrivent dans quelques minutes. Et là, la légende s'empare du 107.7 avec James Brown. Voici Sex Machine tout de suite.
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Le titre très agréable de Mentissa, c'était la chanson d'amour à l'instant. Youngblood et Duan Duan avec l'excellent Come and Down sont dans la suite de la programmation musicale jusqu'à 22h30. En attendant, eh bien, je vous rappelle simplement qu'un véhicule serait en feu sur la 11 en direction du Mans et en provenance de Paris au kilomètre 133 peu après la Ferté-Bernard et la sortie numéro 5. On va suivre tout ça bien sûr. Décalez-vous bien de la voie de droite s'il vous plaît. Voici la musique.

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1: Et le retour à l'actualité trafic avec donc surtout deux informations. Dans l'ensemble, ça se passe bien sur la route. Un véhicule serait en feu. L'arrivée du patrouilleur est imminente sur les voies de la 11 entre Paris et Le Mans en direction du Mans et de Nantes. Au kilomètre 133, 3 km après la Ferté-Bernard et la sortie numéro 5. Ce véhicule donc serait en train de s'embraser sur la bande d'arrêt d'urgence. Le patrouilleur Francis vient d'arriver sur les lieux de l'incident et donc va me donner des informations complémentaires pour affirmer donc que ce véhicule est bien en feu sur la bande d'arrêt d'urgence. Autre alerte pour un piéton à Bourges. Donc on va changer de secteur, changer de région et pour aller en plein centre de la France entre Orléans et Clermont-Ferrand sur la 71 direction Orléans. On a d'abord un véhicule qui est en panne sur la bande d'arrêt d'urgence, donc 8 km après Bourges, sortie 7 direction Orléans. Et au même kilomètre se trouverait donc ce piéton. Peut-être s'agit-il du conducteur de ce véhicule, on ne peut pas le présager, on ne le sait pas. Carlos le patrouilleur, lui, il saura dans quelques minutes lorsqu'il sera sur place, tout comme les forces de l'ordre.
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1: Et dans un instant, on place un tube emblématique de Jennifer Lopez sur la platine d'Absolument Dance. Votre rendez-vous 100% rythmé, retour sur Waiting for Tonight, une chanson qui a marqué la fin du millénaire et que Gillo n'a failli ne jamais enregistrer. Tous les détails avec Gilles Ravarino, juste après Trio.

0: Le groupe Trio à l'instant, c'était consommé avec une valeur écologique. À 22h36, c'est toujours calme sur la route. On va essayer d'aller plus dans le détail à 22h45 sur l'incident lié à un véhicule en feu, supposément donc sur la 11 en direction du Mans, kilomètre 133 après la Ferté-Bernard, sortie 5.
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0: Il est temps de refaire un petit tour de piste de danse en compagnie de Gilles Ravarino. Voici Absolument Dance.
2: Fin d'année 1999, alors que certains prédicateurs annoncent la catastrophe pour l'an 2000, Jennifer Lopez enflamme les hit parades avec un titre devenu un hymne pour la fin d'une époque, Waiting for Tonight.

0: 1998, Jennifer Lopez se partage entre danseuses pour New Kids on the Block, Janet Jackson ou Samantha Fox et quelques films qui, faute de succès, lui permettent d'être remarquée et de signer un joli contrat avec Sony Music. On cherche alors les chansons qui lanceront la carrière de J-Lo. Parmi ces titres, il y a Waiting for Tonight, créé et enregistré 3 ans auparavant par le trio Third Party. Lorsqu'on la lui fait écouter, J-Lo est très énervée. Elle déteste la chanson, elle veut plus l'entendre, écrit, c'est horrible et c'est tellement ringard. Mais les producteurs têtus décident d'investir quand même 50 000 $ pour réarranger la chanson car ils sont persuadés que c'est un tube en puissance. Le résultat sonne désormais pop house latino et séduit la chanteuse. Ce titre, qui sera le 3e extrait de son premier album, est salué comme étant le meilleur single de Jennifer Lopez. Ah, c'est pas mal pour une chanson, comment disait-elle, horrible et ringarde.
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0: C'était Jennifer Lopez à l'instant dans Absolument Live et c'est Gilles Barano qui nous a raconté cette histoire. Voici Zaoui et Stéphane dans un instant.
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1: Et il y a encore assez peu de choses à voir ensemble hein, sur les autoroutes de l'Ouest et du Centre avec une nouvelle info tiens qui me parvient à l'instant à Brou entre Le Mans et Paris sur l'autoroute A11 en direction donc de Paris. Un véhicule serait en panne dans la bretelle de sortie numéro 4 pour Brou donc hein, c'est en direction de Paris kilomètre 103. Non loin de là, un véhicule serait en feu, actuellement est en feu même d'ailleurs, ça y est, c'est confirmé, c'est avéré, en tout cas le départ de feu est possible, le départ de feu est possible, mais il y a eu quelques petites flammes qui ont d'ailleurs été assez vite maîtrisées. C'est au kilomètre 133 que je vous parle en direction du Mans et de Nantes, au kilomètre 3 kilomètres après la Ferté-Bernard et la sortie numéro 5 que s'est produit donc cet incident, la voie de droite a été comme on pouvait s'y attendre neutre réalisé par les forces des patrouilleurs et des pompiers qui ont donc circonscrit l'incendie assez rapidement. Décalez-vous s'il vous plaît, les forces de l'ordre ont déjà quitté les lieux, c'est une bonne nouvelle. Voilà tout ce que j'avais à vous dire pour l'instant. Et donc il est temps de retrouver la musique jusqu'à 23h. Je vous propose notamment de retrouver Joy Jonathan avec Comme d'hab avant de retrouver les Mausti pour le titre Orly 98.

C'était Mausti avec Only 98. Je vous propose Pascal Obispo et Icar. Avec ensuite Tom Jones et Mausti également pour retrouver Sax Bomb jusqu'à 23h. Le trafic est fluide.

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1: Bonsoir à tous. Les mots ont-ils été prononcés trop vite? Le narratif de cette nouvelle journée de négociation pour une fin de conflit au Moyen-Orient a vu d'abord Donald Trump très énervé, appelant l'Iran à se ressaisir. Mais Téhéran et le Pakistan, le pays médiateur, ont ensuite annoncé la finalisation du texte pour une fin de conflit. La paix n'a jamais été aussi proche qu'aujourd'hui, a même renchéri le Premier ministre pakistanais. Mais il y a quelques minutes, la diplomatie iranienne a affirmé qu'Israël faisait tout pour dissuader Washington. Israël, qui n'a jamais cessé ses frappes malgré les cessez-le-feu, et continue illégalement de conquérir des terres au Liban ou dans la bande de Gaza. Une fois le processus relancé grâce à la levée du veto hongrois, l'Union européenne a annoncé qu'elle reprendrait formellement lundi les négociations avec l'Ukraine en vue de son adhésion. Volodymyr Zelensky s'est dit satisfait et dit sur X que l'Ukraine fait ce qui est nécessaire et il est important que l'UE tienne sa parole. Après de longs mois de négociations, l'acquisition de Warner Bros. Par Paramount a été approuvée par les autorités américaines, moyennant un chèque de 110 milliards de dollars. La fusion des deux groupes donnerait naissance à un géant des médias avec les franchises Transformers, Harry Potter, Game of Thrones et potentiellement aussi sur le volet sportif, le média Eurosport. Au retour en France avec les obsèques de la jeune Liana, plusieurs centaines de personnes se sont rassemblées à Florence dans le Gers pour un dernier hommage à la jeune fille, avant une inhumation dans l'intimité familiale. La maîtresse de cérémonie a mise en avant l'âme lumineuse, douce et bienveillante de la jeune Liana. Il était en contact avec Dominique Pellicot et adoptait le même mode criminel. Un homme de 39 ans a été condamné ce vendredi à 15 ans de prison par la cour criminelle du Rhône, soit 3 ans de plus que ce qui avait été requis. Lui aussi a drogué sa compagne avant de la violer, la filmer ensuite, ce entre 2015 et 2023. On passe au sport.
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1: Et après le Mexique hier, le Canada et les États-Unis, les autres pays hôtes de ce mondial 2026 de football, ouvrent le bal et les Canadiens n'ont pas réussi à disposer de la Bosnie-Herzégovine. Score final, un but partout. Les États-Unis affrontent eux le Paraguay à partir de 3h du matin. Il est 23h02 sur le 107.7. Prochain rendez-vous avec l'actualité dans une heure. Retour au trafic après la météo. La météo de demain sera radieuse. Le soleil sera bien présent sur l'ensemble des régions de la moitié nord comme de la moitié sud avec un léger voile, mais rien de bien méchant. Et par contre, les températures continuent de s'envoler. On est en train de rejoindre peut-être le deuxième épisode de chaleur de cet été. En l'occurrence, entre Amiens et, enfin, sur le littoral, pardon, de la Manche, on aura entre 20 et 24 degrés, des températures tout à fait agréables. En revanche, le reste, on aura entre 24 et 32 degrés. 24 à Reims et Metz, 25 à Strasbourg, 26 à Paris, 27 degrés à Tours et à Auxerre, 28 à Bourges ainsi qu'à Nantes, 30 à La Rochelle et 32 à Bordeaux.
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1: Et il y a toujours assez peu de choses à vous dire sur la route en cette soirée avec en ce moment un piéton qui serait près des voies de circulation. À Bourges, entre Clermont-Ferrand et Orléans, sur l'autoroute A71, direction Orléans. D'abord, nous avons un fourgon en panne sur la bande d'arrêt d'urgence, 8 km après Bourges et la sortie numéro 7. Et donc, au même kilomètre, dans la même direction, se trouverait un piéton. Il fallait que je le dise, l'information n'est plus d'actualité. C'est une excellente nouvelle. L'alerte aux piétons, donc, n'est plus d'actualité. La dernière info, donc, m'emmène entre Le Mans et Paris, sur la 11, en direction de Paris, pour vous dire que, un obstacle a été aperçu dans la bretelle de sortie 4 pour Brou. Un cône de chantier aurait été aperçu près des voies, attention.
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1: 23h16 sur l'antenne de Radio Vinci Autoroute. Nous avons toujours une route assez tranquille sur les axes de l'ouest et du centre. Deux infos à revoir ensemble. La première, c'est un piéton qui serait près des voies de circulation entre Tours et Angers sur la 85. Nouvelle info d'ailleurs qui me fait vous retrouver 2 km après la Recoulière et la sortie 8.1. On n'est vraiment pas loin de Tours d'ailleurs. Un piéton aurait été aperçu à proximité des voies. Il s'agirait même de deux cyclistes qui n'ont bien évidemment rien à faire sur la bande d'arrêt d'urgence d'une autoroute. Les forces de l'ordre vont se rendre sur place dans quelques minutes. Et puis l'autre info, c'est une gêne. Des balises auraient été aperçues dans une bretelle de sortie entre Le Mans et Paris, sur la 11, en direction de Paris. Et c'est à Brou, sortie 4, que ça se passe, en direction de la capitale. Attention à ces cônes et à ces balisettes qui sombreraient donc sur l'unique voie de circulation. Ça pourrait vous faire abaisser votre vitesse et devoir peut-être rouler comme un peu dans une chicane de droite à gauche pour éviter ces obstacles. Donc soyez attentifs. Et la suite avec les Panzerflower, We Are Beautiful. Mylène Farmer reprendra la suite d'ailleurs. Elle est de retour avec un nouveau titre qui annonce un nouvel album qui sortira à l'automne. C'est à qui le tour ?

Dionne Faris avec le titre I Know. Vous êtes bien sur Radio Vinci Autoroute. J'espère que vous passez une bonne soirée. Eh bien, en tout cas, moi, c'est mon cas. Et sur la route, en tout cas, les éléments vont en votre faveur. C'est très, très calme en ce moment, en dehors d'un piéton qui aurait été aperçu près de Tours sur la 85 l'axe Angers-Vierzon. On reparle de tout ça en détail après Kimber Rose. Voici Sober.

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1: 23h30 et le trafic est toujours aussi tranquille sur les routes de l'ouest et du centre avec une info donc je développe un petit peu plus que lors de ma relance d'il y a 3 minutes, mais un piéton aurait été aperçu près des voies entre Angers et Tours sur l'autoroute A85 près de l'échangeur 8.1 La Recoulière, kilomètre 87. Un piéton aurait donc été aperçu non loin des voies de circulation. Les forces de l'ordre se rendent sur place, tout comme le patrouilleur, Tristan, qui est en train de se rendre sur place. On rappelle, il s'agirait de deux cyclistes, bien sûr, qui n'ont pas à être dans ce secteur. Pour le reste, c'est calme et tranquille.
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1: Restez avec nous dans quelques instants grâce à votre rendez-vous du week-end absolument dense. Vous allez faire de gros progrès en italien. Gilles Ravarino nous racontera la petite histoire d'un grand succès du début des années 80 qu'on entend encore aujourd'hui d'ailleurs. Cine Pigno d'Angio, mais quale idea? Ce sera juste après. Caroline, pour Partons Vite.

0: C'était Caroline avec Partons vite à l'instant sur le 107.7 souvenir du début des années 2000. On enchaîne puisque le trafic est fluide et calme.
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0: Et on traverse les Alpes pour prendre place sur la piste de danse avec Absolument Dance et Gilles Ravarino.
2: Ciao à tutti. Dans quelques instants, vous aurez obligatoirement des fourmis dans les jambes, car nous allons évoquer l'un des tout premiers rap italiens d'un certain Giuseppe Chiacchia, enfin plus connu sous le nom de Pino D'Angio avec Ma Qualidade.

0: cette petite merveille nous ramène en 1982. Un rap dans la lignée de Chagrin d'amour. Vous savez, chacun fait ce qui lui plaît. D'ailleurs, notre Italien a fait une petite reprise passée complètement inaperçue, je vous l'accorde. Mais revenons à Mac Holliday qui propulse la carrière de ce chanteur jusque-là cantonné au petit cabaret. Le côté comique de la chanson n'a pas vraiment emballé la maison de disques, non. L'histoire d'un pseudo macho en boîte qui se moque de lui-même. Et pourtant, ça fait mouche jusqu'à devenir un véritable phénomène car il s'agit du premier morceau en langue italienne diffusé dans toutes les discothèques du monde entier. Il faut dire que la ligne de basse imparable rappelle fortement celle du classique disco de McFadden et Whitehead. Eh oui, une grande similitude revendiquée par Pino D'Angio en personne. Alors pour revenir sur le petit côté comique de la chanson, c'est quand même une petite plaisanterie qui s'est vendue à 2,5 millions d'exemplaires.
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Et Pino D'Angio, dont Gilles Ravarenou nous a raconté l'histoire dans Absolument Dance. Retrouvez d'autres épisodes sur notre site internet et notre application. Je vous propose de passer à Elena désormais avec Capuche pour la scène française avant le point trafic de 23h45. C'est encore calme sur la route.

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1: 23h45, c'est l'heure de revenir en détail sur vos conditions de circulation avec, eh bien, une vérité. C'est que le trafic se comporte bien ce vendredi soir. Il reste quelques rares informations en ce moment et notamment un piéton. Une nouvelle fois, l'alerte aux cyclistes. Alors, l'alerte aux cyclistes a disparu avant de revenir. Nous sommes donc toujours sur la 85 entre Angers et Vierzon, et plus précisément entre Angers et Tours, sur l'autoroute A85. Vous allez vers Vierzon, deux cyclistes seraient en train de rouler sur la bande d'arrêt d'urgence à contresens, et on est actuellement à hauteur de Villandry, mais de l'échangeur numéro 8, donc kilomètre 83. Le patrouilleur Tristan, qui était sur place tout à l'heure, eh bien, est en train de revenir sur les lieux pour apercevoir ces cyclistes et bien sûr intervenir. Les forces de l'ordre devraient en faire de même. Et puis, entre Orléans et Paris, sur l'autoroute A10, direction Paris, au kilomètre 67, 12 kilomètres après la sortie 13 pour Artenay, un chevreuil mort aurait été aperçu sur la voie la plus à gauche. Là aussi, un patrouilleur se rend sur place, bien sûr, pour enlever cet animal des voies. Jean-François est en train de prendre son véhicule pour rejoindre le secteur. En dehors de ces deux infos, encore une fois, c'est très très calme sur l'ensemble des axes autoroutiers que je couvre ce soir.

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1: Et c'est la suite de cette soirée. Je vous propose de retrouver dans un instant Dépêche Mode avec Master and Servants. On aura également Taïk qui va conclure l'heure derrière avec le titre Girlfriend pour votre plus grand plaisir. En attendant, l'occasion est belle pour moi pour vous rappeler à quel point le trafic est tranquille, calme. Je l'espère agréable pour vous, même si c'est désormais dans un trafic de nuit. Et oui, le ciel, le soleil nous a quitté il y a plus d'une heure maintenant. Après, c'est vrai, une des journées les plus longues de cette année, si on le sait. Voici la musique donc. Et ensuite, bien, je vous proposerai les actualités nationales et internationales. Voici Dépêche Mode tout de suite. 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
1: Bonsoir à tous. Jeu de dupes ou non, on a tout entendu aujourd'hui sur la fin du conflit au Moyen-Orient. Donald Trump s'est dit d'abord très énervé, appelant l'Iran à se ressaisir. Je cite, mais Téhéran et Pakistan, pays médiateurs, ont ensuite annoncé la finalisation du texte pour une fin de conflit. La paix n'a jamais été aussi proche qu'aujourd'hui, a même renchéri le premier ministre pakistanais. L'Iran a même donné quelques précisions avec un projet d'accord incluant une nouvelle gestion du détroit d'Ormuz. La diplomatie iranienne, par contre, a affirmé qu'Israël faisait tout pour dissuader Washington de signer cet accord. Israël qui continue les frappes malgré plusieurs cessez-le-feu depuis des semaines. Le processus s'étant relancé grâce à la levée du veto hongrois, l'Union européenne a annoncé qu'elle reprendrait formellement lundi les négociations avec l'Ukraine en vue de son adhésion à l'UE. Volodymyr Zelensky s'est montré satisfait et dit sur X que l'Ukraine fait ce qui est nécessaire. Il est important que l'UE tienne sa parole. Après de longs mois de négociations, les États-Unis ont validé l'acquisition de Warner Bros. Par Paramount, moyennant un chèque de 111 milliards de dollars. La fusion des deux groupes donnerait naissance à un géant des médias avec les franchises Transformers, Harry Potter, Game of Thrones et potentiellement le média Eurosport en Europe et en France. Retour en France, avec les obsèques de la jeune Liana, plusieurs centaines de personnes se sont rassemblées dans le Gers, dans la ville de Florence, pour un dernier hommage à la jeune fille. La maîtresse de cérémonie a mis en avant l'âme lumineuse, douce et bienveillante de Liana. Un lâcher de colombe a été notamment vu dans cette cérémonie, avant l'inhumation dans l'intimité familiale. Il était en contact avec Dominique Pellicot et adoptait le même mode criminel. Un homme de 39 ans a été condamné ce vendredi à 15 ans de prison par la cour criminelle du Rhône, soit 3 ans de plus que ce qui avait été requis. Lui aussi a drogué sa compagne avant de la violer pour la filmer ensuite, et ce entre 2015 et 2023. On passe à la page sport.
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1: Et le Canada n'a pas suivi le Mexique. Le deuxième des pays hôtes a lancé son mondial 2026 de football ce soir et ils n'ont pas pu faire mieux qu'un match nul face à la Bosnie-Herzégovine. Score final, un but partout. Un autre match cette nuit qui commence dans 3 heures. Les États-Unis, dernier pays hôte, affrontent le Paraguay dans 3 heures. Il est 1:02 en attendant sur le 107.7. Prochain rendez-vous avec l'actualité dans 1 heure. Retour au trafic après la météo. La météo et un temps radieux vous attend pour cette journée de samedi 13 juin, avec en l'occurrence bien un ciel totalement dégagé, quelques rares passages voilés, mais franchement rien de bien impactant. Les températures repartent à la hausse. On se franchira peut-être le deuxième épisode caniculaire d'ici quelques jours. En attendant, eh bien, sur les bords de la Manche, le temps restera en adéquation avec les températures de saison, entre 20 et 25 degrés. Eh bien, par ailleurs, on attend 26 degrés à Strasbourg, 26 à Paris, au Mans, 27 à Rennes, 28 à Tours et à Auxerre, 29 à Nantes et à Bourges, 31 à La Rochelle et jusqu'à 33 degrés attendus à Bordeaux.
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1: Les heures passent et le trafic est toujours aussi tranquille sur les autoroutes de l'ouest de la France et du centre également. Quelques rares actualités donc en ce moment, avec notamment ce piéton, ces fameux deux cyclistes qui sont toujours dans l'actualité entre Tours et Angers sur l'autoroute A85 en direction de Vierzon. Ces cyclistes rouleraient sur la bande d'arrêt d'urgence à contresens. Le patrouilleur est en train de se rendre sur place, tout comme les forces de l'ordre, bien évidemment, pour intercepter ces deux cyclistes qui ne doivent pas se trouver dans ce secteur. Alors, leur position est restée inchangée autour de l'échangeur 8 de Villandry. Donc, il est possible que l'information ne soit plus vraiment d'actualité, mais ça, il n'y a que le patrouilleur qui pourra me le confirmer. Donc, de votre côté, sur la 85, autour du kilomètre 83, vous restez extrêmement attentif. Nouvel axe, la 87 entre Angers et La Roche-sur-Yon, en direction de La Roche-sur-Yon, 5 km après Cholet-Nord et la sortie numéro 26. Des morceaux de pneus ont été aperçus à proximité des voies, au kilomètre 52. Et puis enfin, non loin de là, à Angers, mais sur la 11, l'axe Paris-Nantes, en direction de Nantes, 1 km après cette bifurcation à 11 à 87, un véhicule avec une remorque a été aperçu sur la bande d'arrêt d'urgence, à l'arrêt, en difficulté. Un patrouilleur se rend sur place, de kilomètre 259. Décalez-vous bien.
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1: Et le retour à vos conditions de circulation, il est minuit et 17 petites minutes. On a changé de jour, mais on n'a pas changé de qualité de trafic. Ça reste toujours calme et assez tranquille sur les axes de l'ouest et du centre en ce moment. Il reste simplement donc un piéton qui serait près des voies de circulation dans le secteur d'Orléans, sur l'autoroute A71, hein, au tout début de la 71, si vous la rejoignez, toute fin de la 71, si vous la quittez, on le sait toujours avec les piétons, hein, vous êtes concernés dans les deux sens de circulation. Et donc ce piéton se trouverait au kilomètre 104, entre Orléans-Centre et Olivet. Donc on est vraiment presque dans l'agglomération orléanaise. Sur la 85, même chose avec toujours ces deux cyclistes qui rouleraient à contresens sur la bande d'arrêt d'urgence entre Angers et Tours sur l'autoroute A85. Autour de l'échangeur 8 de Villandry, on attend des informations complémentaires avec l'arrivée à venir du patrouilleur. Et puis la dernière info, eh bien c'est toujours entre Angers et La Roche-sur-Yon sur la 87, on change d'axe pour rejoindre le secteur de Cholet et vous dire qu'après Cholet Nord, sortie numéro 26 en direction de La Roche-sur-Yon, eh bien au kilomètre 52, des morceaux de pneus auraient été aperçus à proximité des voies de circulation. Dans un instant, nous retrouvons notre consultant juridique, Maître Éric de Caumont, avocat spécialisé dans le code de la route. Avec lui, nous réviserons les règles de mobilité pour les personnes en fauteuil roulant. Sur quel type de voie peuvent-elles se déplacer ? Réponse à suivre dans l'automobile et la loi, juste après Taylor Swift pour Love.

0: Taylor Swift, c'était Lover à l'instant sur Radio Vinci Autoroute. Ce n'est pas une nouveauté, mais c'est un des tubes, un des classiques de Taylor Swift. Retrouvons l'actualité trafic dans quelques minutes avec plutôt de bonnes nouvelles. Concrètement, pour l'instant, ça se passe bien. Les déplacements des personnes à mobilité réduite sont au programme aujourd'hui dans l'automobile et la loi. Francine Thomas est en compagnie de notre consultant juridique.
1: Bonjour Maître de Comment.
2: Bonjour à toutes et à tous.
1: Est-ce qu'on peut emprunter les pistes cyclables, voire les voies de circulation, avec un fauteuil roulant?
2: Eh bien, heureusement, oui. Et pourquoi je dis heureusement oui? Parce que ça n'a pas toujours été le cas.
1: D'accord.
2: Figurez-vous qu'en 2019, vous m'auriez posé cette question, on était déjà ensemble.
1: Oui, tout à fait, Maître.
2: Et je vous aurais répondu non. Ce n'est pas autorisé, ça n'a pas le droit d'aller sur les trottoirs, sur les pistes cyclables, ça ne peut aller que sur la route, un véhicule pour personne à mobilité réduite.
1: Donc avant 2019, c'était que la route.
2: Que la route.
1: D'accord.
2: Ce qui n'est pas forcément l'endroit le plus sûr.
1: Bah non, c'est ça.
2: Parce que ça ne roule pas très vite, parce que ce n'est pas protégé, il n'y a pas de carrosserie, parce que c'est une personne par définition fragile, c'était quand même insensé. Aujourd'hui, je suis heureux de vous dire que effectivement, ça a complètement changé, et que désormais, là, au jour d'aujourd'hui, les personnes à mobilité réduite dans des fauteuils roulants, quel qu'en soit le mode de propulsion, sont autorisées à aller sur les trottoirs, dès lors qu'ils ne dépassent pas le 6 km/h.
1: D'accord.
2: Sur les pistes cyclables, parmi les vélos et autres engins de déplacement personnel, etc., etc., sans aucune restriction.
1: Donc c'est au vélo de patienter derrière les fauteuils roulants s'ils vont plus vite.
2: De les doubler et ils ne seront pas retardés très longtemps, d'autant plus que sur une piste cyclable, attention, le fauteuil roulant n'est pas limité à 6 km/h.
1: Oui.
2: Donc il pourra atteindre sa pleine vitesse, qui au demeurant ne sera pas 50 km/h, bien sûr. Et dernière chose, les fauteuils roulants conservent un droit absolu à circuler parmi les voitures, sur la route, en ville, comme en dehors des agglomérations.
1: À l'exception, j'imagine, des voies rapides et des autoroutes, Maître.
2: Bien évidemment, oui. Vous avez totalement raison de le rappeler. Effectivement, les voies rapides et les autoroutes sont interdites aux vélos, aux engins de déplacement motorisés personnels et aux fauteuils roulants, dans leur propre intérêt, parce que, bien entendu, là, il y a des véhicules qui roulent vite. En tout cas, je suis très heureux et très fier de dire, sur cette antenne, qu'au jour d'aujourd'hui, ça a été confirmé, il n'y a pas si longtemps que ça, hein, il y a un droit absolu à partager les pistes cyclables, et c'est quand même la moindre des choses que ça a été autorisé. C'était une aberration que jusqu'à présent on dise, écoutez, allez prendre vos risques au milieu des voitures sur la chaussée, venez pas perturber nos chers cyclistes. Non, franchement, c'était pas sérieux.
1: Merci Maître de Comoy. Pour retrouver sans cesse de nouvelles informations sur nos droits d'automobiliste, il y a votre site internet et l'adresse c'est maître-de-comoy.fr. À bientôt Maître.
2: À très bientôt.
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Le retour de Louisa, c'était Jetlag. Elle nous a enchanté l'été dernier. Elle nous a enchanté avec son duet Carbone. Eh bien, elle nous enchante une troisième fois avec ce single Jetlag. Je reviens vers vous en géolocalisation du côté de Strasbourg dans un instant. Le reste du trafic est très calme et très fluide. Voici Michael Bublé.

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1: Minuit et 31 minutes, trafic tranquille, calme et fluide sur les autoroutes de l'Ouest et du Centre. Une information à vous donner sur ces axes en cette soirée à minuit et demi. Alors, ça concerne un piéton près des voies de circulation. Ça ne concerne pas le secteur de Tours où pendant longtemps on a eu ces histoires de cyclistes sur la bande d'arrêt d'urgence. Ça, c'est une information qui n'est plus à vous communiquer, n'est plus d'actualité. Excellente nouvelle, bien sûr. En revanche, un autre piéton serait près des voies de circulation et près des voies de circulation même d'ailleurs. Ce n'est plus du conditionnel, mais bel et bien du présent. À Orléans, sur la 71, l'axe Orléans-Clermont-Ferrand, au kilomètre 103, entre Orléans-Centre, sortie 1 et Olivet, sortie 2, au kilomètre 103, un piéton se trouve près des voies de circulation. Le patrouilleur Jean-François est sur place. Les forces de l'ordre devraient arriver d'ici quelques minutes. Pour l'instant, statu quo. Et au rôle du patrouilleur, eh bien, d'intervenir et dissuader ce piéton d'agir, tout simplement, puisqu'il ne doit pas se trouver dans ce secteur. J'ai le plaisir de vous dire qu'en dehors de cette information, le trafic, donc, vous l'aurez compris, est très calme.
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1: Et si je vous dis « First I was afraid, I was petrified », ça va forcément vous dire quelque chose. Ça nous ramène à la fin des années 90 et à ce tube des Herma's House Band « I Will Survive » qui nous rappelle les bons souvenirs de la France 98. Bon, peut-être cette Coupe du Monde 2026 qui aura peut-être la même issue pour l'équipe de France et tout le mal que l'on souhaite à la troupe de Didier Deschamps. Voici donc « I Will Survive » avant de retrouver Claudio Capeo.

Via Con Mi, un titre de Claudio Capeo. Je vous propose Circus et Marguerite jusqu'à minuit 45. Trafic toujours fluide. Il n'y a plus d'alerte d'ailleurs pour le piéton à Orléans, ce qui me laisse vous dire que eh bien tout est actuellement très calme et normal sur la route en cette soirée de vendredi à samedi. Voici la musique.

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1: Minuit 47 sur les axes de l'ouest et du centre et c'est tranquille sur ces axes-là de Paris à Bordeaux en passant par Nantes, Rennes, Laval ou encore Tours. Vraiment, la route est assez tranquille. Pensez à la pause toutes les 2 heures, tous les 200 kilomètres. On le sait, le phénomène de fatigue peut commencer à arriver dans les véhicules si vous êtes arrêté vers 22h30, 23h. Pensez-y, vraiment, n'hésitez pas à marquer la pause, même 5 minutes, un petit café, une petite marche et vous pourrez reprendre votre route tout à fait normal ensuite. Dans un instant, votre rendez-vous conso, 1 milliard d'euros, c'est la somme des paris sportifs qui pourrait être dépassée en France pendant la Coupe du Monde de football, selon l'Autorité Nationale des Jeux. Un événement sportif accompagné d'une très forte pression publicitaire, selon notre partenaire, l'association Que Choisir Ensemble. Tous les détails après l'un des grands titres de Michael Jackson, Her Song.

0: des grands titres avec une belle morale de Michael Jackson. Her Song à minuit 52. Toujours des conditions de circulation très calmes en ce moment. On se retrouve après les infos d'une heure pour un nouveau point trafic. Place à votre rendez-vous conso, Charles Dodon est en compagnie d'un journaliste du magazine Que Choisir.
1: Bonjour Boris Cassel.
2: Bonjour.
1: Il y a quelques jours, le numéro 1 mondial des paris sportifs en ligne a débarqué en France et ça n'a rien d'un hasard avec le début de la Coupe du Monde de football.
2: Effectivement, il s'appelle Bet365 et c'est l'un des principaux acteurs mondiaux du pari sportif. Il vient s'ajouter avec déjà une longue liste d'opérateurs sportifs présents en France. Le plus connu certainement, c'est Winamax puisque c'est celui qui fait le plus de publicité. Les opérateurs de jeux ont prévu de dépenser plus de 700 millions d'euros en publicité, à tel point que l'Arcom a fait un petit décompte et elle s'est rendue compte que par match lors de cette Coupe du Monde 2026, on pouvait avoir jusqu'à 18 publicités pour les opérateurs de paris sportifs par match.
1: Et avec en plus pour cette édition, plus de matchs au programme, on imagine donc aussi bien plus de paris.
2: Bien plus de matchs, il y aura jusqu'à 104 matchs, bien plus de prises de paris, puisqu'on sait que pendant les Coupes du Monde, les joueurs qui ont déjà l'habitude de jouer jouent encore plus. Mais la Coupe du Monde amène aux paris sportifs des gens néophytes dans ce secteur. En 2022, par exemple, il y avait eu jusqu'à 597 millions d'euros qui avaient été mis sur la table par les parieurs. Et là, on s'attend, l'Autorité nationale des jeux a fait des projections. Elle estime que le milliard d'euros de prises de paris pendant une compétition sportive pourrait être dépassé. C'est colossal.
1: En France.
2: En France.
1: Et si on ne parle que de 2022, beaucoup ont perdu d'ailleurs de l'argent durant la compétition.
2: Ben oui, même si l'équipe de France va très loin dans la compétition, les parieurs, eux, perdent de l'argent. En 2022, effectivement, 70% des parieurs avaient perdu de l'argent. Ce qu'il faut bien comprendre, c'est que structurellement, les parieurs perdent et les sites internet de paris sportifs gagnent. C'est même une obligation légale. Le problème des paris sportifs, c'est que c'est associé à la fête, mais ça peut rendre accro. Vous allez vous amuser pendant la Coupe du Monde, mais le risque, c'est que vous continuez à parier ensuite et que vous n'arriviez plus à vous arrêter et que vous dépassiez le simple fait de parier sur un match de l'équipe de France pour aller parier sur un petit peu n'importe quoi du haut. Hockey sur glace américain à 3h du matin, que vous n'arriviez plus à vous arrêter. Et d'ailleurs, selon Santé Publique France, sur 100 parieurs, il y en a une quinzaine qui pourraient avoir des pratiques de jeu problématiques, c'est-à-dire qui pourraient ne plus arriver à s'arrêter.
1: La déferlante des paris sportifs avec la Coupe du Monde de foot, on vous lit dans le magazine Que Choisir de ce mois de juin. Merci Boris Cassel.
2: Merci.

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1: Bonsoir à tous. L'Iran persiste. Un accord bipartite entre le pays et les États-Unis est en passe d'être trouvé et pourrait arriver dans les prochains jours selon la diplomatie iranienne. L'accord sera signé dans un premier temps par voie numérique, à distance, avant une rencontre officielle. Le Pakistan et la Suisse ont d'ores et déjà proposé leur territoire pour cette signature. Au cœur du projet d'accord, on retrouve une nouvelle gestion du détroit d'Ormuz par Téhéran. Les États-Unis sont eux moins optimistes quant à la signature rapide d'un accord. En revanche, l'Iran affirme qu'Israël fait tout pour dissuader Washington. Israël qui continue inlassablement ses frappes malgré les cessez-le-feu. Une fois le processus relancé grâce à la levée du veto hongrois, l'Union européenne a annoncé qu'elle reprendrait formellement lundi les négociations avec l'Ukraine en vue de son adhésion. Volodymyr Zelensky s'est montré satisfait et a dit sur X que l'Ukraine fait ce qui est nécessaire et il est important que l'UE tienne sa parole. Fin de citation. Après de longs mois de négociations, l'acquisition de Warner Bros. Par Paramount a été approuvée par les autorités américaines, moyennant un chèque record de 111 milliards de dollars. La fusion des deux groupes donnerait naissance à un géant avec les franchises Transformers, Harry Potter, Game of Thrones et potentiellement le média Eurosport en Europe. Il était en contact avec Dominique Pellicot et adoptait le même mode criminel. Un homme de 39 ans a été condamné hier vendredi à 15 ans de prison par la cour criminelle du Rhône, soit 3 ans de plus que ce qui était requis. Lui aussi a drogué sa compagne avant de la violer à de multiples reprises, tout en la filmant pour des faits entre 2015 et 2023. Une nouvelle lourde condamnation ce soir dans l'Oise. Delphine Pinto a été condamnée à 30 ans de réclusion criminelle. Elle a été reconnue coupable d'avoir provoqué le meurtre en bande organisée de son mari Jean-Christophe Piel en 2021. Une page de sport pour finir.
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1: Et après le Mexique hier, le Canada et les États-Unis, les autres pays hôtes de ce Mondial 2026 de football sont à l'œuvre. Et malheureusement pour eux, les Canadiens n'ont pas réussi à disposer de la Bosnie-Herzégovine. Score final un partout. Les États-Unis affrontent eux le Paraguay dans deux petites heures. 1h02 sur le 107.7. Prochain rendez-vous avec l'actualité dans une heure avec Julien Cognon. Retour au trafic après la météo.
3: Merci beaucoup Clément Finot, vous étiez le copilote bien sûr de tous nos auditeurs sur le quart nord-ouest du pays, une excellente soirée à vous et puis une excellente soirée bien sûr à Marielle Tillier qui vous accompagnait du côté du quart sud-ouest et j'ai le plaisir de prendre la main au cœur d'une nuit pour le moment très calme sur les autoroutes du Grand Ouest. On va croiser les doigts pour que ça reste ainsi. Le retour au trafic détaillé, c'est dans un instant. Mais pour l'heure, comme vous le disait Clément il y a un instant, votre météo sur le Grand Ouest avec un samedi estival qui s'annonce sous un beau soleil dès la matinée sur toutes les régions du Grand Ouest. Tout de même, une perturbation nuageuse à noter sur le quart nord-ouest ce matin entre les Pays de la Loire et le bassin parisien en passant par le centre. Un ciel plus dégagé du côté des côtes de la Manche et en Occitanie. Et puis les éclaircies vont gagner en intensité au fil de la journée, particulièrement sur le sud où l'on attend des maximales dignes presque d'un mois de juillet, 31 du côté de Biarritz et Toulouse, 32 à Bordeaux et Pau, 33 à Brive, 34 à Carcassonne, légèrement plus frais sur la moitié nord, 23 à Rouen, 26 à Paris et Strasbourg, 27 à Rennes, 28 à Tours.
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3: Une heure passée de 3 minutes, difficile de vous présenter des conditions trafic plus optimales que celles que vous rencontrez actuellement sur les autoroutes du Grand Ouest, tant le trafic s'écoule bien. Une seule difficulté, en réalité, à 7 heures, direction l'autoroute A71 que vous empruntez entre Clermont-Ferrand et Orléans. Vous arrivez tout juste sur Orléans, dans le Loiret. Attention, kilomètre 104, il faut être vigilant dans les deux sens. La raison, c'est un piéton aperçu non loin de la chaussée. Kilomètre 104, c'est entre les échangeurs de Olivier et un Orléans au centre. Encore une fois, vous ouvrez l'œil dans les deux sens, direction Orléans ou direction Clermont, pour la sécurité de cette personne qui circule à trottinette. Qui plus est, les forces de l'ordre devraient intervenir dans les prochaines minutes. Partout ailleurs, je vous le disais, aucune difficulté. Je vous rappelle simplement cette zone de travaux cette nuit hors du réseau Vinci Autoroute du côté de l'autoroute A63. Ça vous concerne si vous m'écoutez sur l'autoroute des Landes depuis le sud-ouest en direction de Bordeaux. Attention, puisque jusqu'à au moins 9h ce matin, l'autoroute est fermée entre les échangeurs Marche Prime et Cestas, numéro 23 et 25.
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3: Julien Cognon pour vous accompagner jusqu'à 6h sur les autoroutes du Grand Ouest. Je vous souhaite un excellent samedi matin qui s'annonce, je l'espère, du moins très calme. Et on commence tout de suite en musique avec Tony Braxton.

Angèle et Justice sur le 107.7. C'est une nouveauté, c'était What You Want. Merci de votre fidélité, soyez rassurés, ça circule toujours très bien sur les autoroutes du Grand Ouest, vraiment très très peu de difficultés. Vos conditions de circulation reviennent tout de même dans quelques instants, restez avec nous, c'est à suivre après Supergrass.

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1: 1h15, nouveau point détaillé sur vos conditions de circulation et ça circule désormais pour le mieux puisque la seule difficulté qui était en cours il y a encore quelques minutes sur les autoroutes du Grand Ouest nous emmenait à Orléans sur l'autoroute A71 avec ce piéton aperçu à trottinette sur les voies de circulation. Soyez rassurés, le piéton n'est plus présent grâce à l'intervention du patrouilleur Jean-François. Conséquence sur cet axe A71 entre Orléans et Clermont comme sur l'ensemble des autres axes du Grand Ouest, eh bien vous ne connaissez aucune difficulté. À l'heure actuelle, je vous rappelle simplement cette information travaux qui dure maintenant depuis quelques semaines et qui devrait durer encore jusqu'à eh bien peut-être juillet. Du côté de Brive-la-Gaillarde, ça vous concerne si vous traversez Brive via l'autoroute A20 en direction du sud. Attention puisque dans ce sens, vous ne pourrez pas emprunter la bretelle de liaison qui permet de récupérer la 89 en direction de Bordeaux en raison d'une zone de travaux qui se prolonge encore dans les jours à venir. La meilleure solution pour vous pour récupérer la 89, c'est de quitter l'autoroute par l'échangeur 50 Obja, puis d'emprunter le réseau secondaire afin de récupérer la 89 par l'entrée Brive-Ouest. Dans un instant, Charles Élie Couture sera notre invité à l'occasion de la sortie de son nouvel album consacré à l'environnement, Projet Bleu Vert. Il nous parlera de son engagement et de ce 27e opus et c'est à suivre après Christiane de Queens.

0: Damn, dis-moi. Ce titre de Christine and the Queens, en tout cas, si moi je peux vous dire quelque chose à 7h, c'est que le trafic s'écoule toujours aussi bien sur les autoroutes du Grand Ouest. Pensez tout de même à faire des pauses régulièrement. Au bout de 2 heures, un maximum, vous n'hésitez pas, vous vous arrêtez et vous prenez quelques minutes pour repartir en toute sécurité.
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2: Et c'est un grand monsieur qui est à mes côtés, quel plaisir. Bonjour Charles-Élie Couture.
3: Bonjour.
2: On est vraiment ravis de vous recevoir en effet à l'occasion de ce nouvel album, Projet Bleu Vert, premier album de duo, un album singulier, à votre image, je dirais même un album concept.
3: Oui, en fait, j'avais envie de faire découvrir ou redécouvrir des chansons que j'ai écrites, inspirées par les questions de l'environnement et plutôt que de le faire tout seul, je l'ai fait avec une dizaine de mes amis artistes, plus un poème de Paul Watson que j'ai mis en musique.
2: Effectivement, pour ce 27e album dédié à l'écologie, vous vous êtes très bien entouré de Yannick Noah à la béninoise Angélique Kidjo, ou encore Jean-Louis Aubert, Kali, et puis votre fille Yamé Couture. Vous reprenez avec eux des chansons qui ont jalonné votre parcours et qui ont pour point commun quelque chose qui vous a toujours préoccupé, l'environnement.
3: En fait, depuis que j'étais gamin, j'ai été élevé avec l'idée que on est les invités de la terre et que on ne peut pas aimer les hommes sans aimer la nature qui nous accueille. Et donc chaque fois que l'homme abuse de son pouvoir dominant, puisque faut pas oublier que c'est seulement 3% des terres qui sont cultivées et que ces 3% là suffisent à polluer tout le reste. Donc notre devoir d'être humain, il est d'être à l'écoute du mal qu'on fait, entre guillemets. Quand on abuse de son pouvoir, la seule manière que la nature, comme tout être asservi, a pour se faire entendre, c'est la révolte. Et quand la nature se révolte, eh ben, ça donne ce qui se passe actuellement et c'est terrible.
2: Et vous croyez au pouvoir des chansons, Charles-Élie Couture, et plus globalement au pouvoir de l'art ?
3: Je crois que chacun doit agir en fonction de ce qu'il sait faire. Comme j'ai pu là, si je puis dire, de grimper aux arbres et d'aller distribuer la nourriture entre eux jetée par les grandes surfaces, bah, je manifeste au moins ma solidarité avec ceux qui le font. J'ai l'habitude de dire que être un artiste c'est bien, mais être un homme c'est mieux.
2: Et pour qu'on comprenne bien à quel point votre engagement est sincère et cohérent, Charles-Élie Couture, il faut préciser que les bénéfices de cet album, Projet Bleu Vert, seront reversés à France Nature Environnement.
3: C'est la plus grande fédération en France qui regroupe plus de 6000 associations et qui fait un travail formidable sur le terrain.
2: Charles-Élie Couture, on va faire une petite pause trafic et musique avec évidemment un extrait de ce nouvel album, Chanson de la Petite Rivière, duo dans lequel vous êtes en bonne compagnie.
3: Ah oui, je chante ça avec ma fille Yamé.
2: À tout à l'heure. Une rive.

La chanson de la petite rivière, le nouveau single de Charlie-Lee Couture avec sa fille Yamé. Le chanteur et compositeur est notre invité. Nous le retrouverons juste après le point trafic d'1h30. Pour l'heure, le retour de la musique avec Ram Jam. Restez bien sur le 107.7.

0: A Black Betty, un titre de Ram Jam sur le 107.7. Vous restez bien avec nous. La deuxième partie de notre entretien avec Charlie-Lee Couture, c'est dans un instant. Nous parlerons de la route et de ses projets, bien sûr, juste après vos conditions de circulation.
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0: Des conditions de circulation toujours aussi bonnes sur les autoroutes du nord-ouest et du sud-ouest du pays, quel que soit l'axe que vous empruntez. D'ailleurs, sur le quart nord-ouest, peut-être m'écoutez-vous en direction du Mans ce week-end via l'autoroute A28 depuis Tours, encore la 11 depuis Nantes. Pourquoi je mentionne le Mans? Puisque bien ce week-end, ce sont les 24 heures du Mans, dont le départ de la course sera donné cet après-midi. Donc voilà, vous avez peut-être raison d'ailleurs de profiter de la route à cette heure où vous n'êtes que très peu nombreux pour circuler en direction du Mans, comme partout ailleurs d'ailleurs. Attention, seule une difficulté subsiste et elle nous emmène du côté de la 87. Pour vous qui, bien pas si loin que ça d'ailleurs, du Mans, vous quittez Angers via cette autoroute à 87 en direction de La Roche-sur-Yon et de la Vendée. Il faut ouvrir l'œil au kilomètre 27, juste avant l'échangeur 25 Chemillé. La raison, c'est un chevreuil écrasé signalé sur la voie de gauche. Il faut donc serrer sur la droite, ralentir naturellement pour bien non seulement éviter cet obstacle, mais assurer la protection du patrouilleur Nicolas, qui est en train d'arriver sur les lieux. Si vous m'écoutez du côté de Bordeaux, j'ai tout de même une information à vous délivrer. Toujours en cours sur, eh bien d'ailleurs, elle vient de se terminer. Il y avait un accident sur la rocade bordelaise dans le secteur de Bègles, au kilomètre 33 sur la rocade en sens extérieur. Une moto visiblement accidentée sur bande d'arrêt d'urgence. L'accident vient d'être clos. Attention tout de même, hein, puisque vous pourriez toujours rencontrer les services de secours dans le secteur. Et d'ailleurs, pour vous qui tentez d'arriver sur Bordeaux cette nuit, eh bien, vigilance, puisque jusqu'à 9h ce matin, sur l'autoroute A63 en direction de Bordeaux, l'autoroute est fermée entre Marcheprime et Sestas sur une dizaine de kilomètres à l'arrivée sur l'agglomération bordelaise.
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0: La deuxième partie de notre entretien avec notre invité tout de suite, c'est Charlie-Lee Couture qui est au micro de Virginie Decorte.
2: Charlie-Lee Couture sur le 107.7, vous le savez, on s'adresse principalement à des voyageurs, à des conducteurs. Quel rapport vous avez avec la route?
3: Ah, j'ai écrit des chansons sur la route. Disons que moi-même, j'adore me faire conduire, en l'occurrence autant. Le reste de ma vie, je le passe en étant responsable et en ayant une emprise sur mon existence. Autant quand je suis dans un véhicule, je conduis bien sûr, mais j'avoue que je panique beaucoup aujourd'hui vu la puissance des véhicules, la taille de ce qu'ils sont et l'espèce de perte de qualité dans la conduite d'autrui. Je trouve que les gens conduisent moins bien qu'à une époque. Ils sont très assistés par l'intelligence artificielle ou celle qui équipent leur véhicule, et ça j'avoue que ça m'angoisse. Donc ce qui fait que quand j'ai l'occasion, je mets plutôt passager que conducteur dans le cadre de la conduite. Mais écouter de la musique en bagnole ou des émissions qui vous parlent, je trouve ça le meilleur endroit pour écouter la radio, c'est vraiment la bagnole.
2: Charlie-Lee Couture, en plus de cet album et des concerts que vous donnez, je sais que vous menez d'autres projets, ce n'est pas l'inspiration qui manque. Qu'est-ce qui vous titille le plus en ce moment? Projet de livre, exposition, les deux?
3: Alors, cette année, j'ai sorti, avant la sortie de l'album, j'avais sorti un livre qui s'appelait Manhattan Gallery, qui racontait une cinquantaine de personnages que j'avais croisés quand j'avais ma galerie à New York. Et aujourd'hui, je suis dans un autre domaine, puisque je viens de terminer l'écriture d'un conte pour enfants, qui est d'ailleurs un conte écologique, qui raconte l'histoire d'un grand arbre, etc., etc.
2: Pour vos petits-enfants, mais pas que.
3: Voilà, exactement, qui sont dédiés à mes quatre petits-enfants.
2: Et ça va s'appeler comment?
3: Ça s'appelle Mayoc, la légende.
2: Je rappelle que votre nouvel album de duo, Projet Bleu Vert, est disponible.
3: Je veux juste préciser que la pochette est aussi un duo, puisque elle a été réalisée par mon ami Michel Granger, qui avait fait des pochettes pour Jean-Michel Jarre et qui a réalisé là une pochette absolument magnifique. Et le disque lui-même est fabriqué en bio-vinyle, qui est un vinyle à base d'algues et biodégradable. Mais ça ne se dégrade pas sous votre sillon, rassurez-vous.
2: Un album bio de A à Z. hein, donc. Voilà. Un grand merci, Charles-Élie Couture, d'avoir voyagé avec nous.
3: Salut à vous.
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Et vous aurez très certainement reconnu la bande originale de la série à succès mercredi sur Netflix. C'était The Dead Dance, la danse macabre, titre de Lady Gaga. Tout se passe toujours très bien sur les autoroutes du centre-ouest, du pas seulement du centre-ouest, d'ailleurs du centre-ouest, oui, mais également du sud-ouest du pays. C'est pour l'heure un samedi matin bien calme. Hein. Ça fait plaisir de commencer le week-end dans de si bonnes conditions. Attention tout de même, hein, il peut toujours y avoir des événements. Je serai là bien sûr pour vous délivrer les infos trafic. Pour le moment, elles sont vraiment très peu nombreuses et on y revient en détail dans quelques minutes après la musique d'Arcadian et Genesis.

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1: À l'infotrafic, décidément dénué de difficultés en ce début de nuit ensemble, chers auditeurs, puisque la seule difficulté de ces dernières minutes, c'était un animal écrasé du côté de l'autoroute A87 entre Angers et La Roche-sur-Yon. Si vous circulez en direction de la Vendée, sachez que tout est rétabli puisque le patrouilleur Nicolas a ramassé cet animal. La conséquence, c'est qu'il n'y a désormais plus aucune difficulté à vous signaler, quel que soit le secteur que vous empruntez. Si vous m'écoutez tant du côté de l'Île-de-France que de l'Occitanie ou encore des Pays de la Loire, tout se passe très bien pour vous. Le temps pour moi tout de même de vous communiquer une information. Si vous circulez au volant d'un véhicule électrique, peut-être il est bientôt l'heure pour vous de vous arrêter. Alors simplement faire une pause, mais surtout recharger votre véhicule. Comme vous le savez sûrement, vous pouvez le recharger sur toutes les aires de service, donc celles où vous trouvez des boutiques. Mais vous pouvez également charger votre véhicule sur certaines aires de repos, des aires indiquées dès l'autoroute avec le logo voiture électrique sur les panneaux. C'est le cas par exemple sur l'autoroute A10 si vous circulez entre Paris et Tours en direction de Tours au kilomètre 43 puis 75, donc deux aires avant d'arriver sur Orléans. Vous avez l'aire de repos de Boutroux et l'aire du Héron Cendré, et puis dans l'autre sens au kilomètre 75 en direction de Paris, vous avez l'aire de la Donneuse pour vous qui venez tout juste de passer Orléans en direction de la région parisienne. Allez, restez prudents sur la route, on poursuit en musique avec Diana Ross.

C'est la sous sur le 107.7. On termine l'heure d'une très belle manière avec Oasis tout de suite. Vous restez bien avec nous. Les grands titres de l'actualité, c'est dans un instant, suivi de votre météo locale et surtout d'un retour au trafic. Toujours très peu de difficultés, pour ne pas dire aucune, sur les autoroutes du Grand Ouest.

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1: Bonsoir à tous. Journée chargée d'émotions hier à Fleurance. Les obsèques publiques de Liana se sont déroulées en présence de près de 200 personnes dans cette commune du Gers où la jeune fille de 11 ans était scolarisée. Cette dernière, retrouvée morte dans une exploitation agricole, a ensuite été inhumée dans la plus stricte intimité. La haute commissaire à l'enfance, Sarah El Haïry, a appelé hier à créer un parquet national de lutte contre la pédocriminalité. Nouveau rebondissement dans l'enquête sur le meurtre de Thomas à Crépol. Le parquet de Valence a requis le renvoi devant la justice de 11 accusés pour homicide involontaire. Âgé de 16 ans seulement, Thomas avait été poignardé en novembre 2023 dans ce village de la Drôme à la sortie d'une fête. 14 personnes avaient été mises en examen, dont plusieurs mineurs au moment des faits. À l'étranger, est-ce la fin de l'impasse dans les négociations au Moyen-Orient ? Le Pakistan, médiateur des pourparlers entre Washington et Téhéran, annonce qu'un accord de paix n'a jamais été aussi proche entre les deux parties. Un optimisme déjà affiché hier soir par les autorités iraniennes. De son côté, Donald Trump a vivement critiqué les détails de l'accord révélé par l'agence de presse iranienne IRNA, selon lesquels un cessez-le-feu complet, y compris au Liban, serait immédiatement appliqué. Décollage spectaculaire pour SpaceX. L'entreprise d'Elon Musk a réussi une entrée encore jamais vue en bourse, valorisée à plus de 2000 milliards de dollars, quelques heures seulement après son lancement à Wall Street. Conséquence de cet engouement sans précédent, la fortune d'Elon Musk s'envole à plus de 1000 milliards de dollars, confortant largement son